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1: Et l'invité de l'impertinente, l'émission L'UEJF sur RCJ, Gérard Bensoussan, bonjour.
2: Bonjour.
1: Vous êtes philosophe, professeur émérite à l'Université de Strasbourg. Vos derniers ouvrages sont des sadiques au cœur pur sur l'antisionisme contemporain et vieillir. Vous avez été désinvité d'une conférence que vous deviez donner sur le thème de la vieillesse au CHU de Strasbourg. Quelques jours plus tard, annulation de la conférence, le motif invoqué dans le contexte tendu actuel, il serait devenu difficile d'assurer votre sécurité et celle des participants. La direction des hôpitaux universitaires de Strasbourg a demandé qu'une enquête interne soit diligentée dans la foulée, peut-être dans un premier temps pour revenir sur cet événement avant d'aller plus en profondeur sur votre pensée. Surtout, comment cette décision vous a-t-elle été annoncée, présentée et comment l'avez-vous reçue, perçue ?
2: Écoutez, elle m'a été présentée du jour au lendemain, si je puis dire, de façon assez brutale. C'est-à-dire que j'ai eu un contact avec une collègue du CHU qui m'a invité de façon très cordiale, en prenant acte du fait que mon livre « Vieillir » prenait place dans un cycle de réflexion qu'organisait le CHU, enfin plus précisément une association regroupant un certain nombre de médecins du CHU et qui entendait réfléchir sur tous ces thèmes, le vieillissement, les soins palliatifs, la mort, la souffrance, etc. Donc tout se passait tout à fait normalement, j'ai accepté l'invitation, la réponse était enthousiaste, on cherchait une date, on confectionnait une affiche. Et puis, un beau jour, 8 jours après cet échange de mails, je reçois un mail qui invoque ce que vous venez de dire, c'est-à-dire pas, impossible d'assurer votre sécurité. Les conditions actuelles sont extrêmement tendues. Nous remettons votre conférence à des temps plus paisibles. Et voilà. Donc, je m'en suis évidemment étonné parce que c'est un scénario, hélas, qui est devenu habituel. Et on sait très bien ce que recourent les motifs de la sécurité, des tensions. Donc, je m'en suis étonné. La chose a ensuite tourné court. J'ai eu un coup de fil quand même avec la collègue qui m'avait invité, qui était elle-même très embarrassée, très gênée. Donc, je suppose qu'un certain nombre de pressions sont intervenues après coup, et sur l'unique base de ceci que vous venez de mentionner, c'est-à-dire que j'ai écrit quelques mois, un an à peu près avant vieillir, un essai qui tente de montrer comment l'antisionisme radical d'aujourd'hui n'est que l'avatar avec des formes renouvelées, bien sûr, de l'antisémitisme de tradition. Je pense que c'est l'existence de ce livre qui commande la déprogrammation de la conférence autour de vieillir. Et je vois évidemment pas comment un vieux prof comme moi venant faire une conférence sur le vieillissement, je vois pas comment cela avait le moindre risque de déclencher des émeutes dans les rues de Strasbourg. Donc voilà. Je dois ajouter, pour en finir sur cette question, sur cet événement, que j'ai été soutenu de façon absolument sincère, entière et sans la moindre réserve, par le doyen de la faculté de médecine de Strasbourg, par le directeur général des hôpitaux universitaires de Strasbourg, par la faculté de philosophie et par la municipalité de Strasbourg. Voilà. Et donc, une enquête interne est en cours. J'attends ce qui va en ressortir sans en espérer grand chose. Et voilà. Voilà. Et vous me posiez aussi la question de savoir comment je l'ai pris. Je l'ai pris comme une blessure et un peu comme une humiliation au départ. Et puis, les différents soutiens qui m'ont été apportés ont été un réconfort. C'est la différence qu'on peut faire entre une situation qui est celle de la France et de l'Europe aujourd'hui où les manifestations d'antisémitisme se redoublent, s'accroissent chaque jour, toutes les formes. Les manifestations d'antisémitisme se redoublent, s'accroissent chaque jour, toutes les formes très très variées.

0: comme pas seulement antisioniste, mais aussi antisémite. Et vous écrivez d'ailleurs dans votre livre « Des sadiques au cœur pur » sur l'antisionisme contemporain, « La science n'a jamais dispensé de l'outrage ». Et dans ces manifestations d'antisémitisme, il y a à la fois des collectifs, des associations, mais aussi des intellectuels, des chercheurs. Ces gens-là, ils sont une minorité bruyante ou c'est aussi le monde académique intellectuel qui s'est structuré autour de cette méconnaissance de ce qu'est l'antisémitisme et de cette mobilisation pour la cause palestinienne, en réalité, qui dérive.
1: Non, c'est un phénomène qui ne date pas du 7 octobre. Je pense que on peut le faire remonter au tout début des années 2000, à l'époque de la seconde intifada. Il y a dans les universités, dans les milieux culturels, dans la recherche académique, un antisémitisme grimé en antisionisme désormais, mais qui est profondément enraciné, qui est ancien. Je me souviens de discussions avec un certain nombre de collègues philosophes, je parle de choses que je connais un petit peu, qui déploraient ouvertement, par exemple, l'influence de penseurs comme Lévinas ou Derrida, dans l'enseignement qui a été dispensé dans les années 70, 80, 90 dans les institutions d'enseignement et de recherche philosophique. Je me souviens même d'une collègue qui, de façon très agressive, parlait de yeshivisation de l'université française. Et c'est de ça, d'une certaine façon, ce que le peintre Jean Dubuffet appelait les enculturés, hein, c'est que moi j'ai appelé, enfin ce phénomène je l'ai nommé dans mon livre antisionisme de la chair avec un E, c'est-à-dire antisionisme académique. Ce phénomène est toujours n'a pas cessé de s'amplifier. Et moi j'y vois le désir en lui-même meurtrier, en quelque sorte, symboliquement meurtrier, d'en finir avec tout ce que la philosophie française, la pensée française, mais pas que française, européenne et nord-américaine également, a pu recueillir via des penseurs comme Blanchot, par exemple, de l'héritage juif de la pensée, de ce que David Bannon a appelé la lecture infinie. Quant à l'herméneutique, quant à l'épistémologie, ce que la philosophie, les philosophies occidentales, y compris celle de la déconstruction qui est aujourd'hui vilipendée, qui est revendiquée par la gauche culturelle et vilipendée par la droite culturelle sur la base de malentendus infinis, il y a donc le désir de rompre avec la réception d'un certain héritage juif de la pensée et sa réappropriation, sa réélaboration dans la philosophie française en particulier.
0: Il y a plusieurs mécanismes du discours antisioniste que vous analysez dans ce livre. Parmi ces derniers, l'inversion accusatoire, celle-ci, sur quoi repose-t-elle exactement ?
1: L'inversion accusatoire, s'agissant de l'antisionisme comme avatar d'un antisémitisme de tradition de très longue durée, j'en vois la matrice dans la théologie de la substitution qui s'est mise en place avec le paulinisme, avec le christianisme paulinien, qui a pensé le surgissement, en quelque sorte, presque institutionnel quelques siècles après, mais du christianisme comme la forme d'une substitution d'un Israël vrai, Verus Israël, à l'Israël ancien. D'ailleurs, le christianisme opère cette bipartition entre l'Ancien Testament et le Nouveau Testament. On voit très bien, simplement par cette double appellation, comment le Nouveau est appelé à se substituer à l'Ancien. Et à partir de cette substitution, qui est, à mon avis, la matrice même de l'inversion accusatoire, à partir de cette substitution, on voit très bien comment ça va jusqu'à ce qu'a pu dire Badiou, par exemple. Vous voyez que c'est pas nouveau, hein, c'est un livre qui remonte à 2003, 2004, 2005, je sais plus, enfin au début des années 2000, il y a une vingtaine d'années, et Badiou qui

0: qui extrémise la substitution jusqu'à dire que les Israéliens sont les nazis d'aujourd'hui, les Palestiniens sont les vrais juifs d'aujourd'hui. Donc ce que j'essaie d'analyser dans mon livre, c'est effectivement comment l'inversion accusatoire se trouve sans racine de façon théorique, plus qu'idéologique, de façon théorique, c'est-à-dire de façon pensée, dans la substitution opérée par Paul, l'apôtre Paul, qui est un penseur de très grande envergure, ça tout le monde le sait aujourd'hui. Et à partir de là, j'ajoute un mot, sauf si vous voulez, n'hésitez pas à m'interrompre hein, si vous le souhaitez. J'ajoute un mot, c'est que il y a quelque temps, un commentateur juif, si j'ai bien compris, a pu dire la sottise suivante. Israël, je le cite, hein, je cite simplement l'entête de l'article que j'ai vu passer. Israël est aujourd'hui le pays le moins juif du monde. Vous voyez comment entre le moins juif et le plus nazi de Badiou, le pas est facile. Mais surtout, je suis frappé par la non-pensée qui accompagne ce type de propos. C'est-à-dire ce qui est à penser et qu'on évacue d'emblée si on dit qu'Israël est le pays le moins juif du monde, ce qui est par ailleurs on voit très bien la stupidité de la proposition. Ce qui est évacué là, c'est exactement ce qu'il faut penser, ce qui est à penser. Et qu'est-ce qui est à penser aujourd'hui? J'ai essayé de le faire dans un petit texte qu'a publié la revue K récemment. Ce qui est à penser aujourd'hui, c'est justement non pas Israël comme pays le moins juif, mais le judaïsme d'Israël, c'est-à-dire le rapport qui prend des formes nécessairement nouvelles entre le judaïsme, comme pensée, je dirais, les communautés juives, les juifs en tant que dispersés parmi les nations, et la centralité d'Israël. C'est-à-dire quelque chose qui essaierait d'articuler la vocation transnationale, transhistorique, prophétique, messianique du judaïsme avec avec la grandeur du projet sioniste, mais qui lui-même se rattache à une tradition beaucoup plus ancienne, c'est-à-dire avec la centralité de Jérusalem, si on peut dire. Et je pense que c'est ce rapport, cette tension, un philosophe juif comme Franz Rosenzweig parlait de polarité interne pour déterminer cette tension entre le judaïsme et Israël, et non, et en excluant toutes les propositions qui consistent à dire qu'Israël est le pays le moins juif, le pays le plus nazi, enfin tout ces, là on voit très bien que dans tout ça le slogan se substitue à la pensée.
1: Cette tension que vous exprimez. Vous exprimez aussi en ces termes avec des juifs, je cite, aux prises avec une citoyenneté nationale qui leur est parfois contestée, une fidélité à une mère patrie qui ne leur épargne aucune épreuve. Cette fidélité, justement, est-ce que vous la percevez comme un rapport qui doit demeurer objectif, exigeant, où il y a une forme d'affection qui est nécessairement subjective et quoi qu'il en soit, qui dessert la parole du juif quant à Israël?
0: Je pense que, si vous voulez, le aujourd'hui la différence entre antisionisme et antisémitisme, je ne sais pas si on aura le temps d'y revenir de façon un peu précise, mais c'est une différence qui se brouille. Les antisionistes peuvent toujours s'imaginer être exempts de tout antisémitisme. On voit très bien que ça n'est pas le cas. C'est assez clair aujourd'hui. La différence de perception également entre juifs et israéliens s'estompe considérablement. Donc ça veut dire que nous avons à essayer de penser une situation nouvelle, en grande partie inédite, et qu'on peut pas la penser sous des mots d'ordre, des slogans rapides et inconsistants. Il faut ce qui est constant, je crois. C'est pour ça que c'est pas du tout nouveau. D'ailleurs, dans le texte en question, je fais référence à Philon d'Alexandrie, donc à une situation qui était celle de ce juif, de Philon le juif, comme on l'a appelé, il y a 2000 ans. Ce qui est constant, c'est le fait que les existences juives, les vies juives, se sont tramées et se sont toujours tramées à travers cette, ce que je viens d'appeler une polarité interne ou une tension entre Israël, l'aspiration, le désir Israël, l'an prochain à Jérusalem, et les modalités concrètes d'habitation du monde par les juifs dispersés. Et c'est quelque chose qui a toujours donné lieu à une très forte tension, et je pense que les deux pôles, Israël, alors Israël aujourd'hui comme un État souverain sur son propre territoire, comme un État doté d'institutions politiques, d'une armée, etc. Ce qui n'a pas toujours été le cas, non, on le sait. Donc aujourd'hui, la tension entre cette fidélité que nous devons à Israël et qui ne doit pas nous empêcher d'en critiquer un certain nombre d'aspects, de pratiques. Enfin, chacun est libre d'adhérer à ce que dit tel ou tel gouvernement israélien ou de le critiquer. Ceci va ensemble dans la tension avec ce mode d'habitation des nations qui est celui des Juifs depuis longtemps. Je parlais de Philon d'Alexandrie qui écrivait en grec, disait qu'il y avait une tension entre ce qu'il appelait la petite cité des Juifs, micropolis, c'est-à-dire Jérusalem, et la grande cité des Juifs, macropolis, qui était pour lui Alexandrie. C'est-à-dire qu'il y a, c'est dans cette situation que nous sommes aujourd'hui, c'est-à-dire que nous avons un rapport de type national à l'État d'Israël, de type politique aussi, et ceci ne nous exempte pas d'un rapport de type plus universel, plus diasporique à ce qui est requis de nous en tant que nous sommes les citoyens d'un certain nombre d'États souverains en Europe et ailleurs.
1: Une fois qu'on se considère comme ça, est-ce qu'on n'est pas nous-mêmes acteurs aussi de cette incapacité de différenciation, en tout cas ce rapprochement qui est fait face aux ennemis, je vais dire, des Juifs, entre Juifs et Israéliens, sionistes, sionisme et judaïsme, le fait que nous-mêmes, on ait cette existence tournée vers Israël, à quel point ça donne pas raison aussi quelque part à ceux qui sont en face?
0: Oui, vous avez raison, c'est-à-dire les existences juives, les vies juives tramées sur cette tension interne sont exposées à effectivement à un déni de citoyenneté d'un côté, un reproche éventuel de fidélité insuffisante d'un autre côté. Je dois dire que vous avez raison. Je pense qu'il y a une longue fatigue comme ça des Juifs, enfin en tout cas de la mienne, pour être pris entre cet antisionisme radical qui est rien d'autre qu'un antisémitisme brutal, agressif, violent, qui se croit exempt de tout antisémitisme, alors que l'antisémitisme est la condition de possibilité de cet antisionisme radical et militant d'aujourd'hui. Bon, je n'y reviens pas. D'un côté, cette ventriloquie antisémite de l'antisionisme, qui est épuisante, parce qu'il faut quand même pied à pied lutter contre elle. Les arguments ne manquent pas, mais il s'agit pas d'arguments ici, il s'agit de passion, hein. Sartre, dans son grand livre sur, quoi qu'on dise, sur la question juive, a très bien analysé l'antisémitisme comme une passion, et c'est c'est des choses qu'on retrouve chez Pasolini, chez Freud, chez Arendt, chez Lévinas, bien sûr, mais même chez d'autres auteurs comme René Char ou Barthes ou Marguerite Duras. Il y a de très nombreux textes de sensibilité de gauche, en quelque sorte, qu'on pourrait mobiliser, qu'on ne mobilise pas assez dans ce combat contre l'antisémitisme de passion qu'est l'antisionisme aujourd'hui. Je parlais donc d'une longue et d'une grande fatigue. Parce que nous sommes comme coincés, mais les Juifs ont toujours été coincés en raison même de la polarité interne dont je voulais parler entre l'arbre et l'écorce ou le marteau et l'enclume. Donc d'un côté ceci, et puis je suis aussi frappé de voir comment l'antisémitisme se renouvelle à droite et à l'extrême droite aujourd'hui. Et c'est clair aux États-Unis avec la tendance trumpiste MAGA où on voit que quelqu'un comme Carson Tucker reçoit Albanès dans son émission, enfin toutes ces choses-là, mais aussi petite pointe critique peut-être, je suis aussi fatigué d'entendre un certain nombre de Juifs s'inscrire comme si ça allait de soi dans la longue tradition française du christianisme, des clochers, de l'église au milieu du village, c'est-à-dire de la France maurassienne, qui est par essence en quelque sorte, et cette vieille France qui a toujours été antisémite. Alors c'est un antisémitisme qui n'est pas le même que l'antisémitisme nazi, qui n'est pas le même non plus que l'antisémitisme antisioniste d'aujourd'hui, mais ça fait beaucoup... Pour justifier ce que je viens d'appeler la longue fatigue des Juifs d'aujourd'hui ou du Juif que je suis aujourd'hui, je dirais que ce qui est extrêmement fâcheux et inquiétant certainement, c'est de voir que cette extension du domaine de l'antisémitisme sous des avatars, des appellations, des représentations, des imaginaires différents à chaque fois, cette extension est de plus en plus sensible. On voit, elle atteint même aujourd'hui les partis démocratiques en Europe, par exemple, les partis de droite républicaine, parfois. Enfin, c'est quelque chose qui s'étend de façon insidieuse, inquiétante. Et qui épuise, si je puis dire.
1: Une dernière question, Gérard Bensoussan, sur ce qui se passe à gauche et à l'extrême gauche. Vous en avez déjà parlé, peut-être sur ce mécanisme que vous évoquez, sur le fait que les Juifs sont perçus comme ayant tout, et ça rend aussi leur critique et l'opposition aux Juifs comme foncièrement légitime.
0: Vous voulez dire dans l'antisionisme qui critique les Juifs au fond comme les maîtres de la finance internationale, c'est à ça que vous pensez quand oui. Vous dites ils ont tout. Oui, effectivement, là on retrouve une vieille ficelle ou un vieux filon de l'antisémitisme, il n'est pas question d'antisionisme à ce moment-là, je pense à l'antisémitisme de certains nombres, pas tous, mais un grand nombre de penseurs socialistes du 19e siècle, c'est très très frappant chez Proudhon par exemple. Et effectivement, j'ai été frappé de voir que dans un certain nombre de manifestations antérieures au 7 octobre d'ailleurs, il y avait des pancartes où on pouvait lire « ils ont tout », où tout était dit, hein, la réponse au « qui » était donnée, les Juifs, et la réponse contenue dans le slogan du « tout », c'est-à-dire ils sont, et ça c'est un thème majeur de l'antisémitisme de gauche, ils sont les représentants les plus manifestes, des représentants en majesté, en quelque sorte, de ce qu'est la domination. La domination financière, la domination politique, la domination culturelle, les médias, la domination mondiale par l'intermédiaire des lobbies. Et effectivement, ce thème-là, c'est un thème récurrent, qui est lié aussi, bien sûr, à la fantasmatique de l'argent, hein, qui est un thème récurrent de la haine des Juifs, je pense, et qui n'est pas prêt de disparaître, parce qu'il suscite, c'est le sens de mon titre, des sadiques au cœur pur, parce qu'il suscite quelque chose comme une sorte d'instinct meurtrier contre-civilisationnel, en quelque sorte. C'est dans ces termes-là, à peu près, que quelqu'un comme Freud analysait l'antisémitisme. Et je pense qu'avec toutes ces ressources de l'antisémitisme, dont Lénine, sans être léniniste, on peut rappeler ce mot dont Lénine disait, c'est une très belle détermination, il disait de l'antisémitisme qu'il était éternellement nouveau. Et je pense que c'est à ça que nous avons affaire, à cette éternelle nouveauté, à ce renouvellement incessant et à cette durée de très longue histoire à quoi nous sommes aujourd'hui confrontés avec une reviviscence très agressive de tout ce que nous connaissons déjà depuis bien longtemps.
1: Merci beaucoup Gérard Bensoussan, philosophe, professeur émérite à l'Université de Strasbourg, d'avoir été notre invité dans l'impertinente, l'émission de l'UEJF sur RCJ.
0: Merci beaucoup.

0: De retour dans la pertinente, l'émission de l'UEJF sur RCJ 94.8. Et on te retrouve, Nathan, tu vas nous parler de l'actu de l'UEJF. Salut.
1: Oui, bonjour Elsa.
0: J'ai une question pour toi aujourd'hui et je veux une vraie réponse. Entre le congrès, les universités d'été et Taglit, c'est quoi ton préféré?
1: Alors là, Elsa, tu me demandes de choisir entre mes enfants.
0: Un peu tôt, mais choisis quand même.
1: Bon, si tu me poses la question maintenant, je dirais clairement le congrès. Du 26 au 28 juin, en Ile-de-France, ça n'arrive que tous les deux ans. Donc c'est notre grand moment démocratique. On attend plus de 100 étudiants venus de toute la France, de toutes nos sections. Le programme commence par un Shabbat plein. Un moment pour faire des rencontres et échanger avec plein d'étudiants. Et puis vient la nuit du congrès, qui est le cœur de l'événement. C'est là que sont votées les motions d'orientation, c'est-à-dire les grandes lignes directrices de l'UEJF pour les années à venir. On parle de lutte contre le racisme et l'antisémitisme, de transmission de la mémoire, de médiation interculturelle. Tous les grands combats qui nous tiennent à cœur. Et enfin, on termine par l'élection du nouveau bureau national de l'UEJF, donc d'une nouvelle équipe dirigeante. Le congrès est ouvert à tous les adhérents de l'UEJF. C'est vraiment le moment de l'année à ne pas manquer. C'est un temps de démocratie fort pendant lequel se tiennent des débats sur ce que chacun pense être le meilleur pour l'UEJF. Donc si toi aussi tu as des idées, des convictions et que tu veux te battre pour ce que tu penses être le meilleur pour ton asso, alors n'hésite plus, prends ta place.
0: Ok, le congrès gagne pour l'instant, est-ce qu'on peut passer à autre chose?
1: Attends, en fait, non. Si je réfléchis bien, je crois que mon vrai préféré, c'est les universités d'été. Du 2 au 13 août en Israël. 10 jours pour se former à la lutte contre l'antisémitisme, débattre, rencontrer des gens passionnants et vraiment comprendre le terrain et la société israélienne. Ouvert à tous, des plus aguerris aux nouveaux. Voilà, en fait, c'est ça mon préféré.
0: Ok, on va continuer sur cette théâtralité qui met un suspense à tout à chacun. Alors, on préfère quoi? En tout cas, deux réponses différentes en moins de 2 minutes. Je ne sais pas ce que ça dit de ta constance, Nathan, mais voilà, il y a peut-être autre chose qui arrive.
1: Je sais, et c'est là que ça devient compliqué. Parce qu'il y a aussi le Taglit, du 17 au 27 août. 10 jours pour découvrir Israël pour les 18-26 ans. Et en plus, c'est gratuit. Et honnêtement, dit comme ça, je crois que c'est lui mon préféré.
0: Donc en fait, ta réponse, c'est les trois.
1: Ma réponse, c'est les trois, oui. Et je crois que c'est normal, parce que chacun apporte quelque chose de différent. Le congrès, c'est la démocratie et l'orientation de l'asso. Les univers d'été, c'est la formation et le terrain. Et Taglit, c'est la découverte gratuite d'Israël. Donc si toi aussi, t'arrives pas à choisir, dis-le-moi, parce que moi, je n'y arrive clairement pas.
0: Merci beaucoup Nathan. Et l'actu de l'UEJF, c'est aussi cette exposition de l'UEJF Art. On va en parler avec toi, Salomé Cohen, présidente de l'UEJF Art. Bonjour.
2: Bonjour Elsa, merci de m'accueillir.
0: Avec grand plaisir. Alors cette exposition, c'est dans le cadre du Festival des Cultures Juives. Ça aura lieu le mercredi 24 juin de 18h à 22h à la mairie de Paris-Centre. L'entrée est libre sur inscription. Concrètement déjà, dans un premier temps, de quoi il s'agit et comment vous avez pensé cette exposition et ce moment?
2: Il s'agit de lumière. J'avais envie de créer une exposition sur la lumière, que les artistes essayent de saisir l'insaisissable. Et c'est un thème qui est obsessionnel pour l'art et l'artiste et l'histoire de l'art en général. Donc vous allez avoir ce 24 juin 15 jeunes artistes émergents qui vous proposent leur vision de la lumière singulière. Donc on aura de la peinture, de la photographie, de la sculpture, du cinéma, un peu d'instant cinéma et également des concerts. Voilà.
0: Peut-être pour celles et ceux qui ne connaissent pas cette section, pourquoi pour toi avoir une section UEJF Art, c'est important et à quel point ça se traduit aussi dans le fait de pouvoir faire vivre cette exposition dans ce cadre du Festival des Cultures Juives?
2: C'est très important. Déjà, je pense qu'il faut recontextualiser. La section, elle a été créée après le 7 octobre parce qu'il y avait énormément de problèmes dans les écoles en art, mais qu'ils n'étaient pas du tout représentés. Donc, c'est déjà une chance qu'elle existe et je remercie mon prédécesseur de l'avoir créée. Justement, en fait, on a créé plus qu'une section, on a créé presque une famille dans laquelle chaque artiste peut exister. Et c'est aussi un réseau de professionnels. Donc, du coup, ça nous permet aussi de créer des expositions. Voilà.
0: Peut-être aussi pour revenir sur cette exposition, donc 15 artistes, tu l'as dit, concrètement de quoi il s'agit, des sculptures, des photos, des dessins, des peintures, chacun s'est exprimé d'une façon différente et aussi pour montrer que peut-être on a l'impression de façon naïve aussi dans les études, sans rentrer dans les clichés, mais il y a médecine et droit, il y a autre chose et aussi cette expression, elle dit quelque chose de l'identité juive.
2: Oui, il y a une beaucoup plus grande pluralité que ce carcan entre médecine médecine et avocat. Surtout, en fait, ce qu'on a pu se rendre compte avec cette section, c'est qu'il y a énormément de jeunes artistes. Ils sont très nombreux. On a une très grande section. On a un groupe WhatsApp avec près de 200 personnes et qui sont plutôt actifs. Donc, ça montre que réellement, il y a un besoin. Il y avait ce besoin de se créer. Et je pense qu'après le 7 octobre, il y avait aussi ce besoin de penser cette blessure autour d'une grande famille et de l'art. Et l'art est un des meilleurs médicaments, je pense.
0: Là, si tu veux donner envie aux auditeurs et auditrices de venir à cette exposition, on le rappelle, c'est le 24 juin à la mairie de Paris-Centre de 18h à 22h. Vas-y, c'est ton moment. Comment tu nous l'avons ?
2: Venez nous rencontrer, en fait. J'ai conçu cette exposition comme un moment d'échange entre tous les âges, toutes les religions possibles et inimaginables. C'est un moment de lumière et j'espère que chacun pourra retrouver cette lumière lors de l'exposition. Et en plus, il y a un apéro, donc vous êtes obligés de venir.
0: Voilà, la totale. Non, mais comme quoi, on revient toujours aussi à la nourriture. Merci beaucoup Salomé. Et vous pouvez retrouver tous les détails sur le site du Festival des Cultures Juives avec tout le programme détaillé. 13h36 sur RCJ. Restez avec nous. On se retrouve dans un instant après un peu de musique.

0: De retour dans l'impertinente, l'émission de l'UEJF sur RCJ 94.8 et lui aussi, il est de retour. J'espère qu'il est redescendu depuis le back-to-back, quoique la Coupe du Monde pourrait le relancer. Noam, c'est à toi.
1: Bonsoir Elsa, bonsoir les Rey. Une question philosophique m'anime en ce lundi. Peut-on être assasié de foot? Est-ce que la joie d'un back-to-back peut rendre une Coupe du Monde fade? Peut-on porter un maillot du PSG 4 jours de suite parce qu'il y a écrit matière respirante sur l'étiquette? La réponse est non. Enfin, sauf si vous souhaitez repousser toutes vos prétendantes ou même les passants. Alors on essaye de me museler et de m'empêcher de parler foot. Donc je ne vais pas m'étendre sur la Coupe du Monde. Ce n'est pas tant pour ne pas vous saouler que par superstition. En effet, on n'a pas eu une telle attaque en équipe de France depuis 2002. On n'a pas affronté le Sénégal en compétition officielle depuis 2002. Trop de signes contraires. Je suis à deux doigts d'allumer une bougie de Herbie Shimon Bar Yochai pour les Bleus. Sans parler foot, on peut tout de même parler de quelques polémiques, des polémiques de cette Coupe du Monde. Comme cet arbitre somalien qui n'a pas pu rentrer aux USA, ou encore l'équipe du Sénégal, encore eux, qui découvre une fouille façon Ben Gurion sur le tarmac de l'aéroport. La Coupe du Monde, c'est aussi de la musique, avec des hymnes composés pour l'occasion, dont une par David Guetta, DNA, avec Andrea Bocelli, notamment, seul Italien présent à la Coupe du Monde, ou encore celle de Shakira, qui compte plus de participations à la Coupe du Monde que les Italiens sur les 12 dernières années. J'arrête avec les Italiens ?
0: Ouais, peut-être.
1: Des tubes.
0: Non, mais je sais pas, parce que pendant ce temps, et quand même. Ouais, j'interromps comme ça. Non, mais je sais pas, il y a une équipe d'Iran, quoi.
1: Oui, oui, il y a aussi la question de l'équipe d'Iran qui est obligée de dormir à Tijuana et qui peut aller que 24 heures aux États-Unis, passer seulement 24 heures aux États-Unis, mais apparemment, Youssef va en parler.
0: Chronique collective.
2: Pop-up comme ça dans la chronique, mais c'est la première fois depuis la création de la Coupe du Monde qu'un pays ouvertement en guerre avec un autre pays participer à la Coupe du Monde dans le pays hôte avec qui elle est ouvertement en guerre.
0: Mais ça, ils sont plus en guerre en même temps.
2: Exactement. Et je me demande si c'est pas ça le but de cet accord.
0: Ah. C'est-à-dire vraiment le foot dirige le monde. C'est pas les
2: évidemment.
0: Juifs.
2: Évidemment.
0: On te laisse reprendre, Noël.
1: Oh, pardon. Donc des tubes. Excusez-moi, j'étais sur les tubes, moi. De la musique. Je voulais pas parler de la musique qui rythme nos playlists Spotify. D'ailleurs, je me demande comment marchent les recos Spotify. J'ai plein de questions aujourd'hui. Est-ce que si je drague une fille qui travaille chez eux, elle peut influencer mes playlists pour me passer des messages subliminaux? Pardon, je m'égare en paranoïa. Non, il n'y a pas de ti sur cette dernière question.
0: Je suis tellement sûre qu'il y a une vraie go derrière tout ça. Merci Noam de ne pas avoir parlé foot. Hein. On va avoir une conversation tous les deux. Mais Noam, il y a du ti.
1: Yes, Elsa, il y a du ti ou du thé. C'est une nouvelle expression. Ce n'est pas une expression marocaine qui laisserait entendre qu'on a toujours du thé à la menthe comme tout marocain. On a toujours une théière sous le coude. Pour les urgences, avoir du thé, c'est avoir du croustillant, du sucré, du potin, et le servir en le disant. Une autre façon de se mettre à table, finalement.
0: Merci Noam pour ces précisions. Tu voulais nous parler d'un phénomène global dans le monde du cinéma qui suscite des interrogations.
1: J'ai pas trouvé plus débuleux comme lancement. Non, mais en fait, en ce moment, si vous voulez le topo, c'est que en ce moment au cinéma, il y a de gros enjeux financiers, mais aussi de notoriété qui se jouent, notamment pour un des studios. Qui s'appelle Disney, et pour sa filiale Marvel. En effet, Marvel va lancer bientôt ses deux plus gros films pour relancer l'enchantement, relancer la hype, comme on dit chez les jeunes. Donc du coup, ils ont deux films qui arrivent, qui s'appellent Spider-Man et Avengers Doomsday. Seul problème, ils ont gardé des secrets, c'est des secrets autour de ces films. Personne ne sait ce qu'ils racontent, ce qu'ils jouent, ce qui va s'y passer. Sauf que depuis la semaine dernière, il y a eu une grosse fuite chez Marvel et chez Sony, à la fois du trailer de Spider-Man, mais aussi du film en entier avec les effets spéciaux non terminés, ou encore la fuite de l'intrigue. Et du coup, les internautes crient au complot. Mais comment c'est possible? Peut-être que c'est une nouvelle façon de communiquer, de dire on fait des leaks sur Internet. Et est-ce que finalement le leak n'est pas une arme de communication massive pour Marvel, puisque c'est une façon de montrer de faire parler du film avant même qu'il sorte? En tout cas, si vous voulez vous procurer le film, je vous le conseille pas, c'est illégal. Mais il est disponible à 400 euros sur le net. Est-ce que vous avez envie de payer pour 400 euros un film que vous pourrez voir dans quelques semaines à 10 euros? Franchement, c'est une vraie question. Mais aussi, comment garder un peu d'enchantement dans ce monde où qui n'est que leak, complot et et polémique? Comment pouvoir s'émerveiller devant un film quand on va au cinéma, quand on connaît déjà l'intrigue? Alors bon, voilà, on peut s'interroger sur le fait que c'est une stratégie de communication ou non. Moi, je pense que non. Voilà, c'est mon avis personnel. Je mets les pieds dans le plat, je m'engage. Mais est-ce que c'est très bénéfique aussi pour le bruit autour du film? Parce que si le leak est mauvais, bah, le film fera pas de monde, voilà, mais est-ce qu'on aura encore envie d'aller au cinéma si on connaît tout le temps les intrigues?
0: Merci pour cet éclairage, Noé, mais si, pour se changer les idées, on veut...
2: J'ai une question. Pop culture, donc j'en profite. Je pensais la poser à Noam pendant le déjeuner, mais je le fais en direct. Est-ce que tu as vu cette série Spider Noir et est-ce que tu peux m'expliquer pourquoi c'est pas Marvel?
1: Ah, alors en fait, c'est compliqué. En gros, quand Marvel, c'est une maison d'édition, c'est une maison de comics. Donc, ils possédaient plusieurs comics à l'époque. Ils possèdent les personnages Spider-Man, Iron Man, Hulk. Les Avengers, quoi. Et en gros, au moment où Marvel allait mal parce qu'ils vendaient plus de comics, ils vendaient plus de BD, ils ont vendu les droits d'adaptation au cinéma à différents studios de leurs personnages. Il y a les X-Men qui ont été vendus à la Fox avec les 4 Fantastiques, et il y a Spider-Man et tout son univers qui a été vendu à Sony. Aujourd'hui, Marvel, après, a vendu les droits du reste de son catalogue à Disney et a monté un studio de cinéma qui est ce qu'il est aujourd'hui et qui essaye de récupérer les droits de ses héros. Ça a commencé, par exemple, avec Disney qui a racheté la Fox. Le fait d'avoir racheté la Fox leur permet aujourd'hui d'utiliser l'image des X-Men et l'image des 4 Fantastiques dans leurs films. Il reste aujourd'hui deux cas particuliers, c'est Spider-Man et Hulk. Hulk, alors ils ont un accord avec Universal et ils peuvent l'utiliser quand ils veulent, mais Spider-Man appartient à Sony. Et les droits de Spider-Man appartiennent à Sony. Et Sony, pour continuer à exploiter les droits de Spider-Man, doit créer des films un certain nombre de fois sur des laps de temps précis. Et du coup, ça fait que les droits de Sony... les droits de Spider-Man sont à Sony et que Sony loue les droits de Spider-Man à Marvel et à Disney. Donc c'est pour ça qu'on a des films Spider-Man dans Marvel avec un seul Spider-Man, c'est Peter Parker, et que tous les autres Spider-Man qui existent, donc tout ce qui est animation, etc., ça va chez Sony, d'où cette série Spider-Man noir qui se passe dans un autre univers et qui raconte une autre histoire.
2: Génial, merci beaucoup.
0: Et sinon, Noam, si on a envie de se cultiver à partout.
1: Bah, vous pouvez toujours aller voir La bataille de De Gaulle, L'âge de fer, qui a fait beaucoup débat chez certains de mes amis. Disclosure Day de Spielberg. Ou encore, demain, mercredi, Toy Story 5. Voilà, vous pourrez aller voir Woody avec une calvitie. Et si vous voulez amener vos enfants pour les vacances de juillet, il y a toujours des Mignons et des Monstres qui sort le 24 juin. Et enfin, le 1er juillet, Supergirl, la suite de Superman, ou en tout cas dans le même univers, quoi. Et enfin, en série en streaming, il y a toujours Le Bus, Cap Fear et Sa Majesté des Mouches, mais aussi, bien sûr, Cobra Kai, puisque Cobra Kai never died.
0: Mais bien sûr. Non? Ça y est, Youssef? Ok. Bon, bah, en tout cas, c'est pas comme si, la parole te sera donnée de façon pleine et entière d'ici un très court instant, puisque ce sera l'édito du président de l'UEJF et dans un instant, d'ailleurs, parce que, voilà, une petite coupure de pub, comme on dit.
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0: De retour dans l'impertinente, l'émission de l'UEJF sur RCJ 94.8, et c'est l'heure de l'édito du président de l'UEJF, Youssef Murciano.
2: Cette nuit, l'Iran et les USA ont annoncé la signature d'un accord de paix. Une piqûre de rappel du fait évident que pour faire la paix, on a besoin des belligérants. Vendredi dernier, lors d'un sommet français, certains diplomates semblaient l'avoir oublié. En voici le récit. Au deuxième sous-sol de l'Institut du Monde Arabe, l'auditorium est plein. Un an après le Paris Call for the Two-State Solution, le Quai d'Orsay veut fêter l'anniversaire de son action. Plusieurs rangs sont réservés pour la presse, le reste des sièges est distribué à la société civile. L'UEJF a eu quelques places. Je suis allé voir. On y croise, donc, des Palestiniens et des Israéliens qui semblent se connaître. Ils passent leur vie à tenter de se parler, ce sont des personnes de la société civile, d'organisations, d'ONG, tandis que leurs pays respectifs se font la guerre. Les autres participants à la conférence, eux, ne sont pas là pour parler, mais pour regarder parler. Ils regardent et se regardent, organisent la discussion, et le soir, en rentrant, ils ont le sentiment du travail accompli, au prix, tout de même, de quelques compromissions. Car les diplomates des pays non impliqués dans le conflit, comme la Norvège ou le Canada, n'ont l'impression d'agir que s'ils parlent avec des personnes qu'on appelle des personnes clés. Ainsi, nous les voyons approuver d'un signe de tête le mauvais anglais d'une représentante voilée du gouvernement qatari, ou applaudir comme des dératés quand un diplomate inutile de je ne sais quel petit pays européen, le Luxembourg je crois, rappelait qu'on peut critiquer Israël sans être antisémite. Quel est le rapport ? Un frisson me saisit. Nous sommes au cœur du bâtiment qui fut longtemps le palais parisien de Jack Lang, avant que les Epstein Files soient rendus publics et que le monde et la France apprennent ce que certains savaient déjà. Immense, en fer et en verre, surplombant la Seine d'un côté et le 5e arrondissement de l'autre, cet institut est la marque de l'évolution du regard français sur le monde arabe. Un regard parfois amoureux, souvent orientaliste, toujours condescendant. Au fil de mes années d'engagement contre le racisme, l'antisémitisme et l'antisionisme, en France, je me suis souvent fait la réflexion que les Palestiniens que je rencontrais en Israël, à Jérusalem ou ailleurs, étaient souvent moins radicaux que les pro-palestiniens que je croisais dans les facs ou place de la République à Paris. Cet événement feutré confirme ce constat. Les Palestiniens propés, tous membres d'Almep, tiennent des discours bien plus audibles pour les sionistes que nous sommes que les slogans que je croise au quotidien. Ici, pas de kéfier ni de phrases toutes faites, pas de radicalité inutile pour recruter la jeunesse désœuvrée ou les nostalgiques de mai 68. Je me souviens d'une rencontre, en 2024 à Jérusalem, des dizaines d'étudiants juifs de l'UEJF, tous habitués aux arcanes du débat avec les pro-palestiniens de leur classe, rencontraient pour la première fois une palestinienne, une vraie. En sortant, nous rions, car depuis le 7 octobre, nous entendions pour la première fois une femme demandant un retour au statu quo de 1967, alors que dans nos facs respectives, nos adversaires demandaient plutôt la disparition d'Israël et le retour à une situation pré-1948. Dans cet auditorium enterré près de la Seine, à des dizaines de kilomètres de Hebron, Tel Aviv, Beit Jala ou Jérusalem, des Israéliens, des Palestiniens discutent. Des Européens en sont heureux sans la présence américaine. Ils parlent ensemble de la solution à deux États sans présence des diplomates des deux États concernés. D'autres absents mériteraient d'être là et d'écouter. Mais les Français qui hurlent leur haine d'Israël ne connaissent pas Ali Abu Awad, le Gandhi palestinien, et ses discours pragmatiques qu'on a pu entendre sur la paix avec ses voisins. Ils ne l'entendront pas dire « les Palestiniens resteront là » et les Israéliens resteront là. Ils n'entendront pas non plus cette endeuillée israélienne parler de sa peine qui n'a pas de couleur. Ils ne veulent pas l'entendre. Finalement, cette conférence du Paris Call for Two-State Solution peine à remplir l'objectif qu'elle s'est fixé. Je le soupçonnais. Mais j'espérais que ces discours de paix plus équilibrés que ceux de nos adversaires dans les facs fassent leur chemin jusqu'aux oreilles des militants les plus radicaux. Rien à faire. Ceux qui veulent nous détester ne se laisseront pas tenter par la nuance. Ils ne prendront pas le risque d'ébranler leurs convictions. Elles sont le socle de leur haine, les racines de leur identité.
0: Merci beaucoup Youssef Murciano. C'est la fin de cette émission sur RCJ. Merci à toutes et à tous invités, chroniqueurs et à Théo pour la réalisation de cette émission. Passez un bel après-midi et à très vite, dans deux semaines, pour l'émission de l'UEJF sur RCJ.
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1: Bonjour à toutes et à tous, bon réveil et bienvenue sur RCJ en ce mardi 23 juin 2026, il est 8h.
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1: À Montréal, une fusillade a eu lieu dans le quartier Côte des Neiges, un secteur à forte population juive, à proximité de commerces cachers et d'un centre Chabad. Un civil et un policier ont été tués. L'un des suspects a été neutralisé. La police de Montréal a déclaré que le citoyen israélien Michael Mizrahi a été tué par balle par une policière qui l'a pris à tort pour l'un des terroristes. Grièvement blessé, il a été laissé sur place et a succombé à ses blessures. Nos soldats déployés dans le sud du Liban disposent d'une liberté d'action totale pour neutraliser toute menace directe ou potentielle à leur encontre ou à l'encontre des habitants du nord d'Israël, a déclaré le Premier ministre israélien Benjamin Netanyahou. On en reparle dans un instant plus en détail avec notre correspondante en Israël, Miriam Aman. Sabah Zahir Abdelhamid Abou Hasna, un terroriste de Nourba, a été neutralisé dans le nord de Gaza ce week-end. Il avait participé à la prise d'otage d'Omar Shentov par le Hamas et avait forcé le survivant à l'embrasser lors de sa cérémonie de libération. L'armée israélienne et le Shin Bet ont déclaré qu'il avait participé à l'invasion d'Israël le 7 octobre et avait été impliqué dans la pose d'explosifs tout au long du conflit. Le ministre des Affaires étrangères israélien Gideon Saar et la commissaire européenne chargée de la Méditerranée de passage en Israël se sont rencontrés ce lundi à Jérusalem. Cette visite intervient dans un contexte de tension entre Israël et l'Union européenne après que Gideon Saar a annoncé jeudi qu'il suspendait tout contact avec la responsable de la politique étrangère de l'Union européenne, Kaja Kallas, qui aurait comparé Israël au régime de l'apartheid en Afrique du Sud. Washington annonce suspendre ses sanctions sur le pétrole iranien pour 2 mois. Les États-Unis, qui assurent par ailleurs que l'Iran accueillerait à nouveau des inspecteurs nucléaires après des pourparlers qualifiés par Washington de base très solide pour une fin définitive à la guerre au Moyen-Orient. Le négociateur en chef de l'Iran, Mohamed Bagher Ghaligaf, a quant à lui affirmé que les conditions dans le détroit d'Ormuz ne retourneraient pas à celles d'avant-guerre et que la voie serait administrée par son pays. Il a par ailleurs estimé qu'Israël se montrait, ce sont ses termes, farouchement opposé à ce processus de négociation qu'il voit comme une menace à sa propre existence et cherche à le saboter. Le secrétaire d'État américain Marco Rubio devrait se rendre aux Émirats arabes unis, au Koweït et à Bahreïn cette semaine. Cette visite intervient alors que de nombreux dirigeants des États du Golfe expriment des inquiétudes quant au mémorandum d'entente signé entre Washington et Téhéran, notamment en raison de la création d'un fonds de reconstruction de 300 milliards de dollars pour l'Iran. Le maire de New York, Zoran Mamdani, a réaffirmé ses critiques acerbes et sans précédent à l'encontre du lobby pro-israélien AIPAC et du premier ministre israélien Benjamin Netanyahou. Le maire de New York avait qualifié l'AIPAC de, je cite, « monstre qui finance illégalement des génocides lors des guerres de Netanyahou ». En France, plusieurs députés, dont Olivier Faure, veulent interdire la vente en France de produits issus des implantations israéliennes. Une proposition de loi transpartisane doit être déposée ce jour à l'Assemblée nationale, notamment co-signée par le Parti socialiste, les écologistes et le MoDem. Le gouvernement a prononcé de premières sanctions contre une magistrate et 2 gendarmes du Gers aussitôt qu'ont été rendues publiques les conclusions d'un rapport déclenché par la mort de la jeune Liana qui fait état de nombreux dysfonctionnements. Plus de la moitié du pays est en vigilance rouge, un niveau jamais atteint. 5 départements supplémentaires y sont inclus, le Calvados, l'Eure, la Manche, la Seine-Maritime et la Somme. Elle bascule donc à la mi-journée dans le niveau d'alerte le plus élevé défini par Météo France. Et enfin, la France de Kylian Mbappé, auteur d'un doublé, a arraché à Philadelphie sa qualification pour les 16e de finale du Mondial en battant l'Irak 3-0 au terme d'une rencontre interrompue durant plus de 2 heures en raison des risques d'orages et d'intempéries. 8h04 sur RCJ, restez avec nous. On se retrouve dans un instant. On sera en direct d'Israël avec notre correspondante Miriam Aman et on reviendra notamment sur la situation dans le nord d'Israël.
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0: 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Ainsi, le moment venu, je sais que mon legs sera affecté selon mes dernières volontés.
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2: 8h06 sur RCJ, on prend la direction d'Israël pour retrouver notre correspondante sur place, Miri Maman. Miri, bonjour.
3: Bonjour Elsa, bonjour à tous.
2: Et on commence tout de suite par la situation dans le nord d'Israël. Benjamin Netanyahou qui a affirmé hier que l'armée israélienne avait une liberté d'action totale au sud Liban.
3: Oui, le Premier ministre israélien a publié une nouvelle déclaration vidéo après que plusieurs médias aient affirmé qu'Israël allait se retirer progressivement de ce territoire. Benjamin Netanyahou a assuré que les forces de Tsahal continueront d'opérer dans la zone tampon au sud du Litani, dans le sud Liban, aussi longtemps que nécessaire pour garantir la sécurité des habitants du nord d'Israël. Il a précisé que les directives transmises à l'armée en coordination avec le ministre de la Défense restent inchangées et que les troupes au sud Liban n'étaient soumises à aucune restrictions dans la conduite de leur opération. Alors Elsa, ces déclarations sont tout de même contredites par des soldats sur le terrain et qui affirment qu'ils avaient reçu l'ordre de ne pas engager d'opération, mais uniquement d'opération défensive en cas d'attaque par le Hezbollah. D'autres sources au sein des unités au sol affirment qu'elles ont récemment reçu une nouvelle affectation dans les prochains jours en dehors du Liban, notamment dans le sud du pays, ce qui conforte l'idée peut-être pas d'un retrait, mais en tout cas d'une diminution des effectifs au sud Liban.
2: Et c'est dans ce contexte, Miri, que reprennent aujourd'hui les négociations entre Israël et le Liban aux États-Unis.
3: C'est déjà la 5e rencontre entre responsables israéliens et libanais depuis le début de ce processus lancé au printemps. Elle devrait durer 3 jours. Côté israélien, la délégation est conduite par l'ambassadeur aux États-Unis, Yehiel Leiter. Les questions militaires seront, elles, pilotées par le général Amichai Levin. Face à eux, l'ambassadrice du Liban à Washington, Nada Amadeh, et l'ancien ambassadeur libanais aux États-Unis, Simon Karam. Le principal point de friction reste toujours le même, le désarmement du Hezbollah. Beyrouth souhaite que Tsahal se retire progressivement des zones qu'il contrôle entre le fleuve Litani et Israël. Jérusalem, de son côté, exige d'abord des preuves concrètes que l'armée libanaise est capable de démanteler les infrastructures du Hezbollah sur le terrain. Ces nouvelles discussions directes sont d'autant plus importantes, Elsa, après le premier round de négociations indirectes, cette fois entre Washington et Téhéran en fin de semaine à Genève. Les deux pays ont annoncé, vous le savez, la création d'un mécanisme destiné à prévenir toute reprise des combats au Liban, une cellule de gestion des conflits qui inclurait les États-Unis, l'Iran et le Liban, mais pas Israël.
2: Et par ailleurs, Miri, une tentative d'infiltration terroriste à Eilat depuis la mer a été déjouée.
3: Oui, c'est ce que révèle la 12e chaîne israélienne. Les faits remontent à il y a environ 2 semaines. Un jet ski en provenance de Jordanie a tenté d'entrer dans les eaux israéliennes à proximité de la zone hôtelière d'Eilat. Il a été repéré par la marine israélienne, puis pourchassé. Le jet ski a finalement rebroussé chemin vers la côte jordanienne. Alors cela paraît anecdotique, mais ce qui inquiète les services de sécurité, c'est que ce jet ski aurait pu être une manière de tester les forces israéliennes, leur temps de réaction pour une éventuelle attaque terroriste ultérieure. Le Hamas avait déjà utilisé ces procédés avant le 7 octobre. Rappelez-vous, l'organisation terroriste envoyait des petits groupes de manifestants sur la barrière de sécurité pour tester le temps de réaction et les faiblesses des forces en place. D'ailleurs, le chef du Shin Bet, David Zinni, a récemment mis en garde contre le risque d'une attaque majeure dans la région, et notamment contre la ville d'Eilat. Lors de discussions à huis clos, il a déclaré que le prochain 7 octobre pourrait se produire dans cette ville.
2: Et enfin, Miri, un mot de politique israélienne, les tensions entre les partis orthodoxes et la coalition qui s'intensifient.
3: Et oui, les partis orthodoxes accentuent la pression sur le Likoud et menacent à nouveau de bloquer l'ensemble de l'activité parlementaire tant que leurs revendications ne seront pas satisfaites. Au cœur de la crise cette fois, la loi sur les crèches qui vise à maintenir certaines aides publiques pour les familles dont les pères étudient dans les écoles talmudiques. Alors le problème, c'est que ce texte ne dispose pas d'une majorité au sein même de la coalition. Les députés de la majorité refusent en effet de maintenir une aide financière aux orthodoxes. Ils s'obstinent à refuser de servir dans les rangs de l'armée. C'est finalement le nœud de ce nouveau bras de fer. On en a déjà parlé, Elsa, la question de la conscription des étudiants des yeshivotes continue de diviser profondément la coalition. Le projet de loi sur le service militaire des orthodoxes n'a toujours pas la majorité. Les députés de la coalition estiment que le texte est trop favorable aux orthodoxes. Depuis plusieurs semaines, les partis chasse et judaïsme unifié de la Torah boycottent déjà, il faut savoir, une partie des votes gouvernementaux pour faire pression sur Benjamin Netanyahou. Cette fois, il s'agit de paralyser la Knesset et les travaux parlementaires.
2: Merci beaucoup, Miri Maman, pour toutes ces précisions.

0: décision en direct d'Israël. Bonne journée à vous et à la semaine prochaine.
1: À la semaine prochaine.
0: 8h11 sur RCJ. Restez avec nous, on se retrouve dans un instant. L'invité de cette édition, Gérard Ringer, historien avec qui nous parlerons de l'entrée au Panthéon de Marc Bloch qui aura lieu ce soir et c'est à l'initiative du président de la République.
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0: 8h13 sur RCJ, l'invité de cette édition, Gérard Ringer, historien, bonjour.
7: Bonjour.
0: Merci beaucoup d'être notre invité ce matin sur RCJ. Marc Bloch va entrer au Panthéon ce soir. C'est l'historien et à la fois le résistant qui sont quelque part célébrés ce soir.
7: Oui, je dirais que c'est le citoyen Marc Bloch qui est récompensé, si l'on peut dire, par son entrée au Panthéon. Moi, je considère d'abord Marc Bloch comme un citoyen au sens traditionnel du terme. C'est quelqu'un qui a dépassé ses origines, fût-elles juives, qui a dépassé ses propres sentiments politiques, qui a dépassé sa situation de professeur d'histoire et qui s'est vécu et qui a vécu comme un citoyen français prêt à défendre son pays quand c'est nécessaire et à défendre les valeurs de la République.
0: Ses origines juives, justement, elles sont pas vraiment au cœur de ce qui sera mis en avant ce soir. C'est en lien avec ce que lui évoquait, n'évoquait pas ou justement ne revendiquait pas.
7: Oui, enfin, Marc Bloch a été un adepte du franco-judaïsme comme on en avait beaucoup à son époque. Il ne cachait en rien ses origines juives, surtout à l'égard des antisémites. Il n'avait rien d'un juif honteux, rien du tout. C'était quelqu'un qui admettait, qui reconnaissait ses origines juives, mais qui n'en faisait pas état sans arrêt. Son judaïsme était plus que tiède, hein. Il s'est marié à la synagogue avec Simone Vidal, une juive du comté Venaissin, de la région d'Avignon, mais il n'était pas pratiquant et on va dire qu'il était agnostique parce qu'il ne s'est jamais, à ma connaissance, prononcer sur les questions philosophiques, Dieu ou pas Dieu. C'est quelqu'un pour qui les choses allaient de soi là-dessus. Bon, il était juif, très bien, et maintenant on pouvait passer à autre chose, c'est-à-dire au fait qu'il était d'abord français, qu'il a fait une très belle guerre de 1914-1918 en étant décoré de la Légion d'honneur à titre militaire, qu'il s'est réengagé en 1939, à l'âge de 55 ans, alors qu'il souffrait de polyarthrite. C'est quelqu'un qui se sentait d'abord français avant qu'on vienne lui rappeler qu'il était juif et qu'il soit exclu par Pétain et Vichy, qu'il soit exclu de l'enseignement, même si après, en 41-42, on l'a autorisé, mais dans de très mauvaises conditions, à poursuivre son enseignement.
0: Si on revient justement, on continue à revenir sur son histoire, son parcours, comment elle se fait son entrée dans la Résistance ?
7: Son entrée dans la Résistance, elle s'est faite de manière, je dirais, comme toujours avec Marc Bloch, avec beaucoup de naturel et de simplicité, même si le naturel et la simplicité sont les choses souvent les plus difficiles à obtenir. Pour lui, il allait de soi que le régime de Vichy, ça n'était pas à la France. Il avait une idée de la France qui était un peu celle de la France éternelle, un petit peu celle du général de Gaulle. Il faut bien voir que, par définition, Marc Bloch avait le sens de la longue durée en tant qu'historien. Ses grands écrits concernent le Moyen-Âge, qu'il s'agisse de son livre clé sur les rois thaumaturges, les rois qui soignaient, et il était préoccupé de la longue durée, et c'est pour cela qu'avec Lucien Febvre, en 1929, il a créé une revue d'histoire qui s'appelait Les Annales, et qu'il a créé cette école des Annales, qui est une école qui met l'accent sur la longue durée, le long terme, dans les domaines économiques, sociaux, linguistiques, etc., parce que Marc Bloch ne considérait pas l'histoire uniquement comme la science des batailles et des conflits politiques et des règnes. Non, pour lui, l'histoire, ça s'inscrit dans la durée. C'est l'histoire des faits économiques et sociaux. Il mettait en avant l'interdisciplinarité. Et donc, ces notions de Moyen-Âge d'une part, de longue durée d'autre part, l'ont amené avec sa vision de citoyen, l'ont amené directement à la résistance à partir des endroits où il était. Il a rejoint le groupe Franc-Tireur que dirigeait Jean-Pierre Lévy. Il a été un des dirigeants de Franc-Tireur et il a été un de ceux qui ont créé, sous l'égide de Jean Moulin, les mouvements unifiés de résistance, les murs. Il y a joué un rôle important, d'où son arrestation, sa torture et son exécution par la Gestapo et les collabos français.
0: Il écrit aussi sur l'histoire, je cite que l'histoire est la science du changement. Qu'est-ce que ça veut dire pour lui à ce moment-là? Et on lui attribue aussi un peu un côté alerte qui préfigurait ce qui pouvait arriver. Et ça pose aussi plus largement la question de l'héritage aujourd'hui, dans ce moment de panthéonisation. Qu'est-ce qui en est tiré, à la fois peut-être politiquement via cet acte, mais surtout dans ce qu'il vient raconter de l'histoire de France et de la République?
7: Marc Bloch a écrit un livre qui s'appelle « L'étrange défaite ». Il a été publié en 1946 seulement, donc 2 ans après l'exécution de Marc Bloch. Et dans ce livre, Marc Bloch fait preuve d'un esprit d'analyse sur le présent qui dépasse largement ses qualités d'historien, même si c'est on sent qu'il applique les méthodes auxquelles il croit. Il applique ça à la situation française de 1939-1940. qu'il a vu de près en tant que capitaine de l'armée, chargé du ravitaillement en essence de son unité et au-delà. Il a vu comment fonctionnait l'armée française et la société française. Et c'est à partir de là qu'il fait une analyse personnelle, mais qui se révèle très perspicace la défaite de la France, pourquoi la France a été battue. Et donc, quand on célèbre Marc Bloch au Panthéon, on célèbre à la fois le citoyen qui défend la République et qui défend ses valeurs, le juif qui ne se pose pas de questions sur ses valeurs françaises et qui ne se demande pas s'il est juif avant d'être français, français avant d'être juif. Il est citoyen et c'est ce citoyen avec son esprit d'analyse et de sa perspicacité que l'on met en avant et qui font de Marc Bloch un très grand historien et un citoyen de premier ordre capable de risquer sa vie pour ce qu'il croit. Il mérite véritablement cette panthéonisation.
0: L'Observatoire Histoire et Vie publique avec l'IFOP a interrogé les Français sur leur perception de la panthéonisation. On voit qu'il y a un attachement très fort au lieu, qu'il y a aussi beaucoup d'oubli de ceux qui ont été panthéonisés. Là, par contre, la mémoire de Simone Veil reste très présente. À la question de savoir ce qui doit principalement justifier l'entrée d'une personnalité au Panthéon, il cite massivement son rôle dans l'histoire de France. Viennent ensuite l'engagement pour la République et ses valeurs. Ce moment de la panthéonisation, et on en a vécu quelques-unes ces dernières années, qu'est-ce qui signifie pour le collectif, au-delà du moment en lui-même, ça vient ancrer le personnage dans une histoire collective?
7: Oui, la panthéonisation, bon, elle a connu des hauts et des bas, on ne va pas en faire son histoire ici. Il y a des gens aujourd'hui, quand vous vous promenez au Panthéon, on voit des gens qui s'interrogent pour savoir qui est qui. Même le nom de Victor Schœlcher est complètement, non pas complètement oublié, mais un peu oublié, sauf parmi naturellement le nom de Marcelin Berthelot, qui sait, mais à cause de ça, vous avez les grandes figures qui sont là, notamment Victor Hugo, et donc au XXe siècle, les gens que vous avez cités, auxquels on peut rajouter Robert Badinter, ça signifie pour les Français un lieu à la fois de mémoire, mais un lieu où on retrouve toutes les valeurs républicaines de liberté, d'égalité, de fraternité et de laïcité. Bref, cette ancienne église est devenue le temple de la République et de ses valeurs, et c'est une bonne chose que les Français le considèrent ainsi.
0: Merci beaucoup Gérard Ringer, historien, d'avoir été avec nous ce matin sur RCJ à quelques heures de la panthéonisation de Marc Bloch. C'est la fin de cette édition sur RCJ. Merci à toutes et à tous de l'avoir suivi. Et justement, à 11h, une édition spéciale panthéonisation de Marc Bloch, produite par RCJ et Academ avec Laurence Goldman et Elisheva Gottfarstein. À midi, également les enjeux politiques de cette panthéonisation. 8h24 sur RCJ, c'est la fin de cette édition. Merci à toutes et à tous de l'avoir suivi. Passez une belle journée. Écoute de notre antenne.
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1: 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Le flash, Elsa Parienté. À Montréal, une fusillade a eu lieu dans le quartier Côte-des-Neiges, un secteur à forte population juive à proximité de commerces cachers et d'un centre Chabad. Un civil et un policier ont été tués. L'un des suspects a été neutralisé. La police de Montréal a déclaré que le citoyen israélien Michael Mizrahi a été tué par balle par une policière qui l'a pris à tort pour l'un des terroristes grièvement blessé. Il a été laissé sur place et a succombé à ses blessures. Pas de certitude pour l'instant quant à des cibles juives visées. Nos soldats déployés dans le sud du Liban disposent d'une liberté d'action totale pour neutraliser toute menace directe ou potentielle à leur encontre ou à l'encontre des habitants du nord d'Israël, a déclaré le Premier ministre israélien Benjamin Netanyahou. Washington annonce suspendre ses sanctions sur le pétrole iranien pour 2 mois. Les États-Unis qui assurent que l'Iran accueillerait à nouveau des inspecteurs nucléaires après des pourparlers qualifiés par Washington de base très solide pour une fin définitive à la guerre au Moyen-Orient. Le négociateur en chef de l'Iran a quant à lui affirmé que les conditions dans le détroit d'Ormuz ne retourneraient pas à sa d'avant-guerre et que la voie serait administrée par son pays. Et enfin, en France, plusieurs députés, dont Olivier Faure, veulent interdire la vente en France de produits issus des implantations israéliennes. Une proposition de loi transpartisane doit être déposée ce jour à l'Assemblée nationale. Dans un instant sur RCJ, retrouvez l'interview de Yosef Murciano, président de l'Union des étudiants juifs de France.
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1: Yosef Murciano, président de l'Union des étudiants juifs de France, bonjour.
3: Bonjour.
1: Le congrès de l'UEJF se tient dans quelques jours, ce week-end, lors duquel votre successeur sera élu. Vous avez été élu président de l'UEJF il y a 2 ans, un mandat marqué par l'onde de choc du 7 octobre dans les facs. Dans un premier temps, avant de revenir sur ces 2 ans, peut-être leurs enseignements et ce qui risque de se poursuivre sur l'actualité, votre regard sur cette mobilisation de la France insoumise, cette fête de la musique, cette mobilisation vraisemblablement populaire, mais dont on voit à chaque fois qu'il y a des drapeaux palestiniens, des discours politiques, il y a une forme de continuité, voire de monter en puissance aujourd'hui de la France insoumise qui vous inquiète?
3: Alors ce qui m'inquiète, moi, c'est la bataille culturelle, toujours. Et le fait qu'on commence à Barbès par une marche contre le racisme et qu'on arrive petit à petit place de la République pour une fête de la musique, tout ça sous l'égide de la France insoumise, c'est une bataille culturelle qu'on a perdue hier, alors qu'on a essayé de combattre. Il y a eu... La semaine dernière, une tentative d'interdiction, puis le tribunal qui a validé la possibilité d'avoir cette fête de la musique. Moi, ce que je vois, c'est déjà cette bataille culturelle et de deux, ce pressentiment que pendant toute la campagne, on va avoir 2 campagnes parallèles de la France insoumise, une campagne culturelle, une campagne jeune, une campagne drôle, une campagne sympathique qui va faire du bruit sur les réseaux sociaux, à la télé, et puis une campagne qui sera régulé par l'ARCOM à la télé, une campagne tout à fait sérieuse en égalité et en démocratie avec les autres. Et ça, en fait, c'est pas possible.
1: Jean-Luc Mélenchon, qui a un passage sur les Juifs maintenant, quasi de façon systématique dans chacun de ses discours, dans chacun de ses meetings aussi, ça fait partie de sa campagne?
3: Évidemment, il faut ménager la chèvre et le chou. Évidemment, il faut aller tenir un long discours. Organiser une manifestation de lutte contre le racisme, rassembler des gens autour de la lutte contre le racisme et en même temps nous expliquer que il y a un groupe au sein de la République et une organisation qui représente ce groupe, en l'occurrence le CRIF, qui donnerait des ordres à des ministres et le dire dans un meeting politique. Vous savez, c'est digne des grands moments de Jean-Marie Le Pen, hein.
1: En quoi c'est représentatif, significatif par rapport à ce qui se passe dans les facs, ce que vous voyez sur le terrain? Est-ce que vous constatez quand même malgré tout une certaine accalmie ces derniers mois?
3: Alors, ces derniers mois, il y a à la fois des accalmies au sens du nombre d'actes antisémites et de la masse de ce qu'on avait subi, enfin que les étudiants juifs de France ont subi depuis le 7 octobre et notamment depuis mars 2024. Mais en fait, les actes antisémites qu'on voit et qu'on regarde droit dans les yeux depuis ces derniers mois, ce sont des actes beaucoup plus graves. Par exemple, ces jeunes filles qui ont été expulsées de groupes WhatsApp, de groupes Instagram à la rentrée de cette année, c'est une discrimination antisémite. C'est concrètement une discrimination qui est non pas verticale et qui viendrait du pouvoir pour interdire certains espaces à certains contribuables comme on a pu le voir pendant la Shoah, mais par contre c'est une discrimination horizontale où des pères peuvent décider qu'aujourd'hui toi t'auras pas accès à cette salle de classe parce que t'es juif ou sioniste, toi t'auras pas accès à ce groupe WhatsApp parce que t'es juif ou sioniste, etc. T'auras pas accès non plus à ce groupe militant. T'auras pas accès, et la liste est très très longue, et ça, cette discrimination horizontale, elle est impossible, et c'est contre ça qu'on doit combattre, et c'est ça le combat de demain, finalement, c'est les impossibles, et c'est contre ça qu'on doit combattre, et c'est ça le combat de demain, finalement, c'est comment on va lutter pour que

0: ça. Et donc, cet antiracisme-là, il existe. Il y a des tenants de cet antiracisme qui sont dans les universités, qui sont aussi ailleurs des universités. Il y a quelque chose qui se passe dans le monde politique et dans le monde militant, c'est que la France insoumise et le tenant de cette pensée-là qui est plus du tout universaliste dans sa vision d'antiracisme, ils sont bons quoi. Ils font des manifestations, ils font des grands concerts, ils prennent Place de la République une fois par semaine. Finalement, en fait, quel parti politique de gauche ou même de droite fait ça aujourd'hui? Et donc c'est ça, à mon avis, qui va pêcher. Moi, je pense qu'il faut pour la suite arrêter de regarder à quel point la France insoumise fait bien telle chose ou telle chose, et plutôt regarder du côté des autres partis politiques où ils en sont.
1: Vous évoquiez ces jeunes filles exclues de groupes WhatsApp parce que juives. Il y a eu de nombreux procès ces derniers mois, ces dernières années, à la fois dans les affaires d'antisémitisme et à l'université, et des procès pour lesquels l'UEJF était partie civile. On entend et on parle souvent de cette justice qui a du mal à qualifier les faits quand il s'agit d'antisémitisme. Est-ce que vous, c'est un récit que vous avez vécu, que vous confirmez?
0: Complètement. Ce que je constate, c'est un refus, peut-être de bonne foi d'ailleurs, de la société française de regarder l'antisémitisme en face. Dès qu'il y a une autre explication à un acte, on préfère aller vers cette autre explication plutôt que de justifier l'acte par l'antisémitisme. Quand il y a cette nourrice qui empoisonne cette famille juive dont on a beaucoup entendu parler, notamment sur cette antenne, eh bien, les juges se disent « mais c'est pas possible que ce soit de l'antisémitisme, c'est plutôt un acte... un conflit d'employeurs et d'employés, et on s'accroche à cette idée-là comme si l'antisémitisme devait être pur. Il faut que la société comprenne que l'antisémitisme s'adosse à d'autres actes et que parfois d'autres actes s'adossent à l'antisémitisme. Et donc ça marche sur deux pieds. Parfois l'antisémitisme est un des deux pieds. Ça ne peut pas être juste un sale juif parfait, pur, comme il pouvait y avoir... On n'est pas en 39-45 et c'est heureux. Et donc cet antisémitisme-là, il n'existe pas, l'antisémitisme direct. L'antisémitisme, c'est souvent quelque chose qui se mêle à d'autres faits divers. Je pense notamment à Ilan Halimi, c'est une leçon qu'il faut que la France apprenne. On est plus de 20 ans après l'assassinat d'Ilan Halimi, on est plus de 20 ans après que la justice ait hésité à qualifier cet assassinat d'antisémite. Cette leçon, elle doit être apprise par tout le monde, par tous, par les juges aussi. On peut à la fois vouloir de l'argent et être antisémite. On peut à la fois être un criminel de droit commun, un criminel qui a juste envie de kidnapper quelqu'un pour récupérer une rançon, comme ça a pu exister 1000 fois dans l'histoire, et puis choisir sa victime parce qu'elle est juive et donc être antisémite. Ces deux choses-là sont possibles ensemble. Et c'est ça l'antisémitisme aujourd'hui.
1: Les préjugés antisémites qui étaient à l'œuvre dans l'affaire Ilan Halimi, les juifs ont de l'argent, les juifs sont solidaires, ils ont évolué, ils sont principalement centrés aujourd'hui à la fois dans les études que vous avez menées et dans ce que vous vivez au quotidien sur le lien à Israël.
0: Alors, c'est compliqué de dire qu'ils ont évolué parce que finalement, ils ressemblent comme deux gouttes d'eau aux préjugés qu'on a toujours connus. Moi, je dis souvent que pourquoi l'antisionisme, c'est grave, et pourquoi que l'antisionisme et l'antisémitisme parfois se touchent et se recouvrent, très souvent même, c'est parce que finalement, c'est le même mécanisme. L'antisémitisme, c'est un mécanisme. Quand on dit qu'un groupe de personnes est proche du pouvoir, qu'il a de l'argent, qu'il contrôle les médias, quand ce groupe, c'est les juifs, c'est de l'antisémitisme. Mais quand ce groupe, c'est les sionistes, pourquoi ce serait pas d'antisémitisme aussi? C'est exactement le même mécanisme. Et donc, ces préjugés-là, on a juste remplacé le mot juif par le mot sioniste, mais finalement, c'est les mêmes préjugés. Donc finalement, c'est pas une évolution du préjugé. À la limite, il y a juste un mot qui a évolué et qui a été remplacé, mais finalement, c'est le même préjugé qu'on nous sort depuis, en fait, 2000 ans d'histoire de l'antisémitisme.
1: Si vous estimez qu'il y a eu, durant ces deux années, des victoires, quelles sont celles qui vous ont le plus marqué et seront, pour vous, les plus utiles pour les étudiants juifs?
0: Ben, on parlait de ces étudiantes juives qui ont été renvoyées d'un groupe Instagram de promotion. La personne qui a fait ça a été condamnée. Voilà, condamnée par le tribunal pour antisémitisme. Nous, on considère que c'est une victoire. Et c'est d'autant plus une victoire que le tribunal la considère antisémite et l'a dit. Et la commission de discipline de Paris 1 ne l'a pas considéré antisémite et l'a relaxé. Et donc,

0: cette leçon qui est donnée en direct sur la place publique, aux yeux et aux su de tous, que cette commission de discipline a fauté et a fait quelque chose qui est de l'ordre de la mise en danger d'étudiants juifs sur le campus de Paris 1. Et c'est pas d'ailleurs de la faute de la présidence de Paris 1, etc. C'est de la faute d'une commission de discipline avec un système où il y a des élus qui intègrent une commission de discipline et qui pour des raisons politiques vont vouloir, oui ou non, qualifier un acte d'antisémite. Et donc, ce système-là, on s'est attaqué à ce système-là. Et c'est une autre de nos victoires parce que finalement, la loi contre l'antisémitisme à l'université qui est passée dernièrement et qui est rentrée en vigueur depuis mai dernier. Cette loi-là, c'est à ça qu'elle s'attaque. C'est à ce système-là. Et donc voilà, il y a une boucle, j'ai envie de dire. On voit dans cette affaire de Paris 1 un exemple type de pourquoi cette loi était nécessaire. Et on a la loi qui répond à ce problème qui est systémique. Donc voilà, deux victoires comme ça, juridiques. Et il y en a eu des dizaines d'autres. Moi, je pense, depuis le début enfin, on est en train de préparer les papiers du congrès, on est en train de se rendre compte qu'il y a une dizaine de sections en plus par rapport au dernier congrès ou au congrès d'avant. Pourquoi? Parce que il y a des étudiants juifs qui, depuis le 7 octobre, ont décidé de ne pas baisser la tête, d'assumer leur judaïté, d'assumer leur sionisme, de se rassembler, de s'amuser ensemble et de militer ensemble et de lutter contre le racisme et l'antisémitisme et de tenir une place dans la société qui n'est pas une place de cachet, de personnes qui va juste en cours et puis qui rentre chez soi ou alors qui va seulement dans des espaces juifs pour travailler. Non, non. Ils ont pris le chemin de juifs qui s'assument, de citoyens français qui revendiquent leurs droits comme tous les autres citoyens et j'en suis extrêmement fier. Et ça, c'est une autre des victoires. Je pourrais continuer comme ça, faut m'arrêter.
1: Être un jeune juif en France, que vous dites aussi aujourd'hui en 2026, c'est nécessairement une identité de combat.
0: En tout cas, c'est mon identité. Mon identité, c'est une identité de combat. Mon lien à la judaïté, je l'ai vécu comme ça. Peut-être parce que j'étais dans cette période de ma vie. Peut-être qu'à un autre moment, ça sera un autre rapport à mon identité. Je n'en sais rien. Moi, j'ai constaté qu'il y avait toute une catégorie d'étudiants qui n'étaient pas spécialement dans une revendication de la judaïté dans les universités, qui étaient bon, bah, si on me demande quelle religion je suis, bah, je dirais que je suis juif, mais si on me demande pas, j'ai pas besoin de le dire, etc. Ce qui n'était pas du tout ma position, vous pouvez l'imaginer avec un prénom pareil. Mais en tout cas, il y a cette catégorie-là qui a un peu disparu, voilà, qui s'est restreint, et puis que là, il y a peut-être deux chemins. Il y a le chemin du juif de combat, du juif d'affirmation, et puis le chemin du juif qui se cache. Alors moi, j'espère vraiment, une vraie victoire, ce serait de réussir à faire en sorte que la judaïté soit plus un sujet, en fait, et que pour ces étudiants-là, le matin, ils ne se posent pas la question de savoir est-ce que je vais parler de ma judaïté ou d'Israël aujourd'hui en cours. Est-ce que quand je vais rencontrer cette nouvelle camarade avec qui je vais aller manger, est-ce que je vais devoir lui dire que je suis juif ou pas? Comment elle va réagir? Toutes ces questions, on n'a pas à se les poser. Et ça sera une victoire de ne pas se les poser. Mais en tout cas, la réalité, c'est que depuis le 7 octobre, il y a deux chemins qui se dessinent dans les universités. Et je suis très heureux et très fier qu'il y ait des centaines d'étudiants, des milliers d'étudiants partout en France qui ont décidé de prendre le chemin du juif d'affirmation.
1: Aujourd'hui, cette position aussi républicaine de l'Union des étudiants juifs de France, c'est important pour vous, pour votre successeur aussi, ce sera important de la tenir en 2027, après, dans ce moment où RN et LFI prennent un poids prépondérant dans la vie politique française.
0: Évidemment, je vais vous dire ce qui doit nous guider, selon moi, c'est le fait de ne pas être des juifs de quelqu'un, ou des juifs de quelque chose. De ne pas être à la botte d'un quelconque pouvoir, de ne pas être protégé par qui que ce soit. Il y a des choses qui nous protègent en France, c'est les lois de la République, les valeurs républicaines. C'est ni le RN, ni la France insoumise, ni même d'ailleurs les partis traditionnels. Moi, je m'attache pas à un des partis qui dit « je vais protéger les juifs ». Un parti qui dirait « je protège les juifs, moi je protège les juifs », je le croirais pas. Moi, je veux pas être protégé parce que je suis juif. Je veux être protégé parce que je suis citoyen français. Je veux être protégé parce que j'ai des droits, que j'ai le droit d'être protégé au même titre que tous les autres citoyens en France. Quand on va rentrer dans la campagne présidentielle qui arrive, il faut qu'on ait ce mindset-là et qu'on observe ces programmes et ces hommes politiques ou ces femmes politiques qui vont prendre la parole sur la situation des Juifs de France en essayant de se demander est-ce qu'ils sont en train de nous vassaliser? Est-ce qu'ils sont en train de nous émanciper comme ils l'ont toujours fait? Est-ce qu'ils sont en train d'essayer de nous mettre dans une case et de nous faire dire vous dites ça, vous faites ça, vous votez à l'extrême droite pour certains, vous êtes vous devez dire que vous êtes contre Israël pour d'autres? C'est ça dont il faut se méfier.
1: Merci beaucoup Youssef Murciano, président de l'Union des étudiants juifs de France, d'avoir été notre invité ce matin sur RCJ. L'actualité politique, c'est avec vous, Mickaël Darmon, bonjour.
2: Bonjour, bonjour à tous.
1: Et on commence par cette marche contre le racisme à l'extrême droite, à l'appel du maire LFI de Saint-Denis, Bali Bayayoko, qui a ensuite débouché sur cette fête de la musique La France Insoumise, qui, on le rappelle, avait été interdite par le ministre de l'Intérieur, mais la justice avait donc levé cette interdiction. Et cette marche, qui n'avait rien de simplement antiraciste, avec notamment, on note, la présence de Salah Hamouri, Elias Dimzalen, et ce propos de Bali Bayayoko, ceux qui ne tendent pas la main à cette gauche de rupture se rendent complices de l'extrême droite, c'était la façon de se positionner à nouveau comme les seuls opposants à Marine Le Pen.
2: Oui, et puis surtout que montrer que cette marche antiraciste officiellement non politique, en réalité, était une marche d'insoumis, totalement truffée par la présence donc de l'équipe dirigeante qui était là dans l'assistance. Même Jean-Luc Mélenchon a fait une petite apparition fugace. Il est vite monté sur le camion Sono, il est reparti pour bien montrer qu'effectivement c'était pas une marche insoumise, mais en réalité ça l'était complètement. Vous l'avez signalé, il y avait également deux activistes très connus appelant à l'intifada en France et virulement donc anti-sioniste, anti-israélien, et avec toute une flopée de drapeaux palestiniens qui étaient autour également du camion Sono. C'était une marche effectivement antiraciste liée aussi à cette fête de la musique qui a été politisé par LFI autour de la nouvelle coqueluche et de la nouvelle personnalité donc LFI qui est le maire de Saint-Denis. Et quand on disait il y a quelques jours au moment de la au fond du meeting de Jean-Luc Mélenchon que Saint-Denis n'était pas la capitale du mélenchonisme mais la capitale de l'après mélenchonisme, je pense que quelque part il est en train de le prouver. Il veut montrer à quel point c'est lui maintenant qui prend le lead politique, et la phrase que vous mentionnez, bien évidemment, montre qu'il restitue à sa manière le avec nous ou contre nous. C'est le fameux ami-ennemi, qui est une vieille démarche politique depuis vraiment déjà le 19e siècle, mais qui montre bien à quel point la focalisation sur le danger du fascisme entre guillemets, de l'extrême droite qui peut arriver au pouvoir, cristalliser et polariser la mobilisation politique pour montrer que il y a seule cette gauche là est capable de pouvoir lutter contre le RN aux portes du pouvoir, ce qui laisse entendre d'une campagne qui va être très polarisée, qui restera effectivement très qui va certainement être très difficile à mener, en particulier pour le camp social-démocrate.
1: Et également les Juifs qui sont toujours au cœur du propos. Jean-Luc Mélenchon qui disait que la préfecture avait pris ses ordres au niveau du CRIF. Hier, Salah Hamouri qui dit durant cette marche, je cite, « Nous continuerons à dire que ce pays ne doit pas être dirigé, par le CRIF. Nous vivrons par les fachos », fin de citation. Même quand il n'y a rien, entre guillemets, il se passe plus rien à Gaza, il n'y a plus cette situation au Proche-Orient aussi inflammable. Ça reste aussi le fonds de commerce d'LFI, ce sujet, ça peut durer dans le temps?
2: Ça va durer dans le temps parce que ça vient de la nuit des temps déjà, et ça a été et c'est le ciment. C'est-à-dire que c'est le ciment. On l'a vu dans toutes les sociétés, quand il faut mobiliser, polariser, cimenter des populations, ben vous avez le produit qui fait tout, hein, qui s'occupe de tout, qui gère tout, c'est l'antisémitisme. Voilà, qui est une sorte de produit universel qui permet de régler tous les sujets. Plus sérieusement, quand on reprend les propos que l'on a entendus et que vous venez de citer, eh bien, il suffit de se reporter aux années 80, des propos tenus par les responsables du Front National de l'époque, Jean-Marie Le Pen en tête, et on a les mêmes propos. Il se trouve qu'en plus, je couvrais ce parti à cette époque-là, et pour la télévision, et c'était les mêmes propos, exactement. Avec les sous-entendus, avec les attaques contre le CRIF, avec le CRIF, évidemment, qui s'occupe de tout, qui gère tout, les Juifs qui s'occupent de tout, ça déborde même les frontières, puisqu'apparemment, je crois que ce week-end, il y a un journaliste sportif algérien qui a expliqué que l'Argentin Messi était porté par le lobby juif et que c'est pour ça qu'il gagnait. Donc on est à la fois ça prête même à rire. À la fois on voit bien que évidemment il faut se révolter, s'indigner, mais aussi quelque part avoir pitié de l'inculture de ces gens, quoi. C'est-à-dire que ce sont des gens qui sont tellement incultes que ce qui est vraiment dommage, c'est à quel point ils ont une audience, à quel point ils peuvent avoir pignon sur rue pour dire tout simplement des erreurs et des bêtises. Bien sûr, la manière de mobiliser une partie de l'électorat de Jean-Luc Mélenchon, et c'est même d'ailleurs aussi faire insulte à une partie aussi de gens qui sont sincèrement à gauche, c'est de postuler qu'ils sont sensibles aux thèses antisémites.
1: Autre événement ce week-end du côté de la droite cette fois, le meeting de Bruno Retailleau et sa volonté, je cite, de remettre la France à l'endroit, et cet invité d'honneur, Boualem Sansal, aujourd'hui il s'ancre vraiment dans la campagne présidentielle. Bruno Retailleau, on a l'impression qu'il a du mal à imprimer quand même.
2: Ah bah, son enjeu, ça sera plutôt à la rentrée de savoir s'il arrive à aller au-delà des 10% qui lui sont pour l'instant donné par les sondages, mais c'est surtout la capacité qu'il aurait de rassembler. Le meeting techniquement a l'air d'être réussi, 6000 personnes sont venues, c'est bien le moins pour un parti comme LR de pouvoir quand même mobiliser 6000 personnes sur un meeting autour d'un candidat présidentiel déclaré. Après son nom, on voit bien que dans son discours, il veut absolument montrer que il a un chemin étroit mais qu'il lui estime possible donc entre le Rassemblement National et donc là et le bloc central d'Edouard Philippe, en tout cas incarné, le centre droit incarné par Edouard Philippe. Il a commencé par une critique extrêmement virulente du macronisme, de la décennie Macron, voilà, en disant ils ont tout mis à l'envers, c'est sa fameuse formule, tout a été à l'envers, tout a marché de travers, tout a été dévoyé, nous allons tout remettre maintenant à l'endroit. Il faut qu'il réussisse à convaincre tout simplement son camp, ce qui est quand même déjà la première des règles pour l'élection présidentielle. Or, il y avait quand même des absents, des personnalités qui ont brillé par leur absence. Hein. Xavier Bertrand a fait savoir qu'il ne serait pas là, d'autres personnes, Jean-François Copé a fait savoir qu'il ne serait pas là, d'autres personnes étaient absentes. Il y avait le banc de certains Chiraciens, Valérie Pécresse, en particulier François Baroin. Il ressort la carte François Baroin, qui est toujours celle d'un recours et d'une onction chiracienne. Mais attention, François Baroin, le problème, c'est toujours l'arrivée. Hein. C'est-à-dire que, quelque part, il quitte avant la fin de la course. Hein. Demandez à Christian Jacob ce qu'il en pense encore aujourd'hui. Donc, de ce point de vue-là, il prend un risque. Parce que aujourd'hui, dans les sondages, c'est pas lui qui est en pole position. Il est en position de challenger et il va devoir continuer à tenter d'affirmer ce créneau d'une droite qui serait la seule pour lui capable de pouvoir siphonner les électeurs du RN et pouvoir également donc les combattre éventuellement dans une phase finale.
1: Du côté de la Macronie, ou en tout cas des héritiers du macronisme, en pré-campagne, le duel Philippe Attal toujours au sommet. Et dans ce moment-là, un premier meeting, mais du mouvement d'Elisabeth Borne cette fois, qui aura lieu ce mercredi, bâtissons ensemble. Est-ce que cette gauche, en tout cas ce pied gauche du macronisme, cette jambe gauche, pardon, a une possibilité de pouvoir peser vraiment, en tout cas sur le candidat Attal? Qu'est-ce que ça veut dire aussi ce positionnement dans ce moment-là, dans un moment où il y a déjà tant de candidats?
2: Ce sont des acteurs politiques qui font leur métier, c'est-à-dire qu'ils tirent aussi les conséquences de leurs engagements, de ce qu'ils ont fait, de ce qu'ils ont porté. Elisabeth Borne a quand même eu de nombreuses responsabilités. Elle connaît très très bien la machine de l'État. Elle a été nous-mêmes donc au sommet de la machine gouvernementale. Et aujourd'hui, eh bien, elle revient au fond à son étiage post-dépassement. C'est-à-dire que ça, le fait qu'elle a toujours incarné ce qu'on appelle la gauche de la Macronie a bien montré qu'en réalité cette logique de dépassement de la droite et de la gauche n'a jamais vraiment fonctionné, puisque on a eu la droite de la Macronie, entre autres avec Édouard Philippe et avec Gérald Darmanin et les ex-jupéistes venus rejoindre Emmanuel Macron. Et puis vous avez ceux qui sont venus de la gauche, en particulier donc Attal, Borne, Le Drian à une époque, qui, on s'en souvient, a été chargé par le président d'organiser lui-même une fédération de la gauche macroniste, qui montre bien qu'effectivement cette logique des dépassements, elle avait très vite été dépassée. Donc le dépassement a été dépassé et on a retour à un clivage droite-gauche. Donc clairement, on a une Elisabeth Borne qui se positionne pour pouvoir faire partie de la campagne présidentielle, pour pouvoir éventuellement être en situation de négocier avec la personne qui ensuite dans le bloc central pourra être intéressée par ce qu'elle incarne, et c'est également une manière aussi de rendre à monnaie sa pièce avec un Gabriel Attal avec lequel les relations sont notoirement mauvaises. On est très clairement dans la période des muscles, qui est de la pré-campagne, et tout cela durera jusqu'à la fin de l'automne.
1: Et enfin, ce portrait de la France sous Macron, dressé par l'IFOP, et parmi les 10 sujets les plus discutés, les deux qui arrivent en tête, le coronavirus et l'annonce d'un reconfinement, c'est ça qui restera de la décennie Macron.
2: Alors, ce qui est intéressant, c'est que ce baromètre de l'IFOP de la France qui se raconte a été commencé déjà depuis un certain nombre d'années, et qui, à chaque fois qu'il y avait une mesure sondagière sur le plan plus quantitatif, les dirigeants de l'IFOP, avec Frédéric Dabi, ont interrogé aussi les Français sur un plan plus qualitatif, en disant quels sont vos conversations, quels sont vos sujets, quels sont de préoccupations. Et il en tire aujourd'hui effectivement un baromètre que publie l'Opinion sur une sorte qu'ils ont intitulé autoportrait d'une France en crise, avec un macronisme passé au scanner, cette décennie passée au scanner, qui a été gérée effectivement par beaucoup de ruptures, par beaucoup de crises. Ça on l'a vu. Et oui, dans les sujets donc de préoccupation des Français sont arrivés en tête bien sûr l'épidémie donc du coronavirus, puis le mouvement des gilets jaunes, on s'en souvient, qui a été donc très important, la canicule en France, l'élection d'Emmanuel Macron en 2022, les attaques terroristes de mars 2018 pardon, dans l'Aude, c'était le colonel Beltrame, on s'en souvient, le gendarme donc à Trèbes, et on note que la réforme des retraites qui a mobilisé tant de manifestations et de chroniques politiques arrive à son 7e position. Et ensuite, après, il y a divers événements, les dégâts de l'ouragan, l'inflation. La guerre en Ukraine, d'autres thèmes évoqués, arrivent en 16e position. L'assassinat de Samuel Paty également. La hausse du prix des carburants. L'élection de Donald Trump président des États-Unis. Et, première fois qu'on a un rapport avec la communauté juive, c'est le décès de Simone Veil et l'annonce de son entrée au Panthéon. Donc, petit jeu, immédiatement, chercher l'erreur. À aucun moment dans cette décennie Macron, ou à partir en tout cas de 2023, les massacres du 7 octobre n'ont été mentionnés comme étant des conversations structurantes dans l'esprit des Français, de telle manière qu'un institut aussi sérieux que l'IFOP ne puisse le mentionner. Donc ça veut dire que c'était vraiment sous les radars de la conscience, on va dire, collective française, de même d'ailleurs que de manière générale, la situation au Proche-Orient, c'est plutôt la guerre en Ukraine qui aura frappé les Français depuis 2022, avec le retour de la guerre sur le sol européen, et ce qui se passe au Proche-Orient, à part les conséquences sur le prix du carburant, eh bien, a l'air d'affecter que très peu les conversations des Français.
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2: À Montréal, une fusillade a eu lieu dans le quartier Côte-des-Neiges, un secteur à forte population juive, à proximité de commerces cachers et d'un centre Rabat. D'un civil et un policier ont été tués. L'un des suspects a été neutralisé. La police de Montréal a déclaré que le citoyen israélien Michael Mizrahi a été tué par balle par une policière qui l'a pris à tort pour l'un des terroristes. Grièvement blessé, il a été laissé sur place et a succombé à ses blessures. Pas de certitude pour l'instant quant à des cibles juives visées. Nos soldats déployés dans le sud du Liban disposent d'une liberté d'action totale pour neutraliser toute menace directe ou potentielle à leur encontre ou à l'encontre des habitants du nord d'Israël, a déclaré le Premier ministre israélien Benjamin Netanyahou. Washington annonce suspendre ses sanctions sur le pétrole iranien pour 2 mois. Les États-Unis qui assurent que l'Iran accueillerait à nouveau des inspecteurs nucléaires après des pourparlers qualifiés par Washington de base très solide pour une fin définitive à la guerre au Moyen-Orient. Le négociateur en chef de l'Iran a quant à lui affirmé que les conditions dans le détroit d'Hormuz ne retourneront pas à celle d'avant-guerre et que la voie serait administrée par son pays. Et enfin, en France, plusieurs députés, dont Olivier Faure, veulent interdire la vente en France de produits issus des implantations israéliennes. Une proposition de loi transpartisane doit être déposée ce jour à l'Assemblée nationale. Dans un instant sur RCJ, retrouvez les pirates de l'IA, l'invité Charles Gorantin, créateur d'Alan.
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4: Bienvenue dans les pirates de l'IA. Ici, on ne regarde pas la révolution de l'intelligence artificielle depuis la rive, on monte à bord. On part à la rencontre de celles et ceux qui, loin des slogans et des peurs faciles, sont en train de redessiner notre rapport au savoir, au travail, à la santé et même à notre indépendance. Mon invité du jour est de cela. Il a commencé sa carrière dans la Silicon Valley, chez Facebook, Instagram, Twitter, où il a appris à débusquer les robots et les faux comptes, autrement dit, à distinguer le vrai du faux à l'échelle de milliards d'utilisateurs. De retour en France, il cofonde Alan, qui réinvente l'assurance et le soin pour des centaines de milliers de personnes. Et comme si cela ne suffisait pas, il cofonde en 2023 Mistral AI, devenu en quelques mois le porte-drapeau européen de l'IA générative face aux géants américains et chinois. Data scientist, entrepreneur, bâtisseur d'un champion technologique français, il incarne mieux que personne cette idée que l'Europe n'est pas condamnée à subir l'IA des autres, qu'elle peut, elle aussi, construire la sienne. Sur notre sol, avec nos données, notre énergie et nos talents, c'est tout l'enjeu de la souveraineté et c'est un des cœurs de notre conversation d'aujourd'hui. Pour parler de tout cela, du faux et du vrai, de la santé, de la souveraineté européenne et de la place de la France dans cette course mondiale, je suis très heureux de recevoir Charles Gorantin. Charles, bienvenue à bord. Alors Charles, bienvenue. Si tu devais te présenter, non pas par des titres, mais par ce qui t'anime le matin, qu'est-ce que tu dirais ?
5: Merci beaucoup de me recevoir ici. Si je devais me présenter par ce qui m'anime et ce qui fait que je me lève le matin, je dirais que ce qui m'anime, c'est de changer un petit peu le monde dans lequel on vit pour le rendre un tout petit peu meilleur à mon échelle. Et j'espère que cette échelle va être la plus grande possible. Mais c'est ça qui m'a animé pour pouvoir cofonder Alan. Donc typiquement, on a cofondé Alan pour utiliser le meilleur de la technologie et le meilleur de la compétence en entreprise pour pouvoir changer la manière dont les gens vivent leur santé. Et d'autre part, quand on a aidé à la création de Mistral avec mon associé Jean-Charles Samuelian, le but à l'époque, c'était de créer un champion européen qui pourra être sur la scène mondiale pour changer la manière dont les gens utilisent l'IA.
4: Et du coup, tu portes un peu deux casquettes, Alan et Mistral, tu vas nous expliquer ça, même si quand même Alan, c'est plutôt le focus.
5: Je passe 100% de mon temps sur Alan et le reste sur Mistral.
4: Oui. Bien sûr. Et alors, du coup, comment est-ce qu'on vit au quotidien le fait d'être à la fois celui qui utilise l'IA et celui qui la fabrique ? Est-ce qu'il y a quelque chose autour de ça ?
5: Alors, ce qui est assez intéressant, c'est que les gens qui fabriquent l'IA sont pas nécessairement ceux qui l'utilisent le plus ou le mieux. Donc... C'est assez paradoxal, mais voir comment la saucisse est faite d'une certaine manière, ça permet de comprendre un petit peu mieux quels sont les pièges dans lesquels il faut pas tomber et donc aide un petit peu mieux à utiliser. Par contre, en fait, c'est pas juste parce qu'on sait comment fabriquer qu'on va être excellent dans la manière dont on va utiliser l'IA. Et donc, une de mes spécialités, notamment chez Alan, c'est comment est-ce qu'on va appliquer l'IA dans l'entreprise. Et ça, on le fait sur à peu près tous les rôles de l'entreprise.
4: Alors peut-être qu'on fait un peu de rétrospective, si tu veux bien, et on parle du premier acte de Charles Gorintin, la Silicon Valley. Tu as travaillé pour parmi les plus belles entreprises de la Silicon Valley. Est-ce que tu peux nous en parler? Chez Twitter, tu traquais les robots et les faux profils. Tu as aussi travaillé avec Facebook et Instagram. Raconte-nous un tout petit peu ça.
5: Alors déjà, je pars en Silicon Valley en 2011, d'une part pour aller étudier à Berkeley, et ensuite je me fais embaucher chez Facebook en tant que data scientist. Donc à l'époque, je connaissais pas le nom, c'était pas quelque chose qui existait vraiment. Et je suis arrivé juste avant donc l'entrée en bourse de Facebook. Donc c'était un moment assez particulier. Et chez Facebook, j'ai pu découvrir quelque chose d'assez incroyable. C'est la manière dont c'était organisé, qui était très transparente, très organisée autour de la prise de risque. Il y avait le fameux move fast and break things à l'époque. Il y avait vraiment l'idée d'avoir des slogans comme done is better than perfect, que ce soit fait c'est mieux que ce soit et que ce soit parfait. En français on dirait peut-être le mieux est l'ennemi du bien, c'est mieux que ce soit et que ce soit parfait. En français on dirait peut-être le mieux est l'ennemi du bien. Oui. Et donc en fait il y avait vraiment

0: Cette chose qui est extrêmement importante, c'est cette idée de la prise de risque, l'organisation de manière très transparente, de manière très peu hiérarchique. Mmh. En fait, c'était assez simple d'avoir de l'information directement depuis de Mark Zuckerberg, qui faisait des réunions toutes les semaines pendant une heure où il répondait à toutes les questions de tout le monde chez Facebook. À l'époque, on était 4000, donc ça restait encore possible. Aujourd'hui, je pense qu'ils sont
1: c'est plus compliqué. Plus. Ouais.
0: Mais donc ça, c'est une des parties que j'ai pu rapporter de la Silicon Valley. L'autre partie qui, à mon avis, est extrêmement importante, c'est en fait être aux côtés des gens qui pensaient la révolution de demain sur le numérique et voir à quel point en fait ils avaient une profondeur philosophique dans ce qu'ils avançaient, ce qu'on ne voit pas forcément depuis la France. Et donc parfois ça me fait un peu grincer les dents parce que on a quelques fantasmes sur la Silicon Valley, alors que quand on le voit de l'intérieur, on voit que c'est des gens qui sont très optimistes, qui ont envie de bien faire, et derrière on voit qu'ils arrivent à leur fin.
1: Et pourtant, on projette sur eux une vision hyper technophile, libertarienne, où la technologie décide absolument de tout en laissant très peu de place à l'humain.
0: Je pense que c'est pas exactement comme ça que ça fonctionne là-bas. Il y a vraiment une réflexion autour de l'humain. On pense la technologie, on pense et on vit par la technologie, mais derrière il y a quelque chose de très humain, de comment est-ce qu'on organise les entreprises, comment est-ce qu'on essaye de connecter plus les humains. À l'époque, quand j'étais dans un réseau social, l'objectif c'était de rendre le monde plus ouvert et connecté. Et d'une certaine manière, ça s'est passé. Après, le problème, c'est que les réseaux sociaux, c'est un peu comme un miroir. C'est que l'humanité a pu se regarder dedans et
1: y a
0: parfois,
1: pas que des
0: c'est
1: trucs
0: dit,
1: bien.
0: J'aime pas trop ce que je vois dans ce miroir.
1: Ouais. Absolument. Et ben, peut-être qu'on fait un détour par le début d'Alan, puisque finalement, tu reviens de la Silicon Valley et tu fondes Alan. Alors, qu'est-ce qui s'est passé? Ça s'est plutôt bien passé par ailleurs.
0: À l'époque, donc mon associé ou futur associé à l'époque, Jean-Charles Samuelian, vient me voir en Silicon Valley. Moi, j'étais passé à Paris avant, et lui, il avait créé une entreprise précédemment qui s'appelle Explicit, qui faisait qui fait toujours des sièges d'avion ultra légers. Et il était sorti de son entreprise parce qu'il voulait absolument travailler dans la santé. Donc il est venu me voir et on s'est dit on va créer l'entreprise ensemble dans la santé. Donc moi je rentre en France en 2016 pour créer Alan avec l'idée un petit peu folle de recréer de zéro un grand acteur de la santé en commençant par créer une assurance. Ça faisait 30 ans qu'il n'y avait pas eu une nouvelle assurance en France. Nous on était deux petits jeunes un peu fous. Qui ont décidé d'obtenir un agrément d'assurance. En 6 mois, on a eu l'agrément d'assurance. Ensuite, on a construit notre business en recrutant des gens extrêmement compétents. Et aujourd'hui, Alan, c'est 1 200 000 personnes couvertes. C'est 35 000 entreprises qui font confiance à Alan. C'est 800 millions d'euros de revenus annuels récurrents et à peu près 800 employés.
1: Et alors, qu'est-ce qui différencie Alan des autres assurances santé?
0: Alors, nous, on a vraiment mis l'accent depuis le début sur la qualité du produit et la qualité des opérations. Donc, ça, d'une part.
1: On peut aussi dire que c'est complètement digitalisé, que c'est une entreprise de la tech, je pense que ça vaut le coup de le dire.
0: C'est digitalisé, mais en fait, on s'adapte à tous les types d'organisations. Donc, on va de l'entreprise unipersonnelle à des organisations comme le ministère des Finances qui fait 130 000 agents. Et dans ces 130 000 agents, forcément, il n'y a pas tout le monde qui est digitalisé. Et donc, ouais. Nous, on arrive à couvrir tous ces cas.
1: Tu fais aussi du papier, comme on dit. Ouais.
0: Quand il y a besoin. C'est pas ce qu'on préfère, mais quand il y a besoin, on fait. Par contre, en fait, donc la manière dont on a fonctionné chez Alan, c'est on a reconstruit toutes les trois briques fondamentales du métier de l'assurance, c'est-à-dire porter le risque, c'est nous qui portons le risque, c'est-à-dire distribuer, donc c'est nous qui distribuons de manière directe, sans passer par des courtiers, et enfin gérer toutes nos opérations, donc c'est

0: On a reconstruit de zéro tout un stack d'opérations. Et au-dessus de ça, la vraie différence d'Alan, c'est qu'on aide les gens à prendre soin de leur santé. Donc on s'est défini en tant qu'assurance prévention. Ça veut dire que on permet à chacun de pouvoir gérer sa santé, soit en incitant à faire un petit peu plus de sport, un petit peu plus à marcher un petit peu plus, à respirer, à méditer, à faire des programmes de santé. Par exemple, moi j'ai mal au dos, j'ai un programme de santé qui est créé dans l'application avec des vidéos qui m'expliquent les exercices que je dois faire le matin. On a un agent médical IA, donc là on revient sur l'IA, et qui s'appelle Mo, qui permet en quelques secondes d'avoir des réponses à toutes mes questions de santé. Ce qui peut être extrêmement important quand, par exemple, mon fils va avoir un petit souci de santé, plutôt que d'aller directement aux urgences, je vais pouvoir poser la question et avoir une réponse immédiate.
1: Mais est-ce que je mets pas ça dans le chat, dans Claude, dans ChatGPT, ça a le même effet?
0: Alors, le problème de le faire dans des outils comme ça, c'est que c'est pas supervisé par des médecins. Donc, la réponse, elle peut être bonne ou mauvaise, vous le saurez pas vraiment. Alors que nous, on a une vraie différence, c'est que on a des médecins qui sont derrière, qui peuvent reprendre la main sur les conversations. Notre modèle et notre système est organisé vraiment pour être évalué sur des questions de santé. Et ensuite, notre agent est capable d'interagir directement avec le système de santé. C'est-à-dire, vous recommandez un médecin pour avoir en téléconsultation s'il y a besoin. Vous recommandez un médecin autour de vous pour aller le voir directement. Et donc, il y a vraiment cette différence qui est que on est ancré dans le système de santé, on est supervisé par des médecins, et donc derrière, ça apporte énormément de confiance par rapport aux outils commerciaux qui
1: Mais du coup, comment est-ce qu'on évite en santé que l'IA finalement ne déshumanise pas un peu la relation? Alors, c'est pas comme si les médecins étaient parfois et toujours les meilleurs humains du monde, mais voilà.
0: Mais justement, c'est ça qui est particulièrement intéressant, c'est que l'IA permet de réduire énormément toutes les tâches administratives pour les médecins. Donc permettre aux médecins de regarder leurs patients dans les yeux, en retirant ces tâches qui pouvaient être rébarbatives. Donc ça, c'est un premier point. Ensuite, on a fait des tests sur notre agent médical. On a publié un papier justement un papier scientifique qui montre les résultats de ces tests, et ce qu'on retrouve dans notre papier, ça avait été montré par d'autres papiers scientifiques, c'était que les gens percevaient les réponses de l'IA comme étant plus empathiques que celles des médecins. Et en fait, donc c'est un peu paradoxal, mais en même temps, on peut le comprendre parce que une IA, ça a jamais faim, c'est jamais fatigué, c'est jamais
1: toujours de bonne humeur.
0: Voilà, c'est jamais frustré qu'on lui pose toujours la même question. Et ce qui veut pas dire que les médecins ont plus leur place. Au contraire, les médecins ont énormément leur place parce que ils deviennent les superviseurs, les personnes à qui on se réfère quand l'IA est atteint ses limites.
1: Et il y a une ligne rouge dans tout ça, la santé, l'IA, etc. Tu places une ligne quelque part.
0: Alors évidemment, donc notre agent médical, s'il y a une urgence, s'il y a un problème très grave, en fait, il va directement référer à un médecin.
1: D'accord.
0: Et en fait, au fur et à mesure, peut-être que les IA vont s'améliorer pour pouvoir traiter de plus en plus ces sujets plus graves. Mais le sujet, c'est toujours garder la confiance entre la personne qui utilise l'objet technique et l'objet technique en lui-même.
1: Eh ben, vous l'avez fait, donc on va sans doute faire une petite pause musicale avant de passer à d'autres sujets, mais Alan, c'est une vraie assurance santé numérique. D'ailleurs, dans plusieurs pays.
0: On est en France, en Espagne, Belgique et Canada.
1: Voilà. Super. Eh ben, petite pause et on continue la discussion.

0: On est de retour avec Charles Gorintin. On a parlé d'Alan, on a parlé de son parcours de jeune ingénieur dans la Silicon Valley et on se concentre maintenant sur sa deuxième aventure en France, puisque Charles, tu as aidé à créer Mistral, qui est finalement déjà une fierté nationale.
1: Exactement. Et en fait, la raison pour laquelle on a voulu créer Mistral avec Jean-Charles Samuelian et donc ensuite les fondateurs opérationnels de Mistral, les vrais fondateurs Arthur, Guillaume et Timothée, l'idée c'était que chez Alan, on avait commencé en 2022, fin 2021, début 2022, à voir qu'il y avait quelque chose qui changeait dans l'IA et que ça devenait une IA générative qui était performante. Donc on s'est dit, on va commencer à transformer l'entreprise avec cette nouvelle technologie révolutionnaire. Donc on commence à transformer l'entreprise et puis on se rend compte qu'on est complètement dépendant d'un seul acteur qui était à l'époque OpenAI, donc une entreprise américaine. Et concrètement, en termes stratégiques, c'était pas génial pour nous d'avoir cette dépendance forte.
0: Surtout pour la santé. Oui.
1: Parce que si on avait complètement transformé l'entreprise avec de l'IA et que on était et qu'il y avait un événement géopolitique quelconque qui faisait que OpenAI ou un autre en fait ne pouvait plus servir l'Europe, ça pouvait poser un petit problème. Et d'autre part, il y avait une vague dans les grands labos de d'IA à l'époque qui était qu'ils arrêtaient de publier leurs modèles en open source. Donc, ce qu'on a voulu faire quand on a voulu faire monter Mistral, c'était créer un champion européen pour se dire que c'est pas fini, que on n'a pas encore perdu la bataille de l'IA. On peut avoir un champion nous-mêmes. C'était un pari risqué, mais que ce champion-là serait basé sur l'open source ou open weights. Donc, c'est-à-dire que partager les paramètres des modèles qui l'entraînent. Et l'idée, c'est donc avec ce champion-là, en fait, d'être capable de rivaliser avec les grands labos américains. Donc, on est allé chercher les meilleurs chercheurs qu'on connaissait, donc Arthur, Guillaume et Timothée, qui, il se trouve, voulaient créer une entreprise ensemble. Donc, on s'est serré la main, on les a aidés à lever 1 milliard d'euros en un an et à créer une entreprise parce qu'à la base ils étaient chercheurs et puis en fait Mistral a réussi à devenir ce champion européen et aujourd'hui est valorisé à 12 milliards.
0: Et comment on convainc Arthur et ses amis et de tout quitter pour fonder Mistral?
1: Alors, eux-mêmes voulaient déjà créer une entreprise dans l'IA, enfin, et c'est des gens extrêmement brillants. Nous, ce qu'on a apporté, c'était, on se disait, on avait vu un angle d'attaque pour pouvoir contre-positionner un acteur face aux grands de la Silicon Valley. C'était justement passer par ce côté open source, open weights. Et donc l'idée, c'était leur montrer cette stratégie, leur dire on va vous aider à lever beaucoup d'argent, on va vous aider à construire la meilleure entreprise, on va gérer tout ce qui est gestion de l'entreprise au tout début, c'est-à-dire qu'on les a hébergés dans les locaux d'Alan, etc. On gérait toutes les petites choses jusqu'à ce qu'ils puissent recruter et avoir les meilleurs mondiaux dans les différents postes. Et donc, au bout de quelques temps, en fait, Mistral est devenu plus gros qu'Alan. Donc après, notre rôle s'est estompé.
0: Mais alors, du coup, on peut vraiment rivaliser avec les acteurs américains et chinois, d'ailleurs, avec des moyens 10 ou 100 fois inférieurs.
1: Alors, c'est 10 ou 100 fois inférieurs parce que il faut bien commencer quelque part. C'est ce que les Américains aiment bien dire, c'est second best time is now. C'est le meilleur moment pour commencer Mistral, ça aurait sans doute été il y a 20 ans.
0: Ouais.
1: Mais étant donné la manière dont les choses étaient faites, en fait, il fallait commencer quelque part. La mise de départ paraissait déjà folle. Lever 1 milliard en un an, c'était pas quelque chose qui se faisait à l'époque. Et l'idée, c'était vraiment, on va pouvoir se positionner. Si ça marche, c'est génial. Si ça marche pas, bon ben, c'est l'Europe qui s'enfonce encore un peu.
0: Qui pique du nez, ouais.
1: Mais en fait, à un moment, il fallait prendre ce risque et je pense que le risque a payé.
0: Et alors, du coup, si on continue sur cette veine et qu'on parle un peu d'infrastructure. Moi, je lisais là récemment justement que Mistral a levé quelque chose comme 830 millions de dollars pour construire un data center.
1: Je sais pas sur les levées, c'est ouais. En tout cas sur les data centers, c'est ce qui est sûr, c'est que Mistral va vers Mistral Compute, c'est-à-dire créer des data centers pour héberger des modèles et des capacités de calcul Mistral. Et donc ça c'est extrêmement important parce que ça permet en fait de descendre d'une couche dans le millefeuille technologique d'une certaine manière.
0: Et alors c'est parlons de ça parce que finalement la chaîne de valeur de l'IA, ben justement ça il y a du cloud, il y a du compute, il y a des data centers, il y a des LLM, il y a des applications, mais en fait faut être bon sur quoi? Parce que quand même on est vu de notre petite fenêtre européenne, on n'est pas bien parti sur tout. Alors on a SML qui fait la lithographie des puces, très bien, heureusement on est incontournable sur cette partie-là, mais finalement tout se passe ailleurs.
1: Ouais. Tout se passe ailleurs. Je parlais de millefeuille technologique, ouais. Donc le millefeuille technologique de l'IA, c'est qu'il y a tout en haut, il y a l'applicatif, ensuite il y a les modèles, ensuite il y a les data centers, donc la capacité de calcul. Ensuite, il y a les serveurs qui vont dans ces capacités de calcul, et derrière il y a les puces qui vont dans ces serveurs, et en dessous, comment est-ce qu'on fabrique ces puces. Donc ça, c'est une vue très simplifiée, et en fait aucun pays ne possède toutes les couches de ce millefeuille technologique. En fait, dans l'applicatif il y a un peu de tout, dans les clouds il y a beaucoup des Américains, dans ce qui est les puces, donc Nvidia les design beaucoup, mais c'est plutôt TSMC, qui est une entreprise taïwanaise, qui va les fabriquer. Mmh. En dessous, ça va être la machine qui permet de fabriquer ces puces, ça va être plutôt ASML comme mentionné. Et en dessous, on va avoir une entreprise qui fait des loops qui permettent à ASML de fonctionner, qui s'appelle Carl Zeiss. Ouais. Et ça, c'est une entité allemande.
0: Allemande, oui. Ouais.
1: Donc, il y a un petit peu de tout. Après, chaque pays essaye de s'insérer à tous les niveaux. Mais personne ne contrôle le tout. Le sujet, c'est que pour pouvoir rentrer dans un millefeuille technologique, il faut d'abord posséder une couche et ensuite, on peut peut-être vouloir descendre à la couche inférieure. C'est comme ça que ça s'était passé sur le cloud où, en fait, les grands acteurs du cloud dépendait en fait d'une couche applicative. Donc AWS vient du fait que Amazon avait des besoins de serveurs, GCP vient du fait que Google avait des besoins de serveurs, Azure vient du fait que Microsoft avait des besoins de serveurs, et donc
0: passage le cloud européen s'est foutu.
1: Je pense pas, justement, parce que on a des entreprises comme Mistral qui vont descendre et qui vont faire du compute et des du cloud. Donc, mais si on reprend sur la chaîne de valeur de l'IA, l'objectif de l'IA, c'est de transformer des électrons, donc une matière première, en intelligence. Et ça, enfin, pour ceux qui sont intéressés, Arthur Mensch l'a très bien dit dans son audition à l'Assemblée nationale.
0: Ah, c'est vrai, l'Assemblée.
1: Et donc, le sujet, c'est comment est-ce qu'on raffine au mieux et au plus loin possible les électrons jusqu'à l'intelligence, parce que ceux qui raffinent, en fait, capturent le plus de la valeur dans cette chaîne de valeur. Aujourd'hui, en France, on a énormément d'électrons. On a un surplus d'à peu près 10 gigawatts. Donc, en 2025, c'était 92 terawattheures qu'on a exporté de manière nette vers les autres pays. Mais on l'a exporté de manière brute. Si on l'avait raffiné, en fait, ça aurait pas.
0: On aurait capté plus de valeur ajoutée.
1: Plus de valeur, exactement. Donc le sujet, c'est au fur et à mesure construire des infrastructures en France, donc notamment des data centers. Il faut qu'on construise plus de data centers, et c'est particulièrement écologique, en fait, de construire des data centers en France. Grâce au nucléaire. Parce que quand on construit un data center en France, on émet à peu près 25 grammes d'équivalent CO2 par kilowattheure. Quand c'est construit aux États-Unis, en Virginie par exemple, c'est à peu près 500 grammes d'équivalent CO2 par kilowattheure. Et donc c'est 20 fois plus polluant de le faire aux États-Unis qu'en France. Donc ce serait quand même bien d'avoir beaucoup plus de data centers en France, notamment pour la planète.
0: Mais du coup, c'est formidable, là, on est au cœur des tensions géopolitiques, honnêtement. Bon, je sais pas ce qui s'est passé au G7, mais il ne semble pas que beaucoup de choses aient changé dans la dernière conversation sur le fait que les Américains aient bloqué les derniers modèles de cloud, pour tout ce qui n'est pas américain. On comprend les menaces qui planent au-dessus de l'IA. L'IA est probablement une technologie qui est du niveau du nucléaire, donc il y a beaucoup de choses à faire pour rendre l'IA, on va dire, compatible avec la démocratie et la citoyenneté. Mais dans tout ça, on a un peu l'impression que, en fait, la vraie innovation se passe pas ici, même si il y a de l'innovation.
1: Ce qui est sûr, c'est qu'il y a beaucoup d'innovations aujourd'hui aux États-Unis, il y a beaucoup d'innovations en Chine, mais il y a aussi beaucoup d'innovations en Europe. Il y a de très belles entreprises au-delà de Mistral qui sont européennes, des entreprises comme Eleven Labs qui font la voix, ou Gradium qui est français. Eleven Labs, c'est des fondateurs polonais. Gradium, des fondateurs français qui font de la voix, qui sont extrêmement performants là-dessus. Il va y avoir d'autres entreprises, par exemple sur les images, une entreprise comme Black Forest Labs qui est allemande, qui est extrêmement performante. Donc il y a de très belles entreprises sur tous les sujets d'IA en
0: et elles lèvent facilement.
1: Et elles lèvent facilement en fait.
0: Plus facilement qu'avant en tout cas.
1: Ouais. Enfin en fait c'est assez drôle parce que il y a seulement chez les Européens que on regarde la nationalité du projet et des fondateurs.
0: Ouais.
1: Les Américains en fait considèrent que tout va et donc ils investissent là où c'est rentable. Donc c'est un peu paradoxal parce qu'on est les seuls à vraiment se replier sur ce sujet de souveraineté. J'ai cité les États-Unis, la Chine, l'Europe. Il y a aussi Israël qui est très qui est très avancé en termes technologiques. Il y a de très belles boîtes qui proviennent d'Israël.
0: Tu peux en citer une ou deux.
1: Il y a beaucoup d'entreprises dans la cybersécurité. Là, il y a Wiz qui a par exemple été vendu à Google à plusieurs dizaines de milliards, qui se basait énormément sur de l'IA. Il y a vraiment quelque chose de très fort qui se passe. Et donc le sujet à la fin, c'est comment est-ce qu'on continue à construire de très belles entreprises en Europe. Malheureusement, on a tendance parfois à se mettre des bâtons dans les roues parce que on se dit on veut laver plus blanc que blanc et parfois en fait ça fait qu'on lave plus du tout. Et donc le sujet, enfin un sujet notamment, c'est on a fait une réglementation sur l'IA qui a fait la performance assez exceptionnelle d'être à la fois trop en avance et trop en retard. Trop en avance dans le sens où ce texte a été voté en 2023 enfin, il a été voté en début 2024, pour être précis. Il a été rédigé en 2023. Et en fait, dans ce texte, il n'y a pas une fois le mot agent.
0: Parce que l'agentique était moins visible.
1: Ouais. C'était moins visible. Enfin, c'était même pas quelque chose à l'époque.
0: Ouais.
1: Et pourtant, c'est un texte qui sera en application complète à partir de mi-2027. Voire plus tard. Donc, on a un vrai problème en Europe de timing. Par contre, les Américains, en fait, ils ont réglementé avec des executive orders, donc ça permettait d'aller beaucoup plus vite. Et donc le sujet pour
0: du
1: nous,
0: coup, c'est plutôt un bouclier qui nous protège ou un boulet, cette réglementation?
1: Bah pour le moment c'est plutôt un boulet parce que ça ne protège pas grand chose et en fait ça crée un petit peu de peur.
0: Donc il faut la revoir.
1: Il faut la revoir.
0: Enfin, quand même de la réglementation
1: si,
0: dans l'IA.
1: Enfin, si ça veut dire la revoir et que on se reprenne 5 ans avant d'avoir une réglementation, je sais même pas si c'est la.
0: Donc, tu milites pour la vitesse d'adaptation des institutions et de la réglementation à l'ère de l'IA.
1: Exactement. Alors, enfin, en fait, il y a plusieurs choses. Ça devient un petit peu technique, mais soit on décide de fonctionner sur la technologie. Et dans ce cas-là, il faut qu'on soit très rapide. Soit on décide d'être complètement neutre et de poser un cadre, et c'est ce qu'on a fait historiquement en Europe. On pose un cadre, et c'est un peu l'historique de la loi romaine. Et dans ce cas-là, en fait, il faut absolument être complètement agnostique aux technologies, c'est-à-dire se focaliser uniquement sur les finalités. Donc, peu importe qu'on fasse quelque chose avec de l'IA,
0: à la fin, faut pas être sur le processus, faut être sur les résultats.
1: Exactement. Et ça, en fait, on fait souvent la confusion, notamment parce que les États-Unis sont plutôt basés sur de la loi coutumière, et donc vont aller beaucoup plus vite sur la réglementation. Et en général, en France, on a tendance à oublier qu'on est vraiment une société qui est basée sur la loi romaine.
0: Et alors, du coup, dans cette réflexion sur la souveraineté, est-ce qu'il faut une sorte d'Airbus de l'IA, ou est-ce que un mix de Mistral et d'Aleph Alpha, ou est-ce que, au contraire, il faut une IA de confiance qui soit publique? Beaucoup de choses, là, depuis ce week-end tourne, c'est un peu, tout se passe un peu comme si les politiques qui s'intéressaient pas du tout au sujet se mettent tous à parler. On parle de grands champions, on parle de pas grands champions, on parle d'écosystèmes ouverts, on parle de, tout ça se mélange un petit peu, et finalement, pourquoi pas un service public de l'IA?
1: Alors, enfin, le problème, c'est que prendre les décisions dans ce monde, il faut être fort. Aujourd'hui, quelque chose qui serait un service public de l'IA, malheureusement, je doute qu'on arrive à le rendre fort. Enfin, en tout cas, dans tout ce qu'on a essayé dans le cloud, ça n'a pas marché. Et ce qui marche, en fait, en général, dans un monde qui va très vite, en tout cas aujourd'hui, dans l'état des choses, ce qui marche, c'est c'est des entreprises privées qui peuvent faire les investissements pour pouvoir être à la pointe, à la frontière.
0: Donc, il faut diriger la dépense publique vers les bonnes personnes et les aider à croître, en gros.
1: Alors, ces entreprises-là n'ont pas besoin de subventions. Elles ont besoin de créer de la confiance avec des entités, créer du business derrière. Donc, flécher, ça veut dire... En fait, choisir les bonnes entreprises avec une exigence très forte, parce que si on perd l'exigence, derrière, en fait, il y a
0: pas de produit
1: une complaisance qui finit par s'installer. Et donc, c'est pour ça qu'il faut faire attention à ce qu'on dit quand on parle de flécher la dépense. Il faut flécher parce que c'est pertinent pour notre usage. Si on fait juste du stop and go, c'est-à-dire qu'on donne beaucoup d'argent pour faire un coup d'éclat et en fait derrière les entreprises meurent, ça c'est perdu. Par contre, si on arrive à créer des entreprises qui sont pérennes parce qu'elles ont réussi à acquérir des parts de marché et au fur et à mesure continuent de se développer parce qu'elles peuvent faire des investissements à partir de là, alors là on pourra avoir des champions européens et le fait d'avoir des champions européens derrière nous permettront de faire diffuser la culture européenne et donc de choisir un petit peu ce qu'on voudra que le monde de demain soit.
0: Est-ce que dans l'IA européenne, on va l'appeler comme ça, ou le The Europe Way of AI, enfin la voie européenne de l'IA, ce serait quoi en fait? Est-ce que c'est une IA plus industrielle, parce qu'on a plus de très grosses boîtes de B2B, attention, j'adore les boîtes de B2C européennes, mais est-ce que c'est, est-ce que parce qu'on a la deuxième vague là qui s'installe chez nous, on aura plus d'IA physique, est-ce qu'il y a d'autres choses qui finalement font, on sera peut-être un peu plus soucieux de l'environnement, des impacts sociaux, qu'est-ce qui fait que finalement on va pouvoir d'un côté à unir nos forces pour faire croître l'IA au bon niveau, la faire adopter au bon niveau aussi pour qu'on en bénéficie d'un point de vue économique, et qu'en plus on travaille avec nos spécificités pour qu'on aille vers une peut-être une forme de différenciation à moyen terme. D'ailleurs, est-elle souhaitable?
1: Ouais. Alors, enfin, il y a plusieurs choses, et, ouais. Et en effet, il faut qu'on s'appuie sur les choses qu'on sait bien faire. Et je pense que quelque chose qui est très fort et qui fait une spécificité européenne aujourd'hui, c'est tout ce qui est open source, open rights, c'est-à-dire partager avec le monde entier en forme de bien commun, en fait, ces IA. Derrière, il faut les servir, etc. Donc ça fait du...
0: Les Chinois font un peu ça aussi.
1: Les Chinois font un peu ça. En fait, c'est, d'une certaine manière, c'est la stratégie du deuxième.
0: Ouais.
1: C'est qu'on va mettre en commun et en fait, ça nous permet de rattraper
0: le critique.
1: Ouais, bien sûr. Donc, les Chinois le font et je pense que c'est très bien.
0: Ouais, honnêtement, si on parle de pays du Grand Sud, comme on dit, ou du Sud global, je sais plus comment on dit, mais globalement, ils sont partout de ce point de vue-là. C'est-à-dire que les modèles chinois sont ceux qui s'imposent dans les pays en voie de développement.
1: Alors, pas seulement. Totalement, hein, je pense qu'il y a
0: une bataille,
1: vraiment
0: ouais.
1: Mistral qui peut avoir une bonne place. Après, le sujet de développer des modèles open source, enfin je pense que c'est très bien parce que ça devient un bien commun et
0: ouais.
1: Donc il y a cette expression qui est utilisée donc en anglais ça fait not your weights not your model, si c'est pas vos paramètres ce n'est pas votre modèle, et donc en fait ça pousse l'idée que si on veut pouvoir avoir un peu d'autonomie stratégique, il faut absolument en fait pouvoir s'appuyer sur des modèles open source. Le risque, et on l'a vu ce week-end, le week-end dernier avec Fable 5, c'est que on a pu juste avec une décision gouvernementale en fait fermer une API, alors que si on avait eu accès au poids du modèle, en fait on aurait pu continuer à utiliser ces poids-là. Donc c'est vraiment une différence de manière de voir les choses. Et je pense que l'Europe peut avoir une spécialité justement dans la création de biens communs. Mais pour ça, il faut réussir à avoir des acteurs qui sont compétitifs.
0: Et du coup, qu'est-ce qui manque à l'écosystème européen ou français ou les deux pour faire émerger d'autres champions? Il y en a quelques-uns, mais c'est vrai qu'on en voit quand même en nombre bien moins qu'aux États-Unis et en Chine.
1: Je pense qu'il y a plusieurs choses. Il y a d'une part le fait que il faut que on soit qu'on permette à des champions de pouvoir émerger, de les défendre et de travailler avec eux. Donc je pense que ça c'est une chose. Tout en ayant beaucoup d'exigences sur leurs compétences, éviter de leur mettre des bâtons dans les roues qui n'aident pas forcément. Derrière, il n'y a pas de problème en soi d'argent. Par contre, il y a des problèmes de rentabilité. Si en fait on peut pas avoir de pertinence de rentabilité quand il y a un investissement qui est fait en Europe, eh ben juste les investissements seront pas faits en Europe. Et ce qu'on voit et ce qu'on a vu dans les 15-20 dernières années, c'était que font les talents européens dans ces cas-là? En fait, ils partent aux États-Unis et ils font les belles boîtes aux États-Unis. Ce qui est une perte économique énorme pour la France, pour l'Europe. Et donc, c'est ça qu'il faut réussir à enrayer parce que les talents, on les a. La matière première, l'électricité, on l'a. Par contre, il faut qu'on construise tout ce qu'il y a entre l'applicatif et ces matières premières.
0: Super, merci beaucoup Charles. Une petite pause musicale et on revient sur un autre sujet encore.

0: On est de retour avec Charles et on a parlé finalement de tout son parcours, d'IA dans la santé, d'IA, on va dire souveraine, et puis de souveraineté en général dans l'IA. Et là, je voudrais, Charles, qu'on aborde un petit peu tout ce qui est emploi, parce que on nous serine toute la journée que nous nous acheminons vers la job apocalypse, l'apocalypse de l'emploi. Finalement, on en revient, Dario Amedei en revient, Sam Altman en revient, et puis les grands économistes sont plutôt à dire qu'il y aura de l'impact, et c'est sûr, et pas mal de disruptions, mais quand même que ce sera pas forcément l'apocalypse. Alors toi, tu défends aussi l'idée d'une excellence de masse, j'aimerais bien t'entendre sur tout ça.
1: Ouais, évidemment. Le sujet des jobs, c'est assez passionnant parce que en fait on refait à peu près tout le temps la même erreur où on se dit si on est plus productif, en fait il y aura plus de jobs pour tout le monde. Et en général, ce qu'on voit, c'est plutôt l'inverse. C'est quelque chose qui s'appelle le paradoxe de Jevons. En gros, c'est l'idée que quand on devient plus productif, en fait on va commencer à faire plus de choses. Donc nous, on le voit de manière très concrète chez Alan, notamment, c'est que on n'a jamais été aussi productif, et pourtant on n'a jamais autant recruté, notamment dans les jobs d'ingénieurs. Donc il y a beaucoup de gens qui disent les ingénieurs ça va disparaître parce que maintenant les IA sont capables de coder beaucoup mieux que ouais. Les autres. Évidemment que ça permet de mieux coder que les autres, mais en fait ça déplace le rôle de l'ingénieur vers vraiment un rôle historique de l'ingénieur, ce qui est de décider ce qu'on va construire. En fait, sur les développeurs, on est passé d'un mode artisanal où on écrivait du code un caractère à la fois, et on est passé à un mode industriel où en fait on va diriger des agents pour construire ce dont on a envie. Et en fait, ce qu'on voit aujourd'hui, c'est que plutôt que détruire des jobs, ça fait que en fait on va avoir du logiciel dans beaucoup plus d'endroits qu'avant, et donc on a besoin de beaucoup plus de développeurs, d'ingénieurs pour pouvoir gérer ce logiciel qui devient rentable.
0: C'est comme si on avait une usine à créer de l'intelligence un peu partout.
1: Exactement. Mmh. Et en fait, on se rend compte qu'on a une demande latente pour des services pour de la qualité qui n'est absolument pas assouvie aujourd'hui.
0: Mais alors, c'est pas tout à fait les mêmes compétences, tout ça, quand même, si?
1: Alors, les jobs vont changer. Les tâches dans les jobs changent. Et donc, il faut être prêt à ça. Il faut se rendre compte qu'on va pas travailler de la même manière en 2027 qu'on travaillait en 2019. Tout comme, en fait, on travaillait pas en 2019 comme on travaillait en 1985.
0: Oui, mais entre 2000 et 2019, on avait l'impression de travailler un peu de la même façon, et on se faisait des petits tunnels de 20-30 ans à travailler un peu pareil. Et en fait, tout ça va beaucoup, beaucoup plus vite.
1: Alors, ça va beaucoup plus vite, c'est sûr, et ça va continuer d'aller de plus en plus vite. Par contre, le fait d'avoir travaillé de la même manière pendant 20-30 ans, je pense que c'est du point de vue de l'Europe. Aux États-Unis, ça avait déjà beaucoup changé en 2010 déjà, et ça explique un des retards que peut avoir l'Europe technologique aujourd'hui.
0: Mais tu vois, le pour quelqu'un qui travaille dans un job aujourd'hui, peut-être un emploi d'employé de bureau dans un service administratif, il y a une façon de fonctionner. On remet entre guillemets de la pression sur la pression à augmenter et à changer ses compétences beaucoup plus rapidement. C'est une différence d'état d'esprit. Certains disent que tout le monde ne pourra pas s'adapter. Comment on va gérer tout ça?
1: Alors le sujet, c'est vraiment, enfin ça va changer beaucoup de choses. Donc la question, c'est comment est-ce qu'on adapte tout ce système là. Il y a quelque chose qui est certain, c'est que dans toutes les révolutions technologiques, en fait, l'innovation va très très vite, mais l'adoption, c'est un processus qui
0: plus
1: est
0: lent
1: ouais. et visqueux, et donc ça va prendre beaucoup beaucoup beaucoup de temps en fonction des endroits. Donc, tout le monde va pas devoir se transformer immédiatement. Après, ceux qui feront l'effort de se transformer seront récompensés. Parce que, en fait, grâce à cet objet technique, on est capable d'aller beaucoup plus vite sur certaines tâches. Et il est extrêmement facile à prendre en main, au contraire de certaines révolutions technologiques passées.
0: Et ça pose la question de l'accompagnement de cette transformation. L'accompagnement humain. Donc, enfin, en gros, faut avoir des formations et des gens qui forment sur les bons sujets. Il y a peut-être une petite inadéquation de l'offre de formation avec la demande de formation sur ces sujets-là. Mmh. Et puis, ça demande aussi, à la fois du point de vue individuel d'une entreprise, du point de vue public, d'accompagner. Parce que si j'ai certains emplois qui sont plus exposés que d'autres, faut probablement que j'essaie d'anticiper plutôt que d'attendre de toucher le mur.
1: Ouais. Mais en fait, le souci, c'est que on navigue beaucoup tous à vue. C'est que, pour faire des formations, il faut avoir compris le sujet. Et en fait, quand la révolution arrive en quelques mois, donc si je reprends l'exemple des développeurs, il y a eu une vraie révolution aux alentours de novembre 2025. Et on a dû tout transformer dans les 6 derniers mois. Il y en a qui ont réussi à le prendre, et ceux qui l'ont pris, en fait, ont appris énormément. Mais en fait, plutôt que d'attendre qu'on fasse des grands plans de formation, je pense que c'est plutôt s'approprier chacun l'outil, l'utiliser, l'adopter, le faire sur des choses qui peuvent paraître minimes au début, et en fait, au fur et à mesure, créer cette confiance avec l'outil sur quoi il va être bon, sur quoi il va pas être bon, et derrière apprendre à l'utiliser à bon escient dans le travail. À l'échelle de toute l'entreprise, à l'échelle de toute la société. Là, par contre, on a du travail, parce que ça veut dire qu'il va falloir transformer beaucoup de ces parties. La chance qu'on a, c'est que comme cet outil est extrêmement facile à prendre en main, ça peut se faire de manière très locale et très du bas vers le haut.
0: Et du coup, est-ce qu'il y a des emplois que tu vas, toi qui dirige des centaines de salariés, embaucher moins, embaucher plus demain? Est-ce qu'il y a des choses que tu vois déjà bouger?
1: Alors, on voit déjà, on recrute beaucoup plus qu'auparavant, parce qu'on est plus efficace. Et donc, c'est pas tellement des emplois qu'on va moins recruter que d'autres, c'est plutôt qu'on va... On a changé les tâches. Donc chacun devient manager d'agent d'une certaine manière. C'est-à-dire que il y a un agent qui va faire le travail historique de la personne, mais cette personne-là va être là pour dire bon ben là il y a un cas un peu spécial, c'est moi qui vais le prendre. Là cet agent il pourrait faire très bien cette tâche. Il va faire cette tâche à l'échelle. Et à la fin, ce qui est intéressant, c'est qu'on récupère une productivité qu'on peut redistribuer de quatre manières. La première manière, ce serait de couper les coûts. Bon, c'est en général très très court-termiste et ça peut pas marcher en tant que tel uniquement. Ensuite, on peut faire plus de choses, donc augmenter la quantité. Ensuite, on peut faire mieux les choses, augmenter la qualité. Donc, parce que on peut passer un petit peu plus de temps sur chaque tâche, parce qu'on s'est retiré toutes les tâches rébarbatives.
0: Toutes les tâches, ouais.
1: Et enfin, il y a le quatrième point, c'est qu'on peut redistribuer pour travailler un petit peu moins. Donc, en 1930, on avait John Maynard Keynes qui avait prédit que 100 ans plus tard, on travaillerait 15 heures par semaine. De fait, on va pas y arriver. On y serait déjà si on avait décidé de garder le niveau de vie de 1930.
0: Bien sûr.
1: Mais en fait, on a une volonté d'avoir mieux et plus, et donc de fait, on va trouver un équilibre entre ces quatre différents aspects.
0: Merci beaucoup, Charles. C'était, on pourrait parler encore à peu près 8 heures. Mais on va devoir rendre l'antenne. Et moi, je vois qu'on est quand même parti d'un jeune data scientist qui bossait à San Francisco, et on a bougé très rapidement vers une certaine idée de l'Europe, celle qui refuse de subir, qui décide de bâtir ses propres outils sur son sol, avec ses talents et avec son énergie. Et donc, ce que je retiens de cette heure, c'est que la souveraineté n'est pas un repli, c'est plutôt une condition de la liberté. L'intelligence, c'est ni un miracle ni une malédiction, c'est un choix. le choix de ce que nous décidons d'en faire, des garde-fous que nous posons et de ce que nous refusons de céder à d'autres. Les pirates, les vrais, ne se laissent pas porter par le courant, ils tiennent la barre. À vous qui nous écoutez, la révolution de l'IA ne se joue pas seulement dans les laboratoires de la Silicon Valley, elle se joue aussi dans un data center au site de Paris, dans nos écoles et dans la façon dont chacun de nous, demain matin, décidera de s'en emparer. C'était les pirates de l'IA. Prenez soin de vous, gardez l'esprit curieux et à très bientôt.

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0: Il est 11h.
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0: Un nouveau cycle de négociations reprend ce jour à Washington entre Israël et le Liban. Il s'agit du cinquième depuis la guerre déclenchée par le Hezbollah contre Israël le 2 mars dernier. La République islamique a réaffirmé ce matin vouloir garder le contrôle administratif du détroit d'Ormuz après la guerre. Le régime a par ailleurs affirmé avoir obtenu des réussites, notamment dans le déblocage immédiat de 12 milliards d'avoirs iraniens gelés. Donald Trump avait pourtant affirmé hier soir, je cite, que tout se passait très bien concernant l'Iran et assuré que le détroit d'Ormuz resterait totalement ouvert. Mais si l'Iran ne respecte pas ses engagements au sujet de son nucléaire ou de l'ouverture du détroit, alors les États-Unis feront ce qu'ils ont à faire, a déclaré le président américain. Une fusillade a eu lieu hier soir dans un quartier juif de Montréal. Michael Moshe Mizrahi, un Israélien membre de la communauté, a été abattu par une balle par une policière qui l'a pris à tort pour l'un des terroristes. Et grièvement blessé, il a été laissé sur place et a succombé à ses blessures. Un policier est également décédé dans la fusillade, tandis qu'un second agent a été blessé. Selon les autorités locales, le tireur a été abattu sur place. Pour l'instant, on ne connaît pas le mobile derrière tout ça, a déclaré la ministre de la Sécurité intérieure du Québec peu après l'attaque. Et enfin, la nuit dernière a été la plus chaude jamais enregistrée en France. Plus de la moitié du pays est en vigilance rouge canicule ce matin, un niveau jamais atteint. 5 départements supplémentaires sont en vigilance rouge. Il s'agit du Calvados, de l'Eure, de la Manche, de la Seine-Maritime et de la Somme, qui bascule à la mi-journée dans le niveau d'alerte le plus élevé défini par Météo France. Tout de suite, retrouvez votre émission essentielle spéciale panthéonisation de Marc Bloch. Votre émission produite par RCJ et Academ est présentée par Laurence Goldman et Elisheva Gottfarstein. Bonne journée.

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1: Ensemble, cette émission en deux volets. Bonjour, Laurence Goldman.
2: Bonjour, Elisheva Gottfarstein. Dans cette émission, nous recevrons tout d'abord deux historiens, Yann Potin et Pierre Savy, avec lesquels nous nous pencherons sur la vie et le parcours de Marc Bloch en interrogeant plus particulièrement sa judéité. Puis dans un second temps, nous échangerons avec la sociologue Sarah Gainsburger et l'enseignante en histoire Joël Alazard. Elles nous diront quel sens revêt aujourd'hui cette cérémonie très solennelle d'entrée au Panthéon. Et pour ponctuer ces deux moments d'analyse et de réflexion, le comédien Daniel Kenitberg nous proposera une lecture des deux textes essentiels de Marc Bloch sur sa judéité. Et je précise, avant de vous redonner la parole, Elisheva, que la famille de Marc Bloch, que nous avons sollicité pour cette émission, n'a pas répondu à notre invitation.
1: Merci, Laurence Goldman. Et tout de suite, nous accueillons Yann Potin, bonjour.
3: Bonjour.
1: Vous êtes historien, conservateur en chef aux Archives nationales et vous avez co-dirigé avec Florian Mazel un ouvrage collectif consacré à l'héritage intellectuel de Marc Bloch et à l'actualité de sa pensée, Marc Bloch, l'histoire en résistance qui paraît au seuil. Et avec nous également Pierre Savy, intellectuel de Marc Bloch et à l'actualité de sa pensée, Marc Bloch, l'histoire en résistance qui paraît au seuil. Et avec nous également Pierre Savy, bonjour.
4: Bonjour.

0: qu'il a aux côtés de son compagnon, dont peut-être la visibilité a un peu diminué depuis quelques années, mais qui est un immense historien que j'espère on redécouvrira un jour.
1: Vous parlez de Lucien Febvre.
0: Je parle de Lucien Febvre, même s'il n'a pas connu la fin héroïque de Marc Bloch, mais ça n'empêche que c'est un très grand historien. Et tous deux ont créé cette revue. Et en effet, cette revue et leurs travaux et les travaux qu'ils ont impulsés tous deux ont révolutionné l'histoire universitaire, l'histoire scientifique.
1: Mais de quelle manière pratique.
0: Alors, de plusieurs manières. Pour résumer, je dirais que d'une part, il y a un élargissement et un bouleversement du questionnaire de l'historien, c'est-à-dire, pour dire ça très simplement, une attention nouvelle prêtée par les gens qui écrivent de l'histoire à des questions et donc aussi à des sources qui permettent de répondre à ces questions, qui étaient un peu cantonné soit aux marges de l'histoire, soit une sorte de curiosité qui, en dernière analyse, considérait que ça n'avait pas beaucoup d'importance. Donc, on se met à réfléchir à des questions de caractère démographique, économique, de caractère fiscal. Et puis, bientôt, on s'intéressera aussi à des questions qui renvoient un peu à ce qu'on appelle l'anthropologie historique, ce que les gens croient, ce que les gens pensent, et puis encore leur sexualité, la place des femmes, la place des faibles, etc. Donc, un élargissement du questionnaire, c'est le premier point. Et le deuxième point, il y en aurait mille autres, mais je vais être assez synthétique, je dirais que c'est le dialogue qu'acceptent désormais, et ça n'a plus guère évolué depuis, de nouer les historiens avec les collègues qui pratiquent des disciplines voisines, au premier rang desquelles j'évoquerai la sociologie, mais aussi l'anthropologie ethnographie, mais aussi l'histoire économique, le droit, etc. Et donc, par rapport à une historiographie événementielle, disons, qui était respectée par Bloch et Febvre, hein, il faut bien le dire, mais qui était quand même derrière eux et qu'ils considéraient comme devant être dépassés. Bloch, Febvre et l'histoire des annales, comme on l'appelle depuis, ont proposé de nouer vraiment un dialogue avec ces disciplines dans les sciences sociales.
2: Est-ce qu'on peut dire qu'avec Lucien Febvre, ils ont appréhendé le fait historique et que finalement leur objectif, c'était d'en faire une sorte de science de l'homme, de science des hommes?
0: Oui, tout à fait. Je ne sais pas si la formule se trouve, mais je pense que certaines savent, hein, se trouver exactement comme telle dans leur texte. Mais je pense que c'est une très bonne formule. L'homme et la femme, a-t-on envie aujourd'hui de préciser,
2: dans
0: même
2: sa globalité.
0: Si ça va de soi, dans sa globalité, dans tous les aspects de sa vie, y compris des aspects longtemps considérés comme triviaux. Il n'y a pas que les batailles, les traités de paix et les guerres, mais il y a aussi tous les aspects de la vie. Ce que l'on mange, quand est-ce que l'on meurt, à quoi l'on rêve, etc. Et donc, les historiens ont un peu organisé l'historiographie des annales en évoquant des générations successives, de façon tout à fait légitime. Donc, eux, c'est la première génération. Ils sont pas complètement seuls, en fait. Ils ont des interlocuteurs qui appartiennent à la vie intellectuelle de l'entre-deux-guerres, disons. Et puis, après eux, viennent plusieurs générations, dont les auditeurs et auditrices connaissent sans doute les noms. Enfin, Fernand Braudel, Jacques Le Goff et d'autres encore qui continuent de porter cet héritage historiographique.
1: Yann Potin, ils font partie du cursus incontournable pour les jeunes historiens?
3: On ne peut pas dire ça. Certainement, après la panthéonisation, comme Pierre Saville suggère, évidemment, pour Bloch et secondairement pour Febvre, sans doute il va y avoir une redécouverte. Mais on peut dire qu'aujourd'hui, leur nom est cité comme tutélaire, c'est le terme qu'on pourrait évoquer. L'apologie pour l'histoire de Marc Bloch peut être considéré comme un livre qu'on conseille dès le lycée pour les jeunes étudiantes et étudiants qui ont une vocation pour l'histoire, mais ils appartiennent au domaine de ce que nous appelons historiographie, c'est-à-dire non pas seulement l'histoire de l'histoire, mais les différentes manières dans le temps de faire l'histoire. Alors d'ailleurs, au passage, histoire, science de l'homme, c'est effectivement une expression de Lucien Febvre, histoire de science de l'homme, virgule, histoire de science de l'homme dans le temps, c'est-à-dire, c'est la particularité justement de l'histoire, c'est de prendre la temporalité comme ciment de l'ensemble de ce que nous appelons aujourd'hui les sciences humaines et sociales, cette idée que par l'histoire, on peut aborder tous les aspects du genre humain.
2: Il y a un autre aspect très important dans la personnalité et l'historien qu'a été Marc Bloch, c'est la manière dont il concevait le rôle de l'historien dans la cité. C'était pas quelqu'un qui restait enfermé dans sa tour d'ivoire, bien au contraire, il observait, on peut dire qu'il analysait son époque à la lumière du passé.
3: Alors, c'est une très bonne question, parce que cette lumière du passé, elle ne peut venir que du présent, justement, pour Marc Bloch et Lucien Febvre. C'est-à-dire que il y a cette idée fondamentale que c'est pas tant pas seulement le passé qui éclaire le présent, mais que le présent éclaire le passé. C'est-à-dire, c'est l'expérience du présent qui, d'abord, justifie d'aller chercher dans le passé, qui des pré-

0: C'est donc qui des formes de réflexion, mais surtout des formes de comparaison, avec justement cette question de qu'est-ce qui reste, qu'est-ce qui est semblable, qu'est-ce qui est dissemblable, et cette idée que fondamentalement l'histoire est une sorte d'expérience et pas seulement d'expérimentation. C'est-à-dire c'est parce qu'on a une expérience de la vie quotidienne qu'on est susceptible non pas de faire renaître la vie des personnes du passé, mais de rentrer en dialogue. Donc, pour répondre tout à fait à votre question, c'est cette idée que l'activité de l'histoire, c'est un circuit permanent entre passé et présent.
1: On l'a bien compris, Marc Bloch était un historien qui a révolutionné sa discipline, mais pour bien comprendre qui est celui qui entre au Panthéon, il faut évoquer ses origines, son histoire familiale. Il est issu d'une famille juive alsacienne, mais avant d'essayer de saisir les contours de sa judéité, peut-être un mot d'abord sur sa famille. Quel rapport entretenait la famille de Marc Bloch à sa judéité à la fin du 19e siècle, Pierre Savy?
2: Alors ça, c'est un aspect sur lequel on dispose d'une documentation non nulle, mais pas non plus, autant que je sache, démesurée. Mais bon, on dispose quand même de beaucoup de travaux sur l'état de l'israélitisme français durant la Troisième République, et les blocs s'inscrivent dans ce contexte. Hein. C'est ce que l'on appelle, je vais employer une expression très souvent utilisée, mais qui a eu une bonne raison de plaire, les fous de la République, hein, selon la fameuse expression du livre de Pierre Birnbaum. Donc, ce sont des gens qui appartiennent aux élites républicaines. Alors, sur le plan sociologique, Marc est vraiment un parfait héritier de son père, qui est un très grand romaniste, un historien de la Rome antique, qui a fait une très belle carrière universitaire et auquel, à la mémoire duquel, le fils est très attaché. Il lui dédie un certain nombre de ses écrits, etc. Donc, voilà, c'est une famille qui s'est éloignée de la tradition. Mais il y a quand même, et on y reviendra peut-être, une utilité à être attentif aux évolutions chronologiques. C'est notre métier d'historien. Et notamment à souligner qu'entre Marc, dont on est en train de parler, et son père, il y a une certaine forme d'éloignement au fil du temps de la tradition religieuse. Donc la judéité du père Bloch, c'est pas un Durkheim dont le père était rabbin, mais c'est quand même plus que Marc. Et c'est quelqu'un qui était, semble-t-il, c'est ce qu'on appellerait aujourd'hui un traditionaliste, je pense. Alors j'ignore jusqu'où allait la pratique, seulement les grandes fêtes, voire seulement Yom Kippour, la récitation des prières fondamentales durant la semaine, je ne pense pas, mais voilà, on ne sait pas très bien. Un traditionalisme assez caractéristique, assez typique de ces familles d'optants, hein, des gens qui ont choisi la France, qui ont la passion de la République, un patriotisme incandescent, hein, quand on lit les lettres qu'il écrit avant même la Deuxième Guerre mondiale, c'est très très frappant, c'est à la fois totalement d'une autre époque que la nôtre et assez beau. Et voilà, c'est ça que représente le judaïsme de Bloch. Beaucoup de gens parlaient de franco-judaïsme, enfin, ou d'israélitisme pour caractériser ce courant culturel.
3: Juste pour rebondir, je vous laisse la parole. Ce patriotisme est très fort. Est-ce qu'il n'est pas justement symptomatique de cet israélitisme français de l'entre-deux-guerres, Yann Potin?
0: Si je peux me permettre, d'autant que, effectivement, alors le père de Marc s'appelait Gustave, il était né en 1848. Le père de Gustave s'appelait Marc déjà, donc. Donc tout ça, ce sont des noms bien marqués, si j'ose dire. Et le père de Marc s'appelait Gabriel. Et Gabriel, lui, il était soldat de l'an 2, donc il était déjà engagé au siège de Mayence. Et c'est quelque chose que Marc Bloch a souvent répété. Et aussi cette idée que pour lui, l'émancipation des Juifs pendant la Révolution française est exactement contemporaine de l'émancipation de tous les autres. Il avait plaisir à rappeler qu'il était devenu, sa famille était devenue libre à peu près en même temps que les Bourguignons, les Auvergnats, les Bretons, et qu'il n'y avait pas de différence à 2-3 ans près. Hein. Et je tiens à le souligner parce qu'on ne le mentionne pas forcément, mais Bloch ne l'a jamais mentionné alors qu'il a un ancêtre rabbin très puissant, très important, pour pas dire le plus important du XVIIIe siècle, à savoir Chagas Arié, Léon Asser, qui est un des grands commentateurs du Talmud. Et pour vous dire que c'est assez complexe, c'est que ce souvenir s'était perdu dans la famille. Mmh. Et c'est Étienne Bloch, dans les années 90, qui, en faisant des recherches généalogiques, a retrouvé cet ascendant. Mais alors là,
1: ce souvenir n'a pas été nourri dans la famille. Mais alors, pour en venir à Marc Bloch lui-même, il s'est affirmé très tôt comme laïque, puis comme athée. Finalement, quel juif était-il ?
2: Ça, c'est une question grande difficile. Question difficile qui nous réunit. Je pense que pour répondre à cette vaste question, il faudrait citer des textes, ce qu'on pourra faire d'ailleurs. Il faudrait aussi être attentif, encore une fois, excusez-moi pour ma répétition, à l'évolution. Marc Bloch est né dans le milieu que l'on vient d'évoquer. Et Marc Bloch semble, notamment, on le sait, grâce à des confidences faites par Étienne Bloch, dont le biographe de Bloch, Peter Schoettler, fait part dans son dernier livre, sorti il y a quelques jours. Marc Bloch s'est inscrit dans ce traditionnalisme d'origine jusqu'à un certain moment qui coïncide peut-être plus ou moins avec la mort de son père, Gustave. En tout cas, voilà, il a été élevé dans un traditionalisme assez courant chez les juifs de cette époque. Il s'est marié avec une femme juive.
1: On peut le préciser, peut-être.
2: Voilà. Et non seulement il s'est marié avec une femme juive, mais il s'est marié dans la synagogue de la rue Buffo. Mm-hmm. Donc il a eu un mariage religieux.
0: Tout à fait. Le 23 juillet 1919.
2: Et ensuite, il a eu un grand nombre d'enfants, dont à en croire cette biographie, les deux premiers garçons ont été circoncis. Mmh. Et puis ensuite, alors bon, la perte d'un père, ça peut rapprocher certains, ça peut en éloigner d'autres de la pratique religieuse et du sentiment d'appartenance. Chez lui, il semble, en effet, à mesure que son athéisme était affirmé, qu'il s'en soit éloigné. Mais ça, c'est la pratique religieuse. Et là-dessus, il n'y a aucun lieu de... En effet, il était dépris de pratique religieuse.
0: Ah oui, bah, d'autant qu'il l'affirme dans son testament de 1941.
3: Donc, justement, oui.
0: Même si on peut pas dire, on peut dire que le testament de 1941 n'est pas son dernier, le dernier écrit que nous possédons, 18 mars 1941.
1: Alors, pour préciser le testament.
0: C'est un texte, le testament de 1941, c'est un texte connu depuis l'après-guerre, parce qu'il a été publié dans les annexes, on va dire, ou en conclusion plutôt de l'étrange défaite en 1946. Il fait partie de l'homme, de vraiment de ce par quoi on connaît Marc Bloch comme un martyr. Il l'a dénommé testament spirituel. Évidemment, c'est pas le titre qu'il porte. Vous pouvez le voir. Il va être exposé pendant 6 mois au Panthéon, l'original, bien entendu. C'est un 2 feuillets de format qu'on appellerait aujourd'hui A5, donc c'est très court. Donc c'est une sorte de plus d'oraison funèbre, hein, comme c'est un genre. Propose un texte de ce qu'on à lire le jour de ses obsèques.
3: Mmh. On va entendre tout à l'heure lu par un acteur cet extrait de la lettre testament de Marc Bloch dans son entièreté. Mais juste, je vais juste le reciter pour qu'on essaye de bien essayer de comprendre un peu la manière dont lui vivait les choses. Donc il écrit, je le cite rapidement, « Je n'ai point demandé que sur ma tombe fussent récitées des prières hébraïques. » Et un peu plus loin, il dit « Je suis né juif, je n'ai jamais songé à m'en défendre, ni trouvé aucun motif d'être tenté de le faire. » Qu'est-ce qu'il dit finalement, là, Marc Bloch? Il n'est pas dans le déni ou dans le rejet de ses origines du tout.
0: Mais juste après, il dit qu'il ne revendique être juif
3: face à un antisémite.
0: S'il faut aller jusqu'au bout du... Donc, il dit que, bien sûr, il n'a, pour lui, juif n'est rien d'autre qu'une identité comme, je vous l'ai dit, breton, bourguignon, auvergnat, une origine. Au passage, je voudrais rappeler que l'un des plus beaux passages de son dernier texte, l'Apologie pour l'Histoire, c'est le démon des origines, où il critique le démon des origines comme idole de la tribu des historiens. Mmh. Cette fascination généalogique, génétique, que même les historiens ont. Donc, ce démon des origines, il ne peut pas lui attribuer une valeur épistémologique. Donc, il est juif, il est né juif. Mmh. Et être né juif, ça ne veut pas forcément être juif.
1: C'est-à-dire qu'il admet la filiation, mais ça s'arrête là.
0: Et surtout, il estime que, et ça c'est quand même passionnant, il faut revendiquer dans un seul cas sa judéité, c'est face à un antisémite. Et il dit même, je crois, c'est quasiment comme si c'était pour lui presque une sorte d'obligation, mais presque, vous voyez, une contrainte.
2: Mais il dit de façon très très claire, j'ai pas le texte parfaitement à l'esprit, mais qu'il lui déplairait beaucoup de manquer au devoir de vérité en faisant réciter des prières auxquelles il ne croit pas, c'est l'athéisme, mais que ce serait plus grave encore de sembler être un renégat en quelque sorte.
0: Ah, tout à fait.
2: Donc je pense que je suis parfaitement d'accord, hein, il y a effectivement chez lui une judéité qui n'est jamais affirmative ou revendicative, qui est une sorte d'acceptation d'un donné, d'un état de fait, qu'il ne revendique, on l'a déjà dit plusieurs fois, que face à l'antisémite. On peut penser, on en parlera peut-être un peu à la définition de ce que c'est que le juif ou l'antisémite chez Jean-Paul Sartre. Enfin, il y a quelque chose de très réactif, de très interactionnel. Mais toutefois, il y en a aussi, ça c'est une chose qu'Annette Becker dit, je trouve assez bien, il y en a qui vont beaucoup plus loin que lui quand même dans le déni. Et il ne s'agit pas de prétendre ni qu'il était pieux, ce qu'il n'était pas, ni qu'il était croyant, ni qu'il revendiquait. Il y a quand même un certain nombre de textes qui sont très très clairs. Hein. Donc le premier responsable de cette...
0: Tout à fait.
2: Faible prise en valeur de la judéité de Marc Bloch, c'est Bloch lui-même. Hein. Mais voilà, il y en a d'autres qui vont plus loin dans le déni, et lui n'arrive jamais jusqu'à ces extrémités-là.
0: Et moi, je pense que pour Bloch, qui est un... Je suis tout à fait d'accord avec Pierre, hein, mais qui est d'abord... qui se considère d'abord comme un citoyen français, pour lui et dans sa génération, la question de l'origine, je veux dire, une fois de plus, elle est anecdotique et elle relève surtout de la sphère privée. Et donc, son obsession, surtout qu'il en a été l'historien, c'est l'historien de la liberté et de l'affranchissement du servage. Que les Juifs aient été jusqu'en 1789 dans un servage perpétuel, c'est une certitude, juridiquement parlant, j'entends, hein, que le régime de Vichy est d'une certaine façon, laissons de côté pour l'instant Nuremberg, et eu cette prétention aussi de remettre en esclavage, ne serait-ce qu'à travers les biens spoliables des Juifs, c'est une autre certitude. Simplement, je pense qu'il faut attendre en 42, quand il comprend que son appartement dont il est locataire est réquisitionné et que ses biens vont être spoliés, pour qu'il ait les effets concrets, puisque précisément de cette servitude, servitude contre laquelle il s'est battu, dont il a été l'historien. Une fois de plus, sa thèse s'appelle Roi et Serf, hein, n'est-ce pas? C'est une sorte de d'entrelac très complexe. Parce que, de fait, il voit bien que il continue quand même à donner de la légalité au régime de Vichy. C'est ça, le problème. Il complexifie les choses jusqu'en 42.
1: Yann Potin, on va revenir un moment sur la judéité de Marc Bloch. On a bien compris que chez Marc Bloch, il y a une tension, une ambivalence autour de la judéité. Est-ce que finalement, ce n'est pas le propre de la judéité en diaspora? Et je pose la question à vous qui êtes historien, spécialiste des Juifs de diaspora. Est-ce que cette tension, d'ailleurs, n'est pas le propre et ne se retrouve pas jusqu'à aujourd'hui, finalement?
2: Oui, certainement. Alors après l'expérience de la diaspora durant 2000 ans, je voudrais quand même l'inscrire dans un contexte un peu plus resserré que celui que vous proposez, même si je pense qu'on peut répondre oui à votre question. Mais je pense que, encore une fois, chez ces cohortes d'intellectuels, mais aussi de hauts fonctionnaires, de militaires, de juifs, se sentant très très concernés et parfaitement intégrés, ne se posant même pas la question d'un conflit entre leur identité juive et leur appartenance à la République, à la communauté nationale, on retrouve une tension. Ça, c'est pas propre à Bloch, ça me paraît très très net. Je pense que on l'a un peu évoqué tout à l'heure. Il y a dans le fait de mettre en avant cet attachement viscéral à la patrie et à la République quelque chose. Et je crois pas être en train de jouer le paradoxe parce qu'on se trouve ça dans pas mal de contextes historiographiques différents, en Autriche-Hongrie ou ailleurs. Dans ce grand patriotisme-là, il y a quelque chose de juif, en fait. Alors, il y a plein de patriotes non-juifs, hein. Je suis pas en train de proférer une absurdité, je crois. Mais voilà, dans cette réticence, disons, ou cette volonté même de masquer en partie l'identité juive, d'une part, tout en l'acceptant face à l'antisémite, on a dit. Et d'autre part, cet attachement très très fort et très frappant. Enfin, il écrit quelque part qu'il ne lui sera peut-être pas donné de mourir pour la patrie, ce qui fait écho à un grand texte de Kantorowicz, hein, d'ailleurs, mourir pour la patrie. Il y a quelque chose d'assez juif, de ces fous de la République, viscéralement attachés en France, comme les Juifs d'Autriche-Hongrie à la dynastie des Habsbourg, à leur patrie.
0: Et je crois qu'on pourrait même ajouter, plus une question que je poserai à Pierre, qui est beaucoup plus spécialiste que moi, de comment se comportent les Juifs face à la, si vous voulez, cette notion de service militaire ou de mourir pour la patrie. Enfin, il y a vraiment aussi cette idée de tenir ses engagements et de mettre en action ses actes et ses paroles. Et ça, c'est quelque chose, cette forme d'impératif catégorique moral, c'est qu'à partir du moment où on a dit quelque chose, ce rapport à l'État, quel qu'il soit, en diaspora ou pas, mais qui n'est pas l'État juif, puisqu'a priori, pour Marc Bloch, il n'y a pas d'État juif. Évidemment, on adorerait savoir, malheureusement, dans tout ce qu'on sait de sa bibliothèque, j'ai pas vu de texte de Herzl. On adorerait avoir un seul indice.
3: Après, il y a une grande partie des livres spoliés qui n'ont pas été restitués.
0: Ben, c'est bien sûr.
3: On ne sait pas.
0: C'est dans la partie des livres, en tout cas sur les 2500, il n'y a strictement aucune référence qui puisse donner un indice, mais il faut le chercher. Je veux dire, c'est pas fini.
3: Alors Pierre Savy va peut-être nous éclairer, puisque je crois que dans l'optique de cette entrée au Panthéon, vous avez travaillé sur un fonds d'archives de Marc Bloch à Pierrefitte. Racontez-nous ce que vous y avez découvert.
2: Oui, alors j'ai découvert une chose que d'autres que moi avaient vue, hein, enfin, et qui avait été évoquée dans un certain nombre d'écrits consacrés au aux aspects biographiques du travail de Marc Bloch. C'est un alors d'abord c'est une façon de travailler qui n'est plus la nôtre puisque nous avons des ordinateurs, mais qui quand même frappe vraiment le visiteur qui se rend aux Archives nationales, donc à Pierrefitte-sur-Seine, dans l'un des deux grands sites des Archives nationales, l'autre étant à Paris. Et c'était, je pense, au caractère très systématique du travail de Marc Bloch, qui ouvrait des dossiers, qui manifestement à mesure qu'il se rendait dans des dépôts d'archives un peu partout en France, parfois avec sa famille, parfois tout seul, c'était un gros travailleur, nourrissait ces dossiers, de même que nous on rajouterait des notes au terme d'un fichier texte dans notre ordinateur, et qui donc parmi ces très nombreux dossiers, j'en viens au fait, a ouvert un dossier juif, études juridiques et économiques, enfin un dossier qui est beaucoup moins maigre, qui d'abord existe, et qui ensuite n'est pas un petit dossier dans lequel il y a des dizaines de fiches prises généralement sur des feuilles de taille variable, pliées, coupées en deux, où ils mélangent allègrement. En tout cas, dans l'état actuel de la consultation, on voit tout à la fois ce qu'on appelle des fiches de dépouillement, dans notre jargon, c'est-à-dire qu'il est allé aux archives et qu'il a pris des notes sur ce qui l'intéressait. Donc j'imagine assez bien que sur le même fond d'archives, il pouvait prendre des notes qui allaient dans le sous-dossier, la chemise servage, et puis dans la chemise monnaie en cuivre, et puis dans la chemise juif. Et donc, il y a d'autre part, disais-je, des lectures. Donc il lit beaucoup, beaucoup. Il lit beaucoup d'historiens allemands, il est très bon germaniste, et il prend des notes sur énormément de choses, et notamment donc des historiens de la fin du 19e et du début du 20e qui travaillent sur les Juifs. Donc la grande question, ces documents existent, et la question qui peut nourrir notre réflexion sur la judéité ou ce qu'il fait de la judéité, c'est ce qu'il en a fait. Et là, l'œuvre écrite de Bloch, qui est un peu, qui est facilement recherchable, hein, comme, à la différence de la correspondance, l'œuvre, elle est quand même publiée et assez numérisée, donc on peut assez facilement trouver, y chercher une aiguille dans une botte de foin. Et voilà, pour répondre de façon un peu trop simple sans doute, il n'en fait pas grand-chose. Il n'en fait vraiment pas grand-chose.
0: Récemment, on a réexhumé un texte, La vie d'outre-tombe du roi Salomon, peut-être en parler, qui est un tout petit texte qu'il a écrit aux marges des rois thaumaturges, où là, peut-être, en effet, on voit plus sur le contenu de ce que pourrait être une culture vétérotestamentaire, ou disons, des choses affleurées. Mais c'est vrai que, vous voyez, sur l'histoire sociale des Juifs, c'est vrai, à l'époque médiévale, a priori, il n'y a jamais eu de projet, même si ça concernait directement ses études sur le domaine royal, puisque les Juifs font partie du domaine royal, comme je viens de le dire, bien meuble quasiment, hein, c'est triste à dire, mais c'est comme ça. Et sur le plan, on va dire, de l'histoire culturelle, comme on dirait aujourd'hui, il y a ce frottement avec les rois thaumaturges. Donc j'aurais presque envie de dire, si on voulait aller chercher la culture vétérotestamentaire, et notamment les chroniques des rois d'Israël ou de Juda, peut-être que cette idée qu'il ait mis en avant, cette question de la sacralité royale du sacre depuis Salomon, et que tout ça, ça donne par mille, évidemment, filtres, le toucher royal, ça, par contre, je trouve que c'est quelque chose qui mériterait d'être creusé, puisque d'une certaine façon, c'est bien connu, sur la façade de Notre-Dame, de Paris, les rois, c'est les rois d'Israël.
3: Je voulais rebondir et résumer un peu ce que vous nous avez expliqué sur Marc Bloch et cette espèce de cécité qui était la sienne vis-à-vis à l'égard des lois de Vichy antisémites jusqu'à quoi cécité. L'été 42 jusqu'à l'invasion des nazis en zone sud. Est-ce que vous diriez, Pierre Savy, que il a évité cette réalité-là parce que finalement, dans le fond, c'était un républicain très patriote qui voulait être français avec tout. Et vous qui avez un peu travaillé donc sur ces fonds d'archives, je sais qu'on a très peu d'éléments sur sa correspondance privée ou en tout cas ce qu'il pouvait ressentir. Est-ce qu'on sait quand même de quelle manière plus personnelle, intime, il a vécu cette période avant son entrée dans la résistance? Et il a appris que son appartement avait été occupé par les nazis, que ses livres avaient été spoliés. Il est obligé quand même de prendre un pseudonyme pour ne pas signer de son nom juif Bloch dans la revue des Annales. Il sait tout ça. Est-ce qu'on sait un peu de quelle manière il l'a vécu, lui, dans son intimité, presque?
2: Moi, je peux répondre à la première partie de votre question qui concerne ce sur quoi j'ai travaillé, c'est-à-dire les archives et plus généralement l'œuvre de Bloch. Sur l'incidence de l'évolution extrêmement dense et pratiquement jour après jour, en tout cas mois après mois, durant la guerre, là, je préfère vraiment laisser la parole à Yann qui connaît mille fois mieux que ça cet aspect-là. Moi, il me semble qu'effectivement, alors, pas sur le plan de la politique qui lui est contemporaine, mais sur le plan de l'œuvre écrite, il y a quelque chose qu'on peut appeler avec le mot de cécité, ou enfin de désir de ne pas faire état de choses qu'il a vues, parce que autant dans les rois thaumaturges ou le petit texte sur le roi Salomon, il affleure effectivement une culture biblique, mais qui est quand même assez modeste, à mon avis. Quelques occurrences dans un gros livre. Pour le roi Salomon, il y a une note dans laquelle il remercie un bibliothécaire strasbourgeois qui manifestement sait l'hébreu et connaît un peu le Talmud, ce que visiblement Bloch ne sait donc pas. Mais ça va pas beaucoup plus loin que ça. En revanche, dans les archives, ce qu'on voit, c'est qu'il a travaillé sur ça, donc il savait. Il avait le matériel, peut-être pas pour faire un livre de 1000 pages, mais pour nourrir certains de ses grands livres comme La société féodale, comme... Et néanmoins, il ne l'a pas fait. Donc là, je crois qu'il y a une forme, alors je sais pas si le mot de censure appliqué à soi-même est légitime, mais de désir de ne pas en faire état dans ses recherches. Et je pense que cette volonté-là ne pouvait pas être inconsciente. Je pense qu'il savait, plus ou moins confusément, qu'il aurait pu en parler davantage, mais que cette appartenance qui était la sienne un peu malgré lui, mais qui était quand même réactivée de façon cruelle par les événements à partir de 1941, cette appartenance le dissuadait d'en faire état. Donc voilà, ça n'a pas passé le stade des cartons au sens très très littéral. C'est aujourd'hui des textes extraordinaires, enfin des notes, des bribes, hein, mais qui sont quand même significatives de sa perception, de ce qu'il lui parle dans des archives, et qu'on peut voir dans les cartons des archives nationales. Une autre source que je trouve amusante, si on consent de prendre le risque de la surinterpréter, ce sont ces fameux carnets de notes qu'utilisait Bloch. On est nombreux à prendre des notes quand on lit quelque chose. Alors, il lisait de tout. Il lisait du Spinoza et du Montesquieu et de l'histoire, etc., etc. Et là encore, on voit une sensibilité, disons, dans sa façon de prendre des notes à certaines questions dont on se dit qu'elle fait forcément écho à son identité juive, surtout dans les années de la guerre. Mais ce sont des bribes, hein, bien souvent. Alors,
0: pour répondre à la question de Madame Goldman, comment il ressent cette persécution qui est réelle, bien entendu? Il était locataire de l'appartement de la rue de Sèvres. Il faut voir que l'appartement de la rue de Sèvres est resté vacant de juillet 40 à janvier 42. Il continue à payer le loyer, bon. Et très tôt d'ailleurs, il dit qu'il sait. Alors dès septembre 40, il dit qu'il prend un risque et que sa bibliothèque risque d'être un jour réquisitionnée. Bien. Donc je dirais que j'emploierais pas le mot de cécité. J'emploierais le mot de. Il anticipe quelque chose qu'il ne veut pas se voir appliquer jusqu'au bout. C'est-à-dire qu'il ne veut pas qu'on lui applique le statut. Ce statut qu'il évidemment ne reconnaît pas. Je crois que ce qui est le plus important, et là aussi, peut-être que ça fait partie tout simplement d'un devoir paternel, on n'a pas besoin de l'attribuer à une quelconque confession ou conscience religieuse. Sa préoccupation en 42, c'est de savoir, enfin, début 43, quand la zone libre est occupée, c'est ce que ses fils vont devenir. Il les envoie s'engager par l'Espagne à Londres, n'est-ce pas? Les trois.
1: Mais alors justement, il est temps à présent d'aborder son engagement dans la résistance, mais il faut bien insister sur le fait qu'il y avait rien de naturel à ce qu'un universitaire de 56 ans, un notable, aille aussi loin dans l'engagement. Comment est-ce qu'on explique? Quel a été son moteur?
0: C'est bien difficile à répondre.
2: Non, j'ai pas d'éléments de réponse. Hein. J'évoquerai de nouveau, mais la question qui se pose est celle du coup des années entre la défaite durant l'été 40 et l'entrée dans la résistance, puis dans la clandestinité en 1943. Je ne crois pas qu'on connaisse avec beaucoup de détails les premiers contacts qu'il a noués avec la résistance et la manière dont réellement son entrée dans la résistance et sa capacité d'arriver à des postes, non pas combattants, mais d'organisation assez importants quand même, dans
3: une tête pensante un peu.
2: Voilà. On connaît pas très bien le déroulement de cette histoire-là, mais alors, il y a certainement le patriotisme et l'effroi devant les mesures, notamment.
0: C'est ça.
1: Mais si on ne connaît pas très bien, en tout cas, ce qu'on découvre dans votre livre, Yann Potin, c'est qu'il s'est acharné pour rentrer dans la résistance. C'est-à-dire qu'on tout a refusé fait. Qu'il rentre et puis finalement, il y est allé.
0: Tout à fait.
1: À plusieurs reprises.
0: Alors, à vrai dire, Marc Bloch, on l'a peut-être pas assez dit pendant cette conversation, est un combattant. Il aime les armes, il aime le feu. Bah, il suffit de lire ses souvenirs de 14, écrits en 15, en convalescence. Il adore les armes, c'est un homme courageux, par ailleurs, en tout cas, qui fait profession de courage, il déteste les gens couards. Et donc, et c'est d'ailleurs une partie des... C'est une des raisons pour lesquelles il a écrit L'étrange défaite. C'est que pour lui, l'état-major... avait été beaucoup trop pacifiste, beaucoup trop attentiste, et l'esprit munichois, pour lui, c'était la pire des défaites. Donc, en fait, en 43, il arrive vraisemblablement à un point d'extrémité, d'abord parce que ses enfants veulent s'engager, et entre autres, certainement aussi, parce que justement ils ont ce sentiment de la persécution, même si ils ont pu finalement s'inscrire malgré les numerus clausus dans la fac de Montpellier, mais ils les encouragent sans doute à s'engager. Ils parlent tous à Londres. Étienne sera dans la deuxième DB. Louis Bloch sera né en 1923, sera au BCRA à Londres, et Daniel aussi participera aux activités de la France Libre. Donc ça fait quand même une belle trilogie. Donc une fois fait ça, début 43, très clairement, je pense que aussi parce que Stalingrad est passé, quand même, faut voir. Il y a aussi une chronologie que pour lui, c'est le temps de reprendre le combat. Et justement, c'est une scène qui a été beaucoup racontée par Maurice Pessis, qui avait à l'époque une vingtaine d'années, étudiant philosophie à Clermont, d'origine juive, je l'ai pour le coup aussi. Eh bien, Maurice et devient cet introducteur en mars 43 dans le réseau Franc-Tireur, qui est un réseau, on va dire, plutôt centre-gauche, radical-socialiste, en tout cas pas d'extrême gauche. Et en effet, le problème, c'est que Marc Bloch a 56 ans et que donc il arrive avec son pistolet. Dit, j'ai un pistolet, où est-ce qu'on se bat, etc. Et le jeune Maurice est obligé de lui dire, mais la résistance, c'est pas ça. Justement, la résistance, c'est pas une glorieuse bastarde. J'ai envie de dire, on n'en est pas encore à ce stade. Et surtout, il dit, faut que tu trouves ta place. Et en effet, je pense que là, il traverse une vraie phase de dépression, mais de dépression dans la dépression. Parce que la persécution, l'invasion de la zone libre, la perte de tous ses biens, le début, le fait que véritablement, il perd son illusion, y compris, pas seulement sur la République, évidemment sur le régime des Vichy, mais même sur une partie des personnes qui pensaient pouvoir encore compter. Donc de dépression en dépression, il va dans cet engagement qui va le conduire au martyr, très clairement, parce que je pense aussi que, et il le dit, donc des rares lettres qui ont été lues par Carol Fink ou qui, entre lui et sa femme, il sait qu'il a pris beaucoup de risques. Je veux dire, il va de soi qu'il... Ça ne s'agit pas de dire qu'il est allé, que c'est une forme de résistance, mais il dit, c'est pas du tout ça. Mais il s'assume parfaitement, et je pense que il dit quand même dans ses testaments, il ne m'aura pas été donné de mourir pour la France pendant ces deux guerres. Ce qui est quand même une phrase qu'il faut écrire ou prononcer. Il ne m'aura pas été donné de mourir pour la France.
2: C'est à elle que je faisais allusion tout à l'heure en parlant de la patrie à tort, mais effectivement, c'est à cette phrase-là que
0: cette idée de mourir pour sa patrie. Et donc, il va finir par trouver quand même sa place. Jean-Pierre Lévy et d'autres, Alban Vistel du réseau. Et effectivement, il va devenir un cadre responsable des mouvements unis de résistance, les murs. Mais en fait, ça va très vite, puisque tout ça va durer que septembre 43 et le 8 mars 1944. En effet, il est arrêté. Et là, entre évidemment...
2: Oui, donc à peine plus de 6 mois, finalement.
0: Six mois d'activité intense. Je crois qu'on a vraiment encore besoin d'études. Et c'est sur l'histoire, justement, de ces intellectuels juifs persécutés, français, et de leurs différentes réactions. Celle de Marc Bloch, elle est claire. Elle est vraiment liée, je pense, à une sorte d'extrémité morale, mais aussi, fondamentalement, à cette idée de libération et d'émancipation. Parce que ce qu'il y a derrière l'année 43-44, c'est que là, tout le monde sait que la libération est possible. Et c'est à cet effort de libération que Marc Bloch veut participer jusqu'à la mort, évidemment.
1: Alors, jusqu'à la mort, justement, parce qu'il a été arrêté par la Gestapo, il a été incarcéré et torturé par Klaus Barbie à la prison de Montluc, à Lyon. Il est finalement assassiné par les nazis et plusieurs légendes ont été construites autour de sa mort. Alors je pense au fait qu'il aurait crié « Vive la France » en s'effondrant, qu'il aurait rassuré les plus jeunes devant le plateau d'exécution. Mais il est avéré aujourd'hui que ces légendes sont apocryphes. En quoi il nous renseigne malgré tout sur l'aura qu'il pouvait avoir ?
2: Ces légendes, elles synthétisent un peu ce qu'on vient de dire hein, sur l'attachement à la France et sur le courage extraordinaire de cet homme... dont la santé était un peu modeste hein, déjà et puis qui était loin d'être un jeune homme et qui néanmoins a non pas choisi la mort mais enfin a assumé de façon très lucide la possibilité de mourir. Il meurt comme résistant hein, il meurt pas comme juif. Il y a un certain nombre d'observations assez convaincantes hein, qui montrent que alors même que lors de son arrestation beaucoup de responsables de son arrestation et de sa torture ont rappelé que c'était un communiste juif. Enfin, bon, il n'était pas communiste. Hein. Juif, il l'était et on l'avait identifié comme tel. Et pourtant, ce n'est pas dans la baraque des juifs qu'il a été interné. Et c'est vraiment pour fait de résistance qu'il est mort. Et donc, ces légendes, elles confirment. On aurait envie de les croire, mais il semble, comme vous l'avez très bien dit, qu'elles soient peu plausibles, en fait. Hein. la véracité de ces faits est assez douteuse, mais elle confirme cette vision très mythifiée. Enfin, et je tiens à le dire quand même, dont le caractère mythologique et impressionnant et émouvant fonctionne sur nous. Enfin, on a quand même été élevé et socialisé au métier d'historien lors de cette ascension. Certains parlent de canonisation, je ne sais pas si c'est très heureux. En tout cas, on est aujourd'hui là pour parler de panthéonisation, ça c'est factuel, de Marc Bloch. Et c'est vrai que ce modèle-là, au-delà de la légende, il est vraiment très très fort et très puissant.
0: Sur ce récit qui vient de George Altman dans la préface de L'étrange défaite, alors il est non pas vrai mais véridique, dans le sens où la particularité de ce massacre, c'est pas un peloton d'exécution, puisque c'est des lieux de représailles où à la nuit la Gestapo choisit, et ça va durer pendant tout l'été 44, des prisonniers de Montluc dans le désordre, hein, puisqu'il est mort avec des gens pour la plupart qu'il ne devait pas connaître. Il y avait plus de 2/3 de communistes, donc c'était vraiment pas son truc. Et il était de très nettement le plus vieux. Mais il se trouve qu'il y a eu 2 survivants. Je n'ai pas le temps de raconter pourquoi. J'ai d'ailleurs longtemps cru que c'était aussi une légende, mais pas du tout. Ils ont été mal finis par les...
2: Mal mitraillés.
0: Mal mitraillés. Il y en a un qui a réussi à s'enfuir. Et effectivement, ils ont entendu, ça on a d'autres textes que celui d'Altman, des choses, même à 200 mètres, et notamment des gens qui disaient « Vive la France, j'aime ma femme », enfin, tout ce qu'on peut dire, d'édifiant avant qu'on reçoive une balle dans la nuque. Évidemment, dans la nuit à 21h30, même si c'est en juin, c'est encore le crépuscule, et à 100 mètres d'intervalle, comme personne, en plus, ces 2 survivants ne connaissaient pas Marc Bloch avant, distinguer et savoir et ce qu'il a pu dire, voilà, d'où vient la légende. Mais c'est pour vous dire qu'elle a une assise quand même.
1: Factuelle.
0: Voilà, c'est qu'elle a cette espèce de ce petit fait vrai. Après, Marc Bloch, dans cette marche à la mort, elle a un sens aussi par rapport au fait qu'il a, toujours estimé que ça faisait partie du contrat du citoyen d'accepter la mort. Et ça, une fois de plus, dès ses textes de 14, c'est quelque chose de fondamental. Donc, il meurt en soldat, dans sa tête. Et il meurt avec ses 3 médailles. Puisque le rapport de police du lendemain, que nous possédons et qui sera aussi, beaucoup feuilletable en facsimilé au Panthéon, précise bien que Maurice Blanchard, un certain Maurice Blanchard, professeur à la Sorbonne, c'était le pseudo qu'il avait à ce moment-là, avait ses 3 médailles, Croix de guerre et Légion d'honneur, sur lui.
3: Allez, une dernière question pour conclure cette première partie d'émission. À qui appartient la mémoire de Marc Bloch alors qu'il entre au Panthéon? Je vous pose la question en votre qualité l'un et l'autre d'historien parce que les descendants de Marc Bloch aujourd'hui entendent valoriser avant tout le grand républicain, le laïc, le défenseur de la démocratie, le patriote qu'il a été, mais en mettant en sourdine d'autres aspects de sa personnalité, notamment son engagement dans les rangs de l'armée française, vous l'avez rappelé, Première Guerre mondiale, puis drôle de guerre en 39, et également ses origines juives. Qu'est-ce que vous en pensez l'un et l'autre?
0: J'aurais tendance à penser qu'il faut pour cela attendre le soir du 23 juin et le discours du président de la République pour savoir exactement, d'abord, à qui appartient la mémoire de Bloch. La réponse, elle est simple. Elle appartient à tout le monde. Elle a pas, et a fortiori après la panthéonisation, puisque c'est une nationalisation au sens propre.
1: Une façon de l'inscrire à la mémoire, dans la mémoire.
0: Voilà, c'est ça. Donc, c'est vrai que c'est un peu suspendu. J'ai envie de répondre. Emmanuel Macron, ce sera sa 6e et dernière panthéonisation en 8 ans. Il aura été responsable d'un tiers des panthéonisations de la 5e République. Donc, vous voyez, c'est-à-dire que à lui tout seul, il a changé le visage du Panthéon. En tout cas, son nombre de visiteurs qui est passé de 200 000 à 1 million en une décennie. Ce que je vois, en tout cas, pour moi, en tant qu'observateur et historien un peu des mémoires, c'est que, l'absence de corps se multiplie, alors qu'avant, c'était une règle absolument intangible. Voyez Aimé Césaire en 2008, la seule panthéonisation que Nicolas Sarkozy a voulu faire. Depuis 2015, et Geneviève Antonios de Gaulle et Germaine Tillon, le nombre de non-transferts de corps se multiplie. Je pense même que maintenant, si c'est possible, Ben, pourquoi ne pas avoir, si j'ose dire, le cénotaphe au Panthéon et le caveau personnel? C'est une évolution, parce que ça répond à votre question. Ça veut dire qu'en effet, un panthéonisé peut continuer à avoir une mémoire personnelle, une mémoire familiale, ce qui n'était pas le cas avant. À partir du moment où il était nationalisé, sa famille n'avait plus rien à dire. Et au XIXe siècle, franchement, on ne consultait pas les familles comme aujourd'hui.
1: Pierre Favy, vous voulez ajouter quelque chose sur la question de la mémoire?
2: Pas beaucoup. Moi, je trouve très intéressante l'ensemble des choses que tu viens de nous dire, et notamment cette capacité nouvelle qu'a le Panthéon, puisqu'on l'ignore encore beaucoup, hein, de maintenir une privatisation, une privauté de la mémoire, du fait notamment de ce non-transfert des dépouilles. Ça, c'est quelque chose d'assez pragmatique, mais en fait, de tout à fait essentiel, quoi. Et le dernier point sur lequel je voudrais revenir, parce que vous avez tendu un peu cette perche, hein, Laurence Goldman, je pense que c'est une question importante. Évidemment, chacun dit ce qu'il veut, et bien évidemment, la vie de la famille et des descendants de Marc Bloch nous importe. Toutefois, comme Yann Potin vient de le dire, c'est une mémoire qui appartient à tout le monde, à toutes et à tous, et notamment à la communauté nationale, puisque c'est une forme de nationalisation, comme on l'a dit. Et du coup, je pense que voilà, la gêne que certains éprouvent à l'égard de l'évocation de la judéité semble du tout devoir nous conduire à insister trop sur celle-ci ou à lui faire dire des choses qu'il n'a jamais dites. Et je crois qu'on a été assez clair en rappelant son athéisme, son refus de toute solidarité raciale, son refus de se considérer comme inscrit dans une communauté qui ne soit pas la communauté du peuple français, le seul peuple qui se reconnaisse. Et bien donc, avec cette prudence et ce souci d'exactitude, je pense que c'est une réflexion qu'il faut conduire. Et dans beaucoup de travaux collectifs qui ont été menés sur Marc Bloch, dans beaucoup d'écrits aussi sur lui, cet aspect-là, qu'il faut prendre avec beaucoup de finesse et de sens de la mesure et de la complexité, me semble sous-représenté. C'est aussi à ce titre que je suis très content qu'on ait pu avoir cette discussion aujourd'hui.
1: Merci beaucoup Pierre Favy, merci Yann Potin.
0: Merci à vous.
1: Je rappelle le titre de votre ouvrage que vous avez dirigé avec Florian Mazel, Marc Bloch, l'histoire en résistance. Et Pierre Favy, je rappelle également votre actualité. Vous avez publié un ouvrage avec Lisa Vapné, Brève histoire des croyances et préjugés antisémites. Merci beaucoup, on se retrouve dans un instant pour la suite de cette émission.
4: Présentation du témoin. Ces pages seront-elles jamais publiées? Je ne sais. Il est probable en tout cas que, de longtemps, elles ne pourront être connues sinon sous le manteau, en dehors de mon entourage immédiat. Je me suis cependant décidé à les écrire. L'effort sera rude. Combien il me semblerait plus commode de céder au conseil de la fatigue et du découragement. Mais un témoignage ne vaut que fixé dans sa première fraîcheur, et je ne puis me persuader que celui-ci doive être tout à fait inutile. Un jour viendra, tôt ou tard, j'en ai la ferme espérance, où la France verra de nouveau s'épanouir, sur son vieux sol béni déjà de tant de moissons, la liberté de penser et de jugement. Alors, les dossiers cachés s'ouvriront. Les brumes, qu'autour du plus atroce effondrement de notre histoire commencent dès maintenant à accumuler tantôt l'ignorance et tantôt la mauvaise foi, se lèveront peu à peu. Et peut-être les chercheurs, occupés à les percer, trouveront-ils quelques profits à feuilleter, s'ils le savent découvrir, ce procès-verbal de l'an 1940. Je n'écris pas ici mes souvenirs. Les aventures personnelles d'un soldat, parmi beaucoup, importent en ce moment assez peu, et nous avons d'autres soucis que de rechercher le chatouillement du pittoresque ou de l'humour. Mais un témoin a besoin d'un état civil. Avant même de faire le point de ce que j'ai pu voir, il convient de dire avec quels yeux je l'ai vu. Écrire et enseigner l'histoire, tel est, depuis tantôt 34 ans, mon métier. Il m'a amené à feuilleter beaucoup de documents d'âges divers pour y faire de mon mieux le tri du vrai et du faux, à beaucoup regarder et observer aussi. Car j'ai toujours pensé qu'un historien a pour premier devoir, comme disait mon maître Pirène, de s'intéresser à la vie. L'attention particulière que j'ai accordée dans mes travaux aux choses rurales a achevé de me convaincre que, sans se pencher sur le présent, il est impossible de comprendre le passé. À l'historien des campagnes, de bons yeux pour contempler la forme des champs ne sont pas moins indispensables qu'une certaine aptitude à déchiffrer de vieux grimoires. Ce sont ces mêmes habitudes de critique, d'observation, et j'espère d'honnêteté, que j'ai essayé d'appliquer à l'étude des tragiques événements dont je me suis trouvé un très modeste acteur. La profession que j'ai choisie passe ordinairement pour des moins aventureuses. Mon destin, commun sur ce point avec celui de presque toute ma génération, m'a jeté par deux fois, à 21 ans d'intervalle, hors de ses paisibles chemins. Il m'a en outre procuré, sur les différents aspects de la nation en armes, une expérience d'une étendue, je crois, assez exceptionnelle. J'ai fait deux guerres. J'ai commencé la première au mois d'août 1914, comme sergent d'infanterie, en pleine troupe par conséquent, et presque au niveau du simple soldat. Je l'ai continué successivement, comme chef de section, comme officier de renseignement, attaché à un état-major de régiment, enfin avec le grade de capitaine dans les fonctions d'adjoint à mon chef de corps. Ma seconde guerre, j'en ai vécu la plus grande partie à l'autre extrémité de l'échelle, dans un état-major d'armée en relation fréquente avec le GQG. Tranchant à travers les institutions et les milieux humains, la coupe, on le voit, n'a pas manqué de variété. Je suis juif, sinon par la religion que je ne pratique point, non plus que nul autre, du moins par la naissance. Je n'en tire ni orgueil ni honte, étant, je l'espère, assez bon historien, pour n'ignorer point que les prédispositions raciales sont un mythe, et la notion même de race pure une absurdité particulièrement flagrante lorsqu'elle prétend s'appliquer, comme ici, à ce qui fut en réalité un groupe de croyants recrutés jadis dans tout le monde méditerranéen, turco-khazar et slave. Je ne revendique jamais mon origine que dans un cas, en face d'un antisémite, mais peut-être les personnes qui s'opposeront à mon témoignage chercheront-elles à le ruiner en me traitant de métèque. Je leur répondrai sans plus que mon arrière-grand-père fut soldat en 93, que mon père, en 1870, servit dans Strasbourg assiégé, que mes deux oncles et lui quittèrent volontairement leur Alsace natale après son annexion au Deuxième Reich, que j'ai été élevé dans le culte de ces traditions patriotiques dont les Israélites de l'exode alsacien furent toujours les plus fervents mainteneurs, que la France, enfin, dont certains conspireraient volontiers à m'expulser aujourd'hui, et peut-être, qui sait, y réussiront, demeurera, quoi qu'il arrive, la patrie dont je ne saurais déraciner mon cœur. J'y suis né. J'ai bu aux sources de sa culture. J'ai fait mien son passé. Je ne respire bien que sous son ciel. Je me suis efforcé, à mon tour, de la défendre de mon mieux.
5: 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Restez avec nous dans un instant, place à l'info avec RCJ Midi, votre édition complète de la mi-journée. Excellente journée à tous sur RCJ.
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10: 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Faut que je rappelle mon père d'abord. 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Je vais répondre oui mais que je sais plus. 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J'aimerais les emmener à la mer, loin de ces humeurs grisâtres. Et dimanche on ira voir mon père, on regardera le match tous les quatre. Pour ça faut que je l'appelle d'abord lui, puis cette fille à qui j'avais promis. Déjà il y a 5 jours que demain je la contacterai c'est certain. Et que je lui donnerai mon avis sur ce truc là qu'elle a sorti. Un podcast sur les interdits que j'ai trouvé d'ailleurs très bien. Et puis faut que je poste un beau contenu, je sais pas, un truc nouveau. Et vu le temps que je passe dessus, beaucoup trop peu pour que ce soit beau. Ça va être nul et le pire c'est que je vais réussir à trouver un autre que moi à qui en vouloir pour ça.

Alors il y a l'amour des enfants, avec ça tu manques plus de rien. 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La moitié des gens malheureux sur cette terre le sont de cette manière. À quoi sert vraiment l'exigence? Pourquoi on souhaite être excellent? Quand on voit dans quelle déshérence se retrouvent les génies souvent. Moi je voudrais leur apprendre à être heureux avant d'être brillant. Je voudrais leur apprendre à être heureux souvent. Souvent. Et ce que je veux pour ce que je veux, c'est bien moins important que ce que je suis, les gamins.

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1: Bonjour à toutes et à tous, bienvenue sur RCJ. Si vous nous rejoignez, il est midi, passé d'une minute au programme de cette édition. Le journal de Victor Benchimol et les précisions de notre correspondante en Israël, Myriam Amen, sur les perspectives israéliennes quant au Liban. Puis au micro de Laurence Goldman, Caroline Feingold, habitante de Montréal, habituée du quartier juif où s'est déroulée une fusillade faisant deux victimes, sans pour autant que le mobile ne semble antisémite. Puis nous ouvrirons notre page spéciale consacrée à la panthéonisation de Marc Bloch, le billet d'humeur d'Aurélien Veil, consacré à Carlo Ginzburg, universitaire qui a œuvré à la panthéonisation de Marc Bloch. Puis que va-t-il se passer ce soir au Panthéon? Point sur le déroulé de la cérémonie et les éléments prévus du discours du président de la République avec Laurence Goldman. Puis le regard que portent les Français sur les panthéonisations et les enseignements qu'on tire de Marc Bloch. Entretien avec Pierre Branda, historien, directeur scientifique de la Fondation Napoléon en charge de l'Observatoire Histoire et Vie Publique. Les implications politiques ensuite de ce temps de panthéonisation, désormais fréquent pour Emmanuel Macron. On en parlera avec notre éditorialiste politique, Mickaël Darmon. Puis à la une d'Académ avec Elisheva Gottfarstein, une émission spéciale RCJ Académ consacrée à cet événement national. Et enfin, la réflexion philosophique de Gabriel Alperne et l'histoire juive du jour de Jérôme Attal. On fait tout de suite un tour d'horizon de l'actualité sur RCJ.
0: Le journal Victor Benchimol.
1: Bonjour Victor.
2: Bonjour Elsa, bonjour à tous. Un nouveau cycle de négociations reprend ce jour à Washington entre Israël et le Liban. Il s'agit du cinquième depuis la guerre déclenchée par le Hezbollah contre Israël le 2 mars dernier. C'est dans ce contexte que Washington a récemment annoncé la mise en place via le CENTCOM d'un mécanisme de surveillance des combats au Liban destiné à fournir aux décideurs américains des informations en temps réel sur la situation entre Israël et le Hezbollah. Côté israélien, nos soldats déployés dans le sud du Liban disposent d'une liberté d'action totale pour neutraliser toute menace directe ou potentielle à leur encontre ou à l'encontre des habitants du nord d'Israël. C'est ce qu'a déclaré hier soir le premier ministre israélien Benjamin Netanyahou. Les précisions avec notre correspondante en Israël, Myriam Amman.
3: Oui, le Premier ministre israélien a publié une nouvelle déclaration vidéo après que plusieurs médias aient affirmé qu'Israël allait se retirer progressivement de ce territoire. Benjamin Netanyahou a assuré que les forces de Tsahal continueront d'opérer dans la zone tampon au sud du Litani, dans le sud Liban, aussi longtemps que nécessaire pour garantir la sécurité des habitants du nord d'Israël. Il a précisé que les directives transmises à l'armée en coordination avec le ministre de la Défense restent inchangées et que les troupes au sud Liban n'étaient soumises à aucune restrictions dans la conduite de leur opération. Alors Elsa, ces déclarations sont tout de même contredites par des soldats sur le terrain et qui affirment qu'ils avaient reçu l'ordre de ne pas engager d'opération, mais uniquement d'opération défensive en cas d'attaque par le Hezbollah. D'autres sources au sein des unités au sol affirment qu'elles ont récemment reçu une nouvelle affectation dans les prochains jours en dehors du Liban, notamment dans le sud du pays, ce qui conforte l'idée peut-être pas d'un retrait, mais en tout cas d'une diminution des effectifs au sud Liban.
2: À noter que des médias d'État libanais font état de tirs israéliens en cours dans le sud, ayant fait au moins un mort depuis ce matin. Et alors que l'Iran pousse pour inclure le dossier libanais dans les négociations en cours avec Washington, l'Arabie Saoudite souhaite écarter Téhéran du Liban. C'est ce que révèle le journal israélien Ma'ariv, qui affirme que Riyad soutient une initiative visant à intégrer la Syrie d'Ahmed al-Sharet dans le dispositif sécuritaire régional afin de renforcer l'armée libanaise, de contenir le Hezbollah et de stabiliser le Liban avec l'appui de Washington. Concernant le reste du conflit avec la République islamique, le régime de Téhéran a réaffirmé ce matin vouloir garder le contrôle administratif du détroit d'Ormuz après la guerre. L'Iran a par ailleurs affirmé avoir obtenu des réussites, notamment le déblocage immédiat de 12 milliards d'avoirs iraniens gelés. Enfin, l'Iran n'a pas l'intention de permettre à l'Agence internationale de l'énergie atomique d'inspecter ses sites bombardés par Israël et par les États-Unis, a déclaré ce matin le ministre des Affaires étrangères iranien Abbas Araghchi, contredisant ainsi les affirmations de Jay Devens la veille. Donald Trump avait pourtant déclaré hier soir, je cite, que tout se passait très bien concernant l'Iran et assuré que le détroit d'Ormuz restait totalement ouvert, mais si l'Iran ne respecte pas ses engagements au sujet de son nucléaire ou de l'ouverture du détroit, alors les États-Unis feront ce qu'ils ont à faire, avait précisé le président américain. Dans le reste de l'actualité, une commission d'enquête internationale mandatée par l'ONU accuse Israël de cibler les enfants palestiniens dans la bande de Gaza, dénonçant, je cite, « la poursuite d'un génocide en cours ». De son côté, Israël dénonce un rapport diffamatoire l'accusant de passer sous silence les tactiques brutales du Hamas qui s'en prend sans pitié aux enfants israéliens et utilise des enfants palestiniens comme boucliers humains. De récentes publications du Hamas et du djihad islamique palestinien ont eux-mêmes révélé que plusieurs journalistes tués à Gaza sont en réalité des terroristes membres de leur branche armée. À la suite de ces nouvelles informations, le Comité de protection des journalistes a retiré plusieurs noms de sa base de données après avoir conclu que certaines personnes avaient participé au combat. Une fusillade a eu lieu hier soir dans un quartier juif de Montréal. Michael Moshe Mizrahi, un Israélien membre de la communauté, a été abattu par balle par une policière qui l'a pris à tort pour l'un des terroristes. Et grièvement blessé, il a été laissé sur place et a succombé à ses blessures. Un policier est également décédé dans la fusillade, tandis qu'un second agent a été blessé. Selon les autorités locales, le tireur a été abattu sur place. Pour l'instant, on ne connaît pas le mobile derrière tout ça, a déclaré la ministre de la Sécurité intérieure du Québec peu après l'attaque. En France, Gérald Darmanin a annoncé ce matin un choc numérique au ministère de la Justice pour en finir avec les dossiers égarés. Le ministère va tout scanner avec l'aide de l'intelligence artificielle, a notamment déclaré Gérald Darmanin. Le garde des Sceaux pointe du doigt une erreur d'adressage postal qui a contribué à noyer le dossier de Rosa à son arrivée à Auch. Rosa, cet enfant de 10 ans dont la mère avait déposé plainte contre Jérôme Barella après que son enfant l'ait accusé de l'avoir violée une cinquantaine de fois. Et enfin, 40 personnes sont mortes par noyade en France depuis le 18 juin. La nuit dernière a quant à elle été la plus chaude jamais été enregistrée. Ce jour, plus de la moitié du pays est en vigilance rouge canicule, un niveau jamais atteint.
1: Midi 8 sur RCJ, on revient à présent sur cette fusillade qui a fait 2 victimes à Montréal. Avec vous, Laurence Goldman, bonjour.
4: Oui, bonjour Elsa. Et nous sommes en ligne avec Caroline Feingold, bonjour. Bonjour Caroline. Et nous sommes en ligne avec Caroline Feingold, bonjour. Bonjour Caroline, est-ce que vous m'entendez ?

0: Contez-nous de quelle manière vous avez appris qu'il se passait quelque chose de grave dans ce quartier juif et comment est-ce qu'on réagit dans des moments pareils?
1: Alors, écoutez, d'abord, j'habite à Montréal depuis un peu plus longtemps, depuis 24 ans maintenant. C'est un quartier que je connais très très bien étant donné que j'habite juste à côté. Hier, j'étais simplement chez moi et mon fils, qui sait très bien que je fréquente ce quartier régulièrement, m'a téléphoné et m'a demandé où est-ce que j'étais. Je lui ai dit tout simplement que j'étais à la maison. Il m'a dit surtout tu bouges pas parce qu'il y a une fusillade qui est en cours. Donc évidemment, avec les moyens d'aujourd'hui, je suis tout de suite allée sur les réseaux sociaux et j'ai vu effectivement qu'il y avait cette fusillade qui était en cours. Voilà, c'est tout simplement arrivé comme ça. Donc du coup, je n'ai pas bougé de chez moi. J'étais avec ma fille qui est enceinte. On a plus bougé. On reçoit des alertes ici à Montréal quand il y a des choses très graves qui se passent. Et ils demandent aux gens de rester chez soi et de ne pas sortir autour de ce quartier.
0: L'une de vos amies, elle se trouvait à l'intérieur du centre commercial qui a été visée par cette fusillade au moment de l'attaque. Qu'est-ce qu'elle vous a dit? Les gens qui se trouvaient dans le quartier, les élèves des écoles notamment, ils ont été immédiatement confinés?
1: Alors, elle était en fait, parce qu'après je lui ai parlé brièvement, elle était dans le garage du centre commercial, enfin du supermarché. Et à ce moment-là, il y a la police qui leur a dit de rentrer immédiatement dans le centre commercial et de se mettre à l'abri dans des entrepôts. Donc, c'est ce qu'elle a fait. Ils étaient à peu près une 80 personnes et ils ont attendu à peu près pendant 5 heures. Et elle a entendu, elle m'a dit qu'elle avait entendu des coups de feu et surtout, ils n'avaient pas le droit de sortir de là tant que c'était pas réglé.
0: Ce quartier de Côte des Neiges, il est situé à l'ouest de Montréal. Vous pouvez nous en dire un mot? Est-ce que c'est un quartier, un lieu de vie important pour les Juifs de Montréal?
1: Alors, il y a plusieurs quartiers juifs dans Montréal, mais celui-ci, oui, effectivement, est assez important, étant donné que c'est à l'ouest de l'île de Montréal et c'est un endroit qui est très fréquenté de la communauté juive. C'est un endroit très communautaire. Il y a beaucoup de communautés différentes qui se côtoient tout le temps, il y a vraiment aucun problème. Mais il y a une très très forte communauté juive, notamment avec des rabbades, des yeshivot, des écoles juives, des écoles de filles, de garçons, des écoles primaires, des écoles secondaires. Et il y a notamment ce quartier où il y a eu la fusillade, qui a été construit à peu près, on va dire, je saurais pas vous dire exactement, mais peut-être 6-7 ans, à l'intérieur duquel il y a des tours d'habitation très fréquenté par la communauté juive, et un supermarché, vous avez un Starbucks, vous avez une pizzeria kasher qui a ouvert, vous avez un deli kasher qui a ouvert, donc c'est très, très fréquenté par la communauté juive. Il y a beaucoup d'enfants des écoles à côté qui viennent, il y a beaucoup de va-et-vient, et on connaît tous quelqu'un forcément qui va là-bas. Donc c'est pour ça qu'on a été très inquiets en fait, parce qu'on se demandait, est-ce qu'il y a quelqu'un qui est là-bas. Mon fils le premier m'a dit « Maman, est-ce que t'es là-bas ?» C'est vraiment, on connaît tous soit un enfant qui est dans une école ou quelqu'un qui habite là-bas dans les tours, quelqu'un qui vient prendre un café, c'est vraiment comme ça. Donc oui, on est très inquiets, oui, on est très inquiets hier.
0: On ignore encore précisément quelles étaient les motivations de l'auteur de cette fusillade qui a fait 2 victimes, un policier, un Israélien également bien connu, paraît-il, au sein de la communauté juive. Dans quel état d'esprit se trouve la communauté juive ce matin au lendemain de cette attaque? Et êtes-vous vous-même inquiète quant à l'avenir? Est-ce que vous vous sentez ou pas en sécurité aujourd'hui à Montréal en tant que juive?
1: Alors écoutez, oui, effectivement, il y a un policier de l'âge de 34 ans, un père de 2 enfants, qui a été tué. C'est la première fois, ils ont dit aux nouvelles, c'est la première fois qu'un policier en exercice est abattu en 25 ans. Ça n'est jamais arrivé par la police de Montréal. Donc toute la police est en choc, à travers tout le Canada d'ailleurs. Il y a également cet homme, Michael Moshe Mizrahi, père de 3 enfants âgé de 68 ans qui a été abattu parce qu'il se trouvait, en fait, il a été pris en étau, il se trouvait dans la ligne de tir. Donc vraiment, c'est assez grave et c'est vraiment à déplorer.
0: Et la communauté juive,
1: oui. Oui, on est en choc. Bon, il faut savoir que ici à Montréal, les actes antisémites, les actes haineux antisémites ont triplé entre 2020 et 2024.

0: Il y a beaucoup d'actes antisémites qui ont triplé un peu comme partout d'ailleurs, dans plusieurs villes du monde. Donc la communauté juive est toujours sur ses gardes, c'est vrai. Oui. Donc on est forcément inquiet et on est surtout en choc ce matin parce que c'est vraiment un quartier très très fréquenté. Donc oui, ça fait peur. Oui. Ça aurait pu être moi, ça aurait pu être mes enfants, ça aurait pu être n'importe qui.
1: Merci infiniment Caroline Feingold pour ce témoignage en direct sur RCJ depuis Montréal où vous vivez au lendemain donc de cette fusillade dans le quartier juif de Côte-des-Neiges. Merci et très bonne journée à vous.
0: Je vous en prie, merci.
2: Et merci à vous, Laurence Gueulemann. On vous retrouve plus tard dans cette édition, midi 15, et dans un instant, le billet d'humeur d'Aurélien Veil.
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2: Midi 17 sur RCJ, fondateur de la micro-histoire et qui a œuvré à la panthéonisation de Marie Bloch, une figure qu'on découvre avec vous, Aurélien Veil, bonjour.
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8: Bonjour Elsa, bonjour à tous. La semaine dernière, comme on commémorait le 82e anniversaire de son exécution par les nazis, j'ai rendu hommage à Marc Bloch, qui entre ce soir au Panthéon, aux côtés de son épouse Simone Vidal. Cette fois, c'est un autre historien juif dont j'évoquerai la figure, un universitaire qui a résolument œuvré à la panthéonisation de Marc Bloch, l'Italien Carlo Ginzburg, décédé le 17 juin dernier. Carlo Ginzburg est né à Turin le 15 avril 1939, dans l'Italie fasciste que dirige Benito Mussolini, quelques mois après la proclamation de plusieurs lois raciales, le 18 septembre 1938, conséquence du rapprochement du pays avec l'Allemagne nazie, au moment où se profile un nouveau conflit mondial. Ces lois, dites de défense de la race, entraînent l'exclusion des Juifs d'Italie du peuple italien, quoique leur présence dans le pays remonte à la Rome antique. Bien que le pape Pie XI ait fermement condamné, en mars 1937, dans la bulle Mitte-Brennender-Sorge, la haine anti-juive qui s'étend alors en Europe, les lois raciales de 1938 introduisent dans le fascisme italien un antisémitisme d'État jusqu'alors absent. Mais après l'échec de l'expédition coloniale en Éthiopie, que condamnent la Société des Nations et les démocraties occidentales, la stratégie italienne est désormais à l'alignement sur l'Allemagne nazie. Le revirement est majeur, de nombreux Italiens juifs ont soutenu par patriotisme le mouvement fasciste à ses débuts. La propre mère de Carlo Ginzburg, Natalia Ginzburg, écrivain reconnu et futur député dans les années 1980 au sein du PCI, le Parti communiste italien, est une cousine de Margherita Sarfatti, maîtresse et égérie de Mussolini dans les premières années du mouvement fasciste et jusqu'à la fin des années 1920. Leone Ginzburg, le père de Carlo, est, lui, né en 1909 à Odessa, en Ukraine, dans la zone de résidence où sont confinés les Juifs de l'Empire russe. Très jeune, il émigre en Italie. Professeur de littérature, cofondateur de la célèbre maison d'édition Einaudi, ce militant antifasciste est démis en 1934 de ses fonctions d'enseignement après son refus de prêter le serment d'allégeance au régime. Arrêté à plusieurs reprises, il est condamné avec sa famille en 1940 à la peine du confino, l'exil intérieur. Mais en 1943, après la chute de Mussolini et l'armistice entre l'Italie et les Alliés, c'est la Gestapo qui l'appréhende. Léon Ginzburg meurt sous la torture en février 1944. La similitude de destin entre Marc Bloch et ce père disparu prématurément, tous deux assassinés par la Gestapo en 1944, marque le jeune Carlo, devenu orphelin à 5 ans, et scelle à la fois son engagement politique à gauche et son intérêt pour l'historien français. Après des études à l'École normale de Pise où il obtient un doctorat de philosophie, Carlo Ginzburg devient professeur d'histoire et d'histoire de l'art à l'Université de Bologne et en Californie. Il joue un rôle déterminant dans la constitution de la micro-histoire, un courant de recherche historiographique spécialisé dans l'histoire moderne et qui présente des liens profonds avec l'école des annales qu'ont cofondé 40 ans plus tôt Marc Bloch, encore lui, et Lucien Febvre. La micro-histoire, qui implique sur le plan méthodologique une approche critique des sources, se concentre sur des petites unités de recherche telles qu'un événement, une communauté, un individu. Selon l'historien Charles Joyner, elle pose des questions larges sur des sujets précis. La micro-histoire mobilise particulièrement l'histoire sociale et l'histoire culturelle. Les livres les plus célèbres de Carlo Ginzburg sont « Les batailles nocturnes, sorcellerie et rituels agraires, 16e-17e siècle, paru en 1966. « Le fromage et les vers, l'univers d'un meunier frioulant du 16e siècle, paru en 1980. Et « Le sabbat des sorcières, paru en 1989. Le premier analyse des dizaines de procès menés par l'Inquisition entre 1575 et 1650 dans la province du Frioul est décrit un ensemble cohérent de croyances paysannes selon lesquels certains hommes se battent la nuit en esprit contre des sorciers, la prospérité des récoltes dépendant de l'issue de la bataille. Le deuxième livre étudie les procès pour hérésie intentés en 1595 et 1599 contre un meunier du Frioul, Domenico Scandella di Menocchio, dans une société catholique traditionnelle menacée par la réforme protestante et le développement de l'imprimerie, qui permet de faire circuler les livres en dehors des ordres privilégiés de la noblesse et du clergé. L'ouvrage est intégralement consacré à un seul individu, un meunier, un inconnu de condition moyenne. C'est une révolution épistémologique qui rompt avec les biographies habituellement consacrées aux personnes célèbres des classes dirigeantes. Indéniablement, les travaux historiques de Carlo Ginzburg ont éclairé de manière novatrice la condition juive, en la donnant à penser dans sa dimension minoritaire, marginale. À ce sujet, il faut lire l'entretien donné en 2024 par Carlo Ginzburg à Avishag Zafrani dans la revue K, Les Juifs, l'Europe, le 21e siècle, cette excellente revue hebdomadaire qui documente et analyse la situation contemporaine des Juifs en Europe. Il y est souligné que le travail de Carlo Ginzburg met en évidence les similarités entre la condition des Juifs, des sorcières et des lépreux persécutés par l'Inquisition, placés à la marge de la société et donc entre deux mondes, celui des vivants et celui des morts, ce qui permet de projeter sur eux un pouvoir occulte. Bien qu'elle ne se manifeste pas explicitement dans ses publications, l'identité juive de Carlo Ginzburg était au cœur de ses engagements politiques. Tout en condamnant les appels au boycott des universités israéliennes, Ginzburg était un critique si virulent de la politique israélienne qu'il était parfois difficile de discerner si l'accusation visait tel gouvernement ou les fondements même de l'État d'Israël. Les plus grands intellectuels ont parfois leur part d'ombre.
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2: Merci beaucoup Aurélien, on vous retrouve la semaine prochaine sur RCJ, midi 23 et dans un instant, le programme de cette panthéonisation et le discours, les éléments en tout cas du discours que prononcera le président de la République ce soir au Panthéon.
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2: D'abord l'historien et après...
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2: Midi 25 sur RCJ, Marc Bloch fera donc son entrée au Panthéon. L'historien et résistant d'origine juive alsacienne, aux côtés de son épouse Simone Née Vidal, une imposante cérémonie à la symbolique très forte pour Emmanuel Macron qui signe la 6e panthéonisation de son double quinquennat, Laurence Goldman.
1: Oui, après Simone Veil, Maurice Genevoix, Joséphine Baker, Missak Manouchian et Robert Badinter, ce sera donc Marc Bloch qui fera son entrée ce soir au Panthéon des grands hommes de la République. Né dans une famille juive et dreyfusarde, ce républicain laïque qui se disait athée sera le premier historien à y accéder. Homme aux multiples facettes, historien qui révolutionna sa discipline, fondateur avec Lucien Febvre de l'École des Annales, il fut aussi un fervent patriote, combattant des deux guerres, puis victime des persécutions antisémites nazies. En 1943, à l'âge de 56 ans, il entre dans la résistance et rejoint le mouvement franc-tireur. En juin 44, il meurt en héros après avoir été torturé par les hommes de Klaus Barbie sans avoir livré d'informations compromettantes pour les membres de son réseau. Alors, à qui Emmanuel Macron a-t-il choisi de rendre hommage ce soir? Selon l'Élysée, dans son discours d'une vingtaine de minutes, le chef de l'État mettra en avant la figure d'un homme des Lumières, républicain et penseur de son siècle. C'est un homme qui a pensé le passé pour agir au présent, dit-on dans l'entourage du président. Il n'avait pas une conception figée de l'histoire. Elle devait servir l'action au temps présent. Dans L'étrange défaite, son ouvrage le plus célèbre, rédigé à l'été 40 et publié après-guerre, Marc Bloch livre en effet une analyse sans concession sur les causes de l'effondrement de juin 40, un livre témoignage qui, toujours selon l'Élysée, résonne avec nos problématiques liées à l'actualité. Marc Bloch fait écho à l'héritage des Lumières, souligne-t-on, une façon de concevoir l'homme centré non pas sur le repli identitaire, mais sur l'ouverture à l'autre, sur l'altérité. Dans son allocution ce soir, Emmanuel Macron évoquera également la résistance de Marc Bloch, une résistance d'abord intellectuelle menée au nom de l'histoire, qui le conduira à s'engager en entrant dans la clandestinité. Avant son arrestation, il avait participé au comité mis en place par Jean Moulin, où des intellectuels, des hauts fonctionnaires et des juristes préparaient la libération à venir de la France et la reconstruction du pays.
2: Et que sait-on, Laurence, du déroulé de la cérémonie qui débutera à 21h, place du Panthéon?
1: Première étape, c'était hier soir, avec une cérémonie sous forme de veillée funèbre à Normalsup, l'école normale supérieure de la rue d'Ulm, où Marc Bloch fut étudiant de 1904 à 1908. Ce soir, les cénotaphes du grand homme et de son épouse emprunteront le parcours traditionnel. Ils remonteront la rue Soufflot avant d'atteindre la place du Panthéon, selon les vœux de sa famille. Les cendres de Marc Bloch continueront de reposer dans son petit village de la Creuse, où il possédait une maison. La dépouille de Simone Vidal Bloch, décédée à Lyon quelques jours après son époux, n'a pas été retrouvée. Les cénotaphes renfermeront des objets symboliques tels que ses médailles de guerre, mais aussi des photos et des lettres adressées par l'historien à sa femme et ses enfants. À la tombée de la nuit, un portrait géant du résistant s'animera en différents tableaux sur les colonnes du Panthéon, illustrant son parcours et sa vie avec des textes lus par les comédiens Jacques Gamblin et Lou Delage. Le chœur de la maîtrise de Radio France accompagneront en musique les prestations vocales de Vincent Delerme et Anne Silla sur le compagnonnage de Marc et Simone Bloch, qui participa activement au travail de son mari. Dans le public, une importance particulière sera accordée aux jeunes, car Marc Bloch avait à cœur l'enseignement et la transmission de son savoir. Quelques 700 collégiens et lycéens ont été conviés à la cérémonie. À l'issue du discours d'Emmanuel Macron, les cénotaphes de Marc et Simone Bloch seront déposés dans le caveau 13, au Panthéon. Ils y reposeront pour l'éternité aux côtés de Missak et Méliné Manouchian, de Maurice Genevoix et de Joséphine Baker.
2: Merci beaucoup Laurence Yolman, midi 29 sur RCJ. Et l'invité de cette édition, Pierre Branda, historien et directeur scientifique de la Fondation Napoléon et en charge de l'Observatoire Histoire et Vie Publique. Bonjour.
11: Bonjour.
2: Merci beaucoup d'être avec nous ce midi sur RCJ, l'Observatoire Histoire et Vie Publique, justement, qui avec l'IFOP a interrogé les Français sur leur perception de la panthéonisation. Peut-être avant d'entrer dans le détail de cette étude, vous, votre regard sur cette entrée dans l'histoire, sur ce symbole de ce que veut dire l'entrée au Panthéon, c'est une forme de consécration pour les hommes et les femmes, et justement peut-être qu'est-ce que ça vient consacrer au-delà des personnes ?
11: Alors effectivement, c'est une consécration nationale la plus importante et la plus remarquée, qui consacre effectivement une idée, une vie au service de la nation et de la France. Donc c'est un événement toujours important, hein. D'ailleurs, on y reviendra, considéré par les Français comme parmi les hommages les plus importants qui puissent être, hein. Donc c'est à la fois la personnalité, mais effectivement cette personnalité représente quelque chose, représente un aspect, et oui, un service exceptionnel par sa carrière et ses mérites au service du pays, au service de la France.
2: Avec Marc Bloch, qui entre au Panthéon ? Qu'est-ce qui entre au Panthéon ? Vous dites un historien juif et résistant. C'est vrai que cette judéité, elle est peu évoquée, à la fois parce que lui ne s'y estimait pas foncièrement lié, et que c'est pas un sujet, en tout cas là, dans cette panthéonisation, mais c'est les mots que vous choisissez aujourd'hui.
11: Non, alors c'est vrai qu'il a été dans les publications, dans ce qui a été annoncé, il a été défini comme cela, comme effectivement juif résistant aussi, hein, puisque c'est le premier qui rentre au Panthéon en étant juif et résistant. C'est vrai que lui-même n'insistait pas, enfin n'était sur sa judéité, étant plutôt effectivement un historien. Nous, ce qui nous a intéressé, c'est l'historien qui évidemment entre au Panthéon, un historien qui nous fait écho, car comme lui, nous pensons que l'histoire en fait ne se conjugue pas seulement au passé, et que l'histoire est une discipline très présente, hein. Marc Bloch disait toujours, hein, qu'effectivement il n'allait pas chez les antiquaires, pour lui l'histoire n'était pas une antiquité, mais effectivement bien il s'intéressait aux êtres vivants et aux personnes vivantes de son temps. Et donc en fait c'est effectivement cela que l'Observatoire cherche à analyser, c'est-à-dire comment nos contemporains comprennent, reçoivent l'histoire, sans donner de leçons par ailleurs historiques.
2: Dans les raisons qui doivent justifier l'entrée d'une personnalité au Panthéon, dans cette étude, les Français citent le rôle dans l'histoire de France à 83% et l'engagement pour la République et ses valeurs. C'est ça aussi qu'incarne foncièrement Marc Bloch.
11: Alors oui, Marc Bloch, effectivement, c'est l'engagement pour la République. Il l'a prouvé à travers ses travaux. Il a été aussi combattant pendant la Première Guerre mondiale, résistant assez rapidement, quelqu'un qui a subi l'occupation, qui a subi les persécutions, qui a, on le sait, été fusillé, d'abord emprisonné, puis fusillé par la Gestapo. Donc c'est quelqu'un qui incarne, oui, une défense, enfin, un citoyen qui a sacrifié sa vie pour le pays, pour la France, hein, et qui a voulu comme ça lutter jusqu'au bout, hein. Il a lutté en 1914, en 1940 et ensuite après, et surtout après, parce que au départ ils n'étaient pas si nombreux. Marc Bloch s'engage assez rapidement malgré son âge, il n'était pas très âgé, mais enfin il n'avait plus 20 ans, et donc il a pris des risques considérables jusqu'à le payer de sa vie. Donc c'est un engagement fort, et il correspond très bien à celui qui a défendu, il était très républicain, bec et ongle, la République française.
2: Il y a un paradoxe peut-être dans cette étude entre l'attachement au lieu, à la panthéonisation qui est quand même assez fort chez les Français, dans le même temps une capacité assez relative, en tout cas peu exprimée, à se souvenir de qui a été panthéonisé. Comment vous l'expliquez ?
11: Alors c'est vrai que il y a eu un peu plus de panthéonisation ces dernières années, donc il faut se méfier aussi de ça. C'est-à-dire que les Français considèrent le Panthéon comme un lieu sacré, vous avez raison, et en même temps effectivement la répétition des panthéonisations peut un petit peu affadir l'effet, hein. Et les Français ne connaissent pas toujours, et c'est le cas en grande partie pour Marc Bloch ou d'autres, la personne qui entre aussi au Panthéon. Bon, c'est l'occasion de le faire connaître, mieux connaître en tout cas, et puis de rappeler son engagement. Mais c'est vrai que bon, il faut faire attention aussi, effectivement, bon, alors pas en l'espèce pour Marc Bloch, hein, mais à la pantonisation, et qu'elle ne soit pas effectivement trop banalisée, parce qu'à ce moment-là, on perdrait tous les faits, et notamment au moment où se pose aussi bah, la question, mais on a voulu faire ce qui est bien légitime, entrer des femmes au Panthéon, comme Simone Veil ou Joséphine Bicker. Il ne faudrait pas au moment où entrent des femmes que la pantonisation devienne plus banale, ce qui évidemment serait bien dommage. Hein.
2: Les multiplications justement de ces panthéonisations sous l'ère entre guillemets Macron, ça participe selon vous, en tout cas il y a un risque de banalisation au travers de cette multiplication, ou au contraire c'est peut-être une façon de relier les Français à l'histoire, à leur histoire?
11: Alors oui, pour moi c'est une façon de relier, mais dans le sondage on perçoit nettement que, eh bien comme aujourd'hui c'est le président, enfin c'est toujours été le président de la République qui décidait de la panthéonisation sous la Ve République, en fait comme c'est associé à son image et que personne n'ignore que son image actuellement n'est pas très bonne, forcément la panthéonisation on souffre, parce que les Français se demandent si ce n'est pas un acte politique, qu'est-ce qu'il y a derrière tout ça, enfin donc il y a comme ça une minorité mais quand même assez forte, à peu près plus d'un tiers des Français qui trouvent que c'est désuet, peut-être manipulé, donc voilà, il faut faire assez attention à cela, peut-être qu'un jour il faudra revoir les modes d'entrée au Panthéon, enfin je veux dire qui choisit, que ce soit pas trop associé à la politique, c'est ça, il faut pas que les Français refusent, et on le voit bien dans les personnes qui voudraient voir panthéoniser, même si ce n'est pas à l'ordre du jour, hein, comme Clémenceau, etc., ils veulent des figures historiques d'abord, incontestables, qu'ils connaissent forcément, parce que sinon ils ne les citeraient pas, mais je veux dire, voilà, il y a quand même une réflexion à mener, sinon ce serait dommage, parce que des personnes éminentes comme Joséphine Baker ou Marc Bloch en l'occurrence, pourraient non pas passer inaperçues, mais les Français s'en désintéressent, ce qui serait bien dommage pour la panthéonisation de Marc Bloch. Hein.
2: On voit dans le discours politique, notamment en ce moment, la figure du général de Gaulle, qui est très souvent évoquée. Ces panthéonisations, c'est quelque chose qui personnifie aussi quelque part le rapport à l'histoire. Est-ce que ces grandes figures, ces grandes femmes, c'est une spécificité liée au rapport français à son histoire de s'identifier, de chercher des figures, ou c'est quelque part une sorte de normalité?
11: Alors c'est pas une normalité, c'est quand même une spécificité un peu française. C'est vrai que nous avons été habitués pendant 1000 ans à la monarchie, et que quelque part depuis que Louis XVI a été guillotiné, quelque part on a l'impression que la France cherche toujours son père quelque part. Et c'était le sens un petit peu de la Ve République, puis ça a été le sens de Napoléon, enfin de Bonaparte, puis de Napoléon, où on cherche le mythe du sauveur cher à Jean Tullard, hein, mon maître dans les études napoléoniennes, où effectivement à chaque élection présidentielle, on le vérifie d'ailleurs, la France cherche un sauveur, quelqu'un qui serait capable de lui tout seul, ce qui est évidemment quasiment impossible, emmener le pays vers autre chose, nous sortir de la crise, etc. Donc il y a comme ça cette idée. Alors c'est vrai qu'il y a cette idée des grands hommes comme des grandes femmes, hein, ou des grandes figures en tout cas, et qui est liée, vous avez raison, à des panthéonisations. Donc c'est quand même un phénomène peut-être plus français que dans d'autres pays où ils sont attachés à leurs grandes figures, mais c'est vrai que nous, Napoléon, De Gaulle, Louis XIV, etc., enfin Jeanne d'Arc aussi, bref, on a comme ça des grandes figures auxquelles on croit, on essaie de se rattacher, vous avez raison.
2: Il y a une histoire aussi napoléonienne du Panthéon, quelle est-elle?
11: Oui, une histoire napoléonienne du Panthéon, comme toujours Napoléon s'est occupé à peu près tout donc du Panthéon aussi, il a terminé les travaux de l'église. Alors le Panthéon avait été désacralisé sous la Révolution, il a de nouveau une partie du Panthéon, il l'a rendu au culte catholique et il a continué la panthéonisation. Lui, son idée c'était de faire entrer les serviteurs de l'État, les serviteurs de son État, et donc il est entré par exemple Tronchet, l'un des pères du Code civil, hein, qui avait été par ailleurs l'avocat Louis XVI, lui, c'était sa conception, une conception à laquelle, d'ailleurs, les Français aujourd'hui n'adhèrent pas tout à fait, parce que quand on a posé la question, est-ce qu'ils voulaient voir que des grands serviteurs de l'État, ils sont plutôt très majoritairement contre. Pour eux, c'est évidemment, il peut y avoir le service de l'État, mais pas seulement. Hein. Donc, c'est vraiment le service du pays. Et cette conception-là, napoléonienne, était peut-être un peu restrictive, était faite aussi pour consolider son régime. Hein.
2: les serviteurs de l'État et d'autres figures, bien sûr. Et cette étude qui évoque aussi cette question qui est devenue une question de société, l'entrée au Panthéon de Samuel Paty. 42% de Françaises et Français y sont favorables. Qu'est-ce que ça veut dire et à quel point il y a un besoin de recul historique sur la personne, sur ce que son histoire veut dire? Est-ce qu'il y a besoin d'un certain temps pour que, en réalité, quelqu'un puisse entrer au Panthéon?
11: Oui, c'est vrai que la question de Samuel Paty s'est posée dans le débat public. Alors, évidemment, 42% sont pour, 50% sont contre, donc c'est assez partagé, hein. En fait, évidemment, sur cette histoire-là, qui est la nôtre, nous n'avons pas de recul. Alors, ce n'est pas complètement, je veux dire, illogique de poser la question, parce que sous la Révolution française, qui a créé la panthéonisation, est entré Mirabeau, qui venait de disparaître, est entré ensuite Marat, qui était enlevé, par exemple, est entré aussi Voltaire. Donc, c'était quand même une histoire déjà assez immédiate, mais il y a eu des sorties, justement, du Panthéon à ce moment-là. Donc, et les Français disent, on le voit à travers les exemples, enfin les personnalités qu'ils souhaiteraient ou qu'ils accepteraient de voir entrer au Panthéon, comme Clémenceau, qui a disparu depuis presque 100 ans maintenant, et ils veulent le recul de l'histoire. Et c'est le cas, par exemple, pour Georges Pompidou, qui est pourtant un président qui a laissé un excellent souvenir, mais dont il n'y a pas non plus une majorité de Français pour qu'il entre au Panthéon. Une chose vraiment significative dans le sondage, on voit que ce sont les plus de 65 ans qui sont le moins favorables à l'entrée de Georges Pompidou, c'est-à-dire ceux qui l'ont connu. Donc on voit bien que les Français, quand il s'agit d'un contemporain, ont un peu plus de mal parce que le temps de l'histoire, évidemment, n'est pas encore passé.
2: Comment l'histoire, justement, au-delà ou à côté de ces cérémonies, elle se transmet et surtout aux jeunes générations? Il va y avoir ce soir, lors de la cérémonie de panthéonisation, plus de 700 élèves qui seront présents. Comment on transmet le goût de l'histoire, la connaissance de l'histoire, en dehors de ce que peuvent être les cours?
11: Alors, c'est une question très importante, parce que dans l'Observatoire, nous avons aussi interrogé les jeunes et l'histoire, ce qu'ils souhaitaient entendre. Et en fait, c'est une multitude de médias, je dirais. Hein. Ça passe par la radio, les podcasts, ça passe par les documentaires, ça passe par les séries, ça passe par les contenus audiovisuels au sens large, le cinéma, il y a un film sur De Gaulle en ce moment, il y a évidemment les cours scolaires, mais c'était, eux, un besoin, je vais dire, d'histoire en dehors, vous savez, de l'école. Ce sont aussi les visites dans les musées, les expositions, les événements comme la panthéonisation, les reconstitutions, les anniversaires, etc. Il y a un fort intérêt de la jeunesse, hein. On le voit aussi dans le sondage pour la panthéonisation. Les jeunes sont très attachés, hein, à la panthéonisation. Donc, pour eux, l'histoire est très importante. Ils ont compris surtout que, eh bien, l'histoire, on en revient encore à Marc Bloch, sert pour aujourd'hui, pour décrypter notre actualité. Parce que sans connaître notre passé, nous ne comprenons pas notre présent. C'est évident. Mais eux l'ont fort bien compris. Et d'ailleurs, aiment ça à l'école, aiment ça en dehors de l'école, et veulent, si je puis dire, avec les instruments de notre temps, que ce soit les réseaux sociaux, enfin, tout ce qui peut exister, eh bien, ils aiment recevoir de l'histoire. Et c'est vrai que finalement, par rapport à quelques dizaines d'années, enfin, quand moi j'étais étudiant, les jeunes d'aujourd'hui reçoivent plus d'histoire que je ne pouvais en recevoir, parce que nous, il y avait très peu, et les livres radio et télévision, enfin, c'était limité. Tandis que eux, il y a une multitude de médias qui peut ainsi les atteindre par l'histoire, hein. Donc, je pense que c'est pas une seule réponse, mais là, comme pour Marc Bloch, il y a des documentaires, des émissions comme la vôtre, etc. Tout ça participe à la connaissance de l'histoire et c'est vraiment très, très bien.
2: Dernière question, Pierre Branda. Vous dites le passé, l'histoire qui éclaire, bien sûr, ce que nous vivons et à l'ère des fausses informations qui nous inondent. Comment l'histoire prend sa place, l'histoire qui est à la fois les faits et un récit?
11: Oui, les faits, un récit. D'ailleurs, l'histoire n'a jamais été exempte de fausses, de fake news, comme on dirait aujourd'hui. Il y en a eu beaucoup en histoire, il continue à y en avoir d'ailleurs. Donc les historiens essaient d'ajouter le récit, l'interprétation, la contextualisation, qui est toujours importante pour ces périodes-là. Mais c'est un moyen aussi de faire comprendre, eh bien, qu'à telle et telle période, il y a eu aussi ces fameuses fake news et que tout ça était orienté politiquement, avait toujours un but en général, effectivement, politique, et que donc il fallait décrypter, que l'histoire servait à décrypter à travers des exemples connus, passés, mais qui montraient bien que, eh bien, si je puis dire, l'intoxication ou les fausses nouvelles ont toujours en réalité existé, hein. C'est simplement la diffusion qui a changé, mais l'histoire sert aussi à ça, en fait, à combattre l'ignorance, finalement.
2: Merci beaucoup Pierre Branda, historien et directeur scientifique de la Fondation Napoléon, en charge de l'Observatoire Histoire et Vie publique, d'avoir été notre invité ce midi sur RCJ. Midi 43 et à présent, les enjeux politiques liés à cette panthéonisation de Marc Bloch. Avec vous, Mickaël Darmon, bonjour.
12: Bonjour à tous.
2: Tout d'abord, c'est une idée et une réalisation qui en réalité remonte à de nombreuses années.
12: Alors c'est vrai que si la chronique contemporaine dit que c'est raconte notamment dans Le Point que c'est en novembre 2024 que le président de la République envoie un SMS à son conseiller à mémoire Bruno Roger Petit en lui disant et alors et Marc Bloch pourquoi pas alors que justement en novembre 2024 Emmanuel Macron lui est un peu à la recherche d'un rebond puisque il est en train de perdre pied avec son étrange dissolution à ce moment-là hein. Eh bien il a l'idée de vouloir honorer au Panthéon cet historien juif patriote résistant et martyr idéal pour pouvoir justement relancer le récit et le récit autour de lui. Mais c'est vrai que en fait en réalité c'est un projet qui remonte à loin, qui remonte à 2006 en fait, lorsque le match est lancé entre Dreyfus et Bloch pour pouvoir entrer au Panthéon. Alors il y a beaucoup de péripéties, il y a beaucoup de évidemment de méandres, on peut pas tout raconter, mais il s'avère que donc on a compris que c'est effectivement Marc Bloch qui a gagné donc ce match et qui donc fait son entrée au Panthéon. C'est aussi d'abord pour lui le résultat d'un parcours, d'une sorte même de résurrection, on va dire, en tant qu'historien, parce qu'il faut savoir que c'est un historien médiéviste qui est un petit peu occulté par la génération des Georges Duby, des Le Goff, qui ont été beaucoup plus au fond mis en avant par rapport à leurs travaux, alors que lui, avec notamment ses rois thaumaturges, il avait certes marqué sa profession, certes avait fait évoluer considérablement la démarche de l'historien en posant le fait que l'histoire était une globalité, qu'il fallait l'apprendre avec d'autres disciplines qu'il fallait également agréger pour pouvoir comprendre le récit, mais il n'empêche que il y restait un petit peu en deçà. C'est avec son livre L'étrange défaite et tout un lobby aussi, on va dire, d'intellectuels, d'académiciens qui le remettent en avant que là, effectivement, de plus en plus, Marc Bloch devient, au fond, une sorte de boussole, une sorte de phare, avec son récit impressionnant de l'affaissement de 39.
2: Du côté du président de la République, Emmanuel Macron, il y a une forme d'habitude politique au fil du temps qui s'est dessinée sur les sujets mémoriels, à côté, en dehors, presque au-dessus des sujets du quotidien.
12: Alors c'est vrai que dès son arrivée à l'Élysée, Emmanuel Macron pose dans ses premiers entretiens cette volonté de créer, de trouver de nouveaux héros français. Je me rappelle d'un long entretien qu'il avait adressé notamment à l'Express en disant il faut absolument trouver de nouveaux, créer un nouvel héroïsme à la française. Et que à chaque fois qu'il en a eu l'occasion, que ce soit par le Panthéon ou par d'autres événements, je pense par exemple à la manière dont il décide de rendre hommage aux Invalides, au colonel Beltrame qui a été donc... qui avait trouvé la mort dans l'attentat terroriste à Trèbes, qui était le premier attentat islamiste de la présidence Emmanuel Macron. Il avait décidé de scénographier avec beaucoup de solennité le fait que le colonel Beltrame s'était opposé aux terroristes. Et puis après, on a vu effectivement comment le Panthéon a servi de fabrique à de nouveaux héros, un peu inattendus. Moi, je pense par exemple à l'entrée au Panthéon, la décision de faire entrer au Panthéon Joséphine Baker, qui était une décision assez intéressante, assez d'ailleurs audacieuse, parce que c'était à l'époque l'Élysée expliquait, c'est la France métissée, c'est le choix de la France, la part de quelqu'un qui venait pas forcément de la France. Ça a été l'implication dans aussi une forme de résistance par l'espionnage, et que c'était une femme libre, une femme de son temps. Et à chaque fois, c'était l'occasion d'envoyer des messages. Là, avec un historien qui entre au Panthéon, peut-être pour vraisemblablement ce qui sera la dernière panthéonisation de ce qu'on appellera maintenant la décennie Macron, le symbole, il est encore plus fort.
2: Il y a aussi ce que dit l'Élysée de cette figure, vous l'avez dit Laurence Goldman, une façon, je cite, de concevoir l'homme centré non pas sur le repli identitaire, mais sur l'ouverture à l'autre, sur l'altérité. C'est le moyen, la figure idéale aussi pour affirmer à nouveau cette lutte contre les extrêmes.
12: Oui, alors en plus, ce qui est intéressant, c'est que J'aurais paradoxalement, on a l'impression que Emmanuel Macron, avec cette panthéonisation, s'inflige à lui-même une leçon de lucidité, parce que le diagnostic implacable de l'effondrement de 39, l'Élysée d'ailleurs le dit lui-même, a des résonances avec ce qui se passe aujourd'hui, c'est-à-dire que lorsqu'il est pointé le délitement collectif, la machinerie administrative, l'incapacité à décider, on a le sentiment beaucoup qu'effectivement c'est un petit peu ce qu'on vit en ce moment dans une France qui a du mal au fond qui a l'air de subir une crise de vocation de la France, et on arrive à la fin justement d'une présidence et qui avait promis de renouveler les visages, les usages, de faire une grande révolution de gouvernance, d'éviter que les extrêmes ne montent. Or, ce à quoi on a assisté pendant toute cette période, c'est justement un petit peu le contraire. C'est une succession de crises, et arrive justement Marc Bloch qui vient avec sa leçon, comme si au fond il y avait une sorte, peut-être involontaire, mais pourquoi pas après tout, d'un Emmanuel Macron de faire une sorte de mea culpa, peut-être, avec finalement le fait qu'il n'a pas tout réussi par rapport à l'ambition qu'il avait affichée, en décidant que c'est un historien avec une leçon historiographique qui rentre maintenant au Panthéon, et qui est peut-être au fond une forme également de d'héritage par rapport à cette présidence qui se termine.
2: Et enfin, Michael, dans la façon dont cette figure et son héritage est traité dans le débat public plus globalement, il y a une forme de refus d'étendre la résistance à la barbarie nazie à la lutte contre l'antisémitisme. Qu'est-ce que ça dit ?
12: Bien, ça dit effectivement de ce mal contemporain qui, quelque part, a décidé que l'idéologie avait remplacé la connaissance, et que ça vient prolonger et encore une fois de plus illustrer ce malaise auquel on assiste depuis déjà quelques années, bien sûr accéléré notamment en France depuis le 7 octobre et c'est lendemain, je veux dire, de tout ce que ça a généré, selon ce qu'Eva Illouz appelle la haine vertueuse qui s'est mise en place, et où le campisme que l'on voit dans le monde de l'université, avec cette volonté justement de cloisonner, de dire non, on ne veut pas, on considère que maintenant on réécrit des chapitres de l'histoire, on réécrit des approches, et là aussi autour de Marc Bloch, il y a quand même cette démarche à laquelle on peut aussi assister. C'est pour ça que c'est à la fois cohérent, et c'est quand même aussi troublant que ça soit cet historien auquel on doit tant de lucidité, qui vient justement ponctuer une période où on en manque beaucoup.
2: Merci beaucoup Michael Darmon, midi à 51 sur RCG, restez avec nous, on se retrouve dans un instant pour la dernière partie de cette édition.
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2: Midi 53 sur RCJ, on vous retrouve pour cette séquence hebdomadaire, la une d'Académie, Elisheva Kotfarstein. Bonjour.
13: Bonjour Elsa.
2: Et à la une d'Académie et RCJ cette semaine, une émission spéciale que vous avez faite avec Laurence Goldman, notamment consacrée bien sûr à la panthéonisation de Marc Bloch.
13: Bien sûr, comme vous le savez, aujourd'hui a lieu cette panthéonisation de Marc Bloch. Et à cette occasion, nous avons réalisé avec Laurence Goldman une longue émission consacrée à la judéité de l'historien. Une longue émission car elle se déroule en plusieurs parties. Dans la première, nous avons donné la parole à l'archiviste Yann Potin, en charge de l'exposition qui s'ouvre au Panthéon. Et à l'historien Pierre Savy, spécialiste de l'histoire des Juifs, qui a travaillé sur les archives personnelles de Marc Bloch. Cette première partie, nos auditeurs la reconnaissent peut-être car elle a en effet été diffusée sur cette antenne ce matin. Mais l'émission intégrale va plus loin. Dans une seconde partie, nous avons reçu la sociologue Sarah Gainsburger, spécialiste de la mémoire collective, et l'enseignante d'histoire Joëlle Alazard, présidente de l'Association des professeurs d'histoire-géographie. Leur discussion a permis d'éclairer les enjeux qui accompagnent ce moment mémoriel. Car il faut préciser, Elsa, que la mémoire n'est pas l'histoire. La mémoire est une représentation d'un événement du passé, une façon de se positionner au présent vis-à-vis du passé. L'émission permet donc, à travers ces deux parties distinctes, de comprendre qui était l'homme, Marc Bloch, l'historien, le résistant, le juif persécuté et ce que sa panthéonisation inscrit dans la mémoire nationale. Mais l'émission propose quelque chose de plus. Ces deux moments d'analyse par des spécialistes de l'histoire et de la mémoire sont ponctués par deux lectures de textes de Marc Bloch, textes dans lesquels l'historien évoque sa judéité. Le premier est intitulé, par Marc Bloch lui-même, « Présentation du témoin ». Il le place en amont de son témoignage sur l'effondrement de la République en 1940, qui deviendra son livre célèbre « L'étrange défaite ». Le second texte est un de ses testaments. Au pluriel, oui, car combattant lors des deux guerres, l'homme est habitué à ce geste. Il en a écrit à plusieurs reprises, à chaque fois qu'il envisageait l'éventuelle imminence de sa mort. Celui-ci a donc été rédigé à Clermont-Ferrand en 1941. Au cours de l'émission, le comédien Daniel Koenigsberg donne lecture de ces deux textes de Marc Bloch. Et voici un sentiment personnel que j'aimerais partager avec nos auditeurs. On le sait, la judéité de Marc Bloch est un sujet complexe. Mais dire cela revient à énoncer un pléonasme. Quelle judéité ne l'est pas ? Marc Bloch est issu d'une famille d'Israélites. Ce terme est aujourd'hui désuet, mais au début du XXe siècle, on désignait de cette façon les Juifs français depuis plusieurs générations, appartenant à une certaine bourgeoisie, une élite sociale et intellectuelle, pour mieux les distinguer des Juifs plus récemment immigrés et moins favorisés socialement. Israélites, donc, extrêmement patriotes de ce patriotisme propre aux Israélites, justement, laïcs qui se marient dans une synagogue. Athée qui fait circoncire ses premiers enfants, puis refuse cette pratique pour ses derniers. Enfin, juif revendiqué, dans un seul cas, face aux antisémites. Tous ces éléments dessinent les contours de la judéité de Marc Bloch que Pierre Savy et Yann Potin ont brillamment décrit et analysé au cours de cette émission. Et tous ces éléments, parfois contradictoires ou ambivalents, ont pris un sens supplémentaire, se sont éclairés davantage encore en écoutant la lecture du testament de Marc Bloch par Daniel Koenigsberg. À travers la gravité de sa voix et la pudeur de ses intonations, le comédien nous offre une compréhension à un tout autre niveau. C'est comme si toutes les aspérités de la judéité de Marc Bloch formaient subitement un tout et que celle-ci apparaissait alors dans toute sa clarté, son évidence et son irréductible subtilité. Nous l'écoutons.
14: Testament de Marc Bloch. Où que je doive mourir, en France ou sur la terre étrangère, et à quelque moment que ce soit, je laisse à ma chère femme ou à son défaut, à mes enfants, le soin de régler mes obsèques, comme ils le jugeront bon. Ce seront des obsèques purement civiles. Les miens savent bien que je n'en aurais pas voulu d'autres. Mais je souhaite que ce jour-là, soit à la maison mortuaire, soit au cimetière, un ami accepte de donner lecture des quelques mots que voici. Je n'ai point demandé que sur ma tombe fussent récitées les prières hébraïques. On les cadence pourtant, accompagnèrent vers leur dernier repos tant de mes ancêtres et mon père lui-même. Je me suis toute ma vie durant efforcé de mon mieux vers une sincérité totale de l'expression et de l'esprit. Je tiens la complaisance envers le mensonge de quelque prétexte qu'elle puisse se parer pour la pire lèpre de l'âme. Comme un beaucoup plus grand que moi, je souhaiterais volontiers que pour toute devise on gravât sur ma pierre tombale ces simples mots. Dilexit veritatem. C'est pourquoi il m'était impossible d'admettre qu'en cette heure des suprêmes adieux, où tout homme a pour devoir de se résumer soi-même, aucun appel fût fait en mon nom aux effusions d'une orthodoxie dont je ne reconnais point le credo. Mais il me serait plus odieux encore que dans cet acte de probité, personne ne pût rien voir qui ressemblât à un lâche reniement. J'affirme donc, s'il le faut, face à la mort, que je suis né juif, que je n'ai jamais songé à m'en défendre ni trouvé aucun motif d'être tenté de le faire. Dans un monde assailli par la plus atroce barbarie, la généreuse tradition des prophètes hébreux, que le christianisme, en ce qu'il eut de plus pur, repris pour l'élargir, ne demeure-t-elle pas une de nos meilleures raisons de vivre, de croire et de lutter ? Étranger à tout formalisme confessionnel comme à toute solidarité prétendument raciale, je me suis senti durant ma vie entière, avant tout, et très simplement français, attaché à ma patrie par une tradition familiale déjà longue, nourrie de son héritage spirituel et de son histoire, incapable en vérité d'en concevoir une autre, où je puisse respirer à l'aise, je l'ai beaucoup aimé et servi de toutes mes forces. Je n'ai jamais éprouvé que ma qualité de juif mit à ses sentiments le moindre obstacle. Au cours des deux guerres, il ne m'a pas été donné de mourir pour la France. Du moins, puis-je en toute sincérité me rendre ce témoignage. Je meurs comme j'ai vécu, en bon français. Marc Bloch, Clermont-Ferrand, le 18 mars 1941.
2: Une émission à retrouver sur RCJ et sur Akadem, www.akadem.org. Merci beaucoup Elie Sheva, 13h. Et pour finir, cette édition, la réflexion philosophique de Gabriel Alperne et cette question, peut-on apprendre à aimer ?
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15: Bonjour à tous. Il est étonnant de penser à toutes les choses que l'on apprend à un enfant dans ses premières années. À dormir, à parler, à être propre, à marcher. Plus tard, on lui apprend à lire et à écrire, à compter et à dessiner, à faire ses lacets et à acheter une baguette de pain. Avec les années, on lui apprend à cuisiner, à planter des clous, à repasser, à conduire, à remplir sa déclaration d'impôt. Mais quand lui apprend-on à aimer ? On ne nous apprend pas à aimer. On nous apprend les noms des fleuves et les altitudes des montagnes, les départements et les capitales, les éléments du tableau de Mendeleïev, les poèmes d'Hugo, de Ronsard et de Baudelaire, les citations de Platon, de Montaigne et de Rousseau, les statistiques et les équations à un inconnu. Mais on ne nous apprend pas à aimer. Pas de manuel, pas de recette, pas de méthode, rien. On nous dit « tu aimeras ton prochain comme toi-même ». Mais comment ? On nous dit « aimez-vous les uns les autres ». Mais comment ? On connaît par cœur toutes les dates de nos livres d'histoire, les noms des figures de style, le fonctionnement des volcans, mais on ne nous apprend jamais à aimer. Comme s'il s'agissait de la seule chose inapprenable, intransmissible, impartageable, alors que c'est la seule chose incontournable. Sait-on mieux aimer à 60 ans qu'à 20 ? Peut-être. Et encore. Sait-on mieux s'aimer après 30 ans de vie commune qu'au bout d'un an ? Peut-être. Et encore. Car ce qui est vrai aujourd'hui peut être faux demain. Ce qui est vrai avec l'un sera faux avec l'autre. Qu'est-ce qui se joue réellement dans l'amour ? Aimer, est-ce donner ? Être aimé, est-ce recevoir ? Dans un magnifique petit livre, « À corps et à toi », le grand rabbin de France, Raïm Korsia, nous en propose une très belle définition. Il y a une forme de sentiment de supériorité à ne chercher qu'à donner, alors qu'il y a de la grandeur dans l'humilité de savoir prendre. Recevoir, c'est accepter de ne pas être omnipotent, c'est affirmer que l'autre m'est nécessaire et que sans la part qu'il ou elle m'apporte, je ne suis plus moi, je n'ai jamais été moi. L'amour d'abord comme humilité et comme reconnaissance. L'amour non pas comme un rapport de force, mais peut-être comme un rapport de vulnérabilité. Deux incomplétudes qui se rencontrent. Dans « Du sacrifice », le philosophe Moshe Albertal écrit que l'on ne peut pas faire plus de mal à quelqu'un qu'en l'empêchant de donner. Mais cela prend toute une vie, et peut-être même plus hélas, d'apprendre à donner avec justesse et d'apprendre à recevoir avec justesse.
2: C'est la fin de cette édition sur RCJ. Merci à toutes et à tous de l'avoir suivi. Passez un bel après-midi à l'écoute de notre antenne.
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16: Bonjour. Je ne vais pas vous parler de Claude Debussy, le célèbre compositeur de l'opéra Péléas et Mélisande, du poème symphonique La Mer, du prélude à l'après-midi d'un faune, mais de sa fille Chouchou, qu'il aimait plus que tout. Et vous allez voir pourquoi. Debussy, né en 1862, a connu pas mal de femmes et avait eu une première épouse, Lily, qui avait tenté de se suicider en 1904 en apprenant la liaison extra-conjugale du compositeur. L'année suivante, le divorce était prononcé et Claude Debussy épousait sa maîtresse Emma Bardach en 1908. C'est là que ça devient intéressant parce que Emma Bardach était née Moïse dans une famille juive et avait épousé en premier mariage un certain Sigismond Bardach, banquier juif fort riche. Mais Claude Debussy fréquentait, comme on dit, Emma Bardach depuis 1904 et le couple a eu une fille, Claude Emma, née le 30 octobre 1905. Cette petite fille portait donc les deux prénoms de ses parents, mais elle a été rapidement surnommée Chouchou. Dès son plus jeune âge, Chouchou est une petite fille choyée et même adulée par son père. Celui-ci lui envoie des cartes postales et des cadeaux lorsqu'il est en voyage. Chouchou inspire son père pour le ballet La Boîte à Joujoux, mais surtout, Debussy écrit pour elle la suite pour piano Children's Corner, dont nous entendons le début.

0: Malheureusement, Debussy n'aura pas pu profiter de sa fille adorée Chouchou très longtemps, car il est mort d'un cancer du rectum en 1918. Chouchou elle-même n'aura pas vécu très longtemps. Alors qu'elle se montrait douée pour le piano et même pour la composition, elle est décédée un an après son père, atteinte par la diphtérie à 14 ans. Alors vous voyez où je voulais en venir, la fille de Claude Debussy, Chouchou, était juive, puisque sa mère était juive. Sur la tombe de Claude Debussy, au cimetière de Passy, tombe dans laquelle reposent également Chouchou et Emma, il n'y a pas de croix.
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2: En ces temps tourmentés, c'est précieux de trouver un repère où se réfugier qui vous apporte tendresse, sensibilité et amour. Et c'est dans les pages d'un livre que vous allez trouver tout cela. Un livre qui n'élude pas la douleur ni la colère, parce que la vie parfois ne nous épargne pas, mais avec un auteur qui a gardé un certain regard, l'art de l'émerveillement, pour puiser en soi et repartir à la conquête du monde. Jérémy Seban, c'est vous cet auteur.
3: Bonjour, merci.
2: Qui avez cette force. Et vous publiez un livre que j'ai beaucoup, beaucoup aimé, La conquête de l'ordinaire, chez Mazarine. Alors, vous en êtes l'auteur, mais il y a aussi l'auteur sur la couverture.
3: Oui, le narrateur de cette histoire.
2: Un très joli ours en plume qui a beaucoup d'émotions en lui et surtout qui accompagne Nathan depuis l'âge de ses 3 ans. Bon, il partage ses pleurs, ses joies et surtout, il voit en Nathan ce que ce dernier ne veut pas voir. Et ils ne peuvent pas, ni l'un ni l'autre, deviner le tsunami qui, la même année, fera de Nathan à la fois un survivant et un orphelin. Alors, ce que j'ai vraiment aimé dans ce livre, c'est légèreté et profondeur. Vous combinez vraiment les deux. Il n'y a pas de pathos, on rit beaucoup, mais vous avez la politesse du cœur. C'est-à-dire que de montrer au lecteur ce que peut être la douleur, mais le faire avec votre regard à vous, parce que votre lecteur, c'est aussi quelqu'un que vous accueillez dans le livre. Il y a une capacité d'accueil dans les pages de ce livre. Et c'est ce que j'ai aimé, beaucoup.
3: Ouais, alors, merci beaucoup.
2: Alors, en deux mots, parce qu'on a peu de temps, on va aller à l'essentiel. Bon, ben, vous avez prêté votre plume à beaucoup de politiques. Vous avez frayé avec ce milieu dont vous parlez très très bien, avec beaucoup d'humour. Vous êtes aussi journaliste, scénariste, et puis surtout écrivain. C'est ça qui vous anime. Vous êtes venu d'ailleurs dans l'émission.
3: Voilà.
2: Vous aimez écrire la nuit. On va découvrir tout ça. Votre premier roman, c'était Après quoi on court. Vous décriviez un carré amoureux très fort. Et puis Le détachement, qui est aussi un livre sur l'amitié, tout comme celui-là. En face de vous, Barbara.
4: Bonjour, bonjour.
2: Qui trouve toutes les histoires, connues ou pas connues, dans les livres.
4: Oui, dans des petites maisons, des grandes maisons, les livres dont on parle un peu moins.
2: Ouais. Oui.
4: Et il va être question de survivre et de vivre bien aussi, il va être question de miracle.
2: Ça tombe bien.
4: Ça tombe parfaitement bien.
2: Alors, Jérémy Seban, dans ce livre, La conquête de l'ordinaire, j'aime beaucoup le titre, chez Mazarine, il y a un jeu. Jérémy Seban, dans ce livre, La conquête de l'ordinaire, j'aime beaucoup le titre, chez Mazarine, il y a un jeu qui est formidable de la narration.

0: Voilà, les cabossés, les fragiles, les timides. Et c'est vrai que le roman prend le parti, voilà, de la douceur face à un monde polarisé, violent, brutal. J'avais envie de raconter une histoire qui mette à l'honneur les doux.
1: Oui, et en même temps, c'est une leçon de vie parce qu'on va se rendre compte que la douceur, elle peut s'allier à la force.
0: Exactement. Moi, je prône la douceur. La douceur, c'est pas la mollesse. La douceur, c'est être exigeant vis-à-vis des gens et être respectueux, bienveillant, attentif aux autres.
1: Et la bonté et la générosité, c'est ça. C'est l'altérité, c'est s'ouvrir aux autres. Alors, ce qui est drôle, c'est que le petit Nathan, ce que raconte Guimauve, c'est que il rêve à 10 ans d'être président de la République. C'est vrai, ça, que vous rêviez d'être président de la République?
0: Non, j'ai pris évidemment. C'est un roman j'ai essayé de rendre très universel, mais qui est en même temps très personnel. Donc, j'ai pris le réel et je l'ai exagéré, je l'ai transformé, je l'ai déformé. Mais c'est vrai qu'il y a ce contraste entre un jeune homme qui, a de grandes ambitions et commence à avoir une vie sociale, mondaine, etc. Et qui va se confronter.
1: Et Nathan suit la politique par les yeux de ses parents.
0: Exactement.
1: Il a des rêves. Et ce que vous avez fait quand même, il va rentrer quand même dans la scène politique.
0: Ouais.
1: C'est la fosse. Alors vous dites pas aux lions. C'est pire, c'est la fosse aux serpents. Parce que les lions, au moins, on est dévorés. Donc on meurt tout de suite. Mais les serpents, ça vous pique et ça vous gangrène. Bah, c'est plus dangereux.
0: Exactement. Le roman montre un contraste entre quelqu'un qui a des ambitions et qui commence à penser que la vie, ça peut être des petites combines, des petites stratégies, etc. Et puis qui va se confronter à la violence de choses simples qui vont lui permettre de se poser 1000 questions. Et effectivement, il y a un contraste entre un jeune homme doux, sensible, fragile, qui décide de rentrer dans un milieu extrêmement violent, cruel, injuste et
1: là, vous êtes très, très drôle parce que vous parlez des révolutionnaires avec chauffeur et majordome ou les conservateurs moralisateurs du matin qui fréquentent les Macron et la rue. et c'est ça, espèce d'hypocrisie. Et dans les mots, parce que les mots, ils sont frelatés.
0: Exactement.
1: C'est un roman
0: qui parle du phénomène aussi de l'obsession des éléments de langage ressassés, rabâchés, avec des mots qui sont devenus interchangeables entre les personnalités politiques. Et c'est vrai que dans une vie politique qui est devenue obsédée par les chaînes info, les réseaux sociaux, on n'est plus du tout dans la réflexion. C'est la communication qui s'est substituée à l'action politique.
1: Et les mots ont perdu leur sens.
0: Oui, et c'est pour ça que moi, je me suis tourné vers la fiction, c'est que je voulais que les mots que j'utilise aient un sens quand je les utilise. Or, en écrivant, 1000 fois les mêmes expressions dans des discours, le lien social, le vivre ensemble, je suis content d'être là, alors qu'on sait que le mec en a rien à foutre.
1: Ah oui, mais c'est parfait.
0: J'avais l'impression, effectivement, de parler une langue morte.
1: Alors, ce que j'aime beaucoup chez Nathan, c'est Guimauve qui dit de lui, d'ailleurs, c'est pas le mic, c'est un obsessionnel qui vit dans un état de trac permanent, malgré son grand sourire.
0: Exactement, je pense que c'est une caractéristique commune à beaucoup de timides. C'est un garçon qui sourit tout le temps et c'est un garçon qui essaye de montrer que tout va bien, qui essaye de préserver les apparences, mais qui reste paralysé par tout contact social et donc
1: qui est une menace permanente.
0: Exactement, et donc
1: alors il a construit une bulle protectrice parce que il sent quand même la violence du monde, il sait ce que c'est que la méchanceté, et sa bulle protectrice, c'est ce que Guimauve dit parfois, il vit pas sa vie, il se fabrique des souvenirs. C'est que et là dans le livre, moi je trouve que vous parlez extrêmement bien de l'amitié, et en même temps cette bulle protectrice, elle a ses codes, elle a les codes de l'enfance, et on retrouve dans vos références, qu'on soit vieux, jeune, parent, des choses qu'on a adorées. Alors moi je vais vous citer quelque chose, tous ces codes qui sont du bonheur. Alors il y a bien sûr des chansons, puis il y a tous les posters qu'on avait dans ses chambres, il y a les Tamagotchi, il y a les albums Panini, il y a les jeux La Bonne Paix, Docteur Maboul, il y a ces friandises, les œufs qui sont des bonbons, j'adore ça, puis on a les nounours, pas les nounours, le chocolat, moi c'est ce que je préférais. Thompson et Nana.
0: Je parle beaucoup des nounours déjà.
1: Les séries Friends, que vous adorez, en tout cas Nathan adore et connaît par cœur. Et il y a un mot qui

0: émerge un adolescent.
1: Oui, exactement.
0: Alors, qu'est-ce que c'est pour vous, un adolescent?
1: Je crois que c'est assez commun à beaucoup de gens, voilà, de ma génération, c'est que c'est la volonté de ne pas renoncer à une part d'enfance, à une part de légèreté, d'insouciance. Et moi, en tout cas, j'ai ça, et je trouve que, enfin, en tout cas, dans mes romans, donc, que ce soit dans celui-là ou dans les précédents, moi, j'aime bien alterner des références très pop et des références très sérieuses. Donc, c'est un roman qui cite à la fois, je sais pas, Jean-Jacques Rousseau et la Star Academy, etc. Friends et Freud. Parce que je trouve que dans la vie, en fait, on est une succession d'influences. Et donc, c'est bien de n'en abandonner aucune.
0: Non, mais je pense qu'il faut
1: Et je pense que, enfin, en tout cas, moi, j'aime pas les romans qui sont juste doloristes ou juste dans le sérieux. Je trouve que la vie, c'est des moments doux, des moments violents, des moments légers, des moments plus cruels. Et je pense que le roman, alterne ça.
0: Et que finalement, Nathan est beaucoup plus complexe que ce qu'on peut croire au début. C'est ça qui est intéressant.
1: Exactement.
0: Vous parlez beaucoup de l'amitié. Alors, il y a une bande de copains. Il y a Elsa, qui est vraiment l'amie fidèle avec laquelle, vous refaites le monde.
1: Ouais.
0: Elle a du mal à se caser, beaucoup de mal. Elle est très, très drôle quand elle parle des applis et des hommes qu'elle rencontre, parce que soit ils sont trop vieux, ça va pas, trop jeunes, c'est pas possible. Donc, elle analyse tout avec Nathan qui, là, est dans la position de généreuse de l'aider.
1: Oui, effectivement, je trouve que, ça fait partie, disons, des moments d'oxygène entre guillemets du roman, c'est-à-dire la force de l'amitié.
0: Mais c'est très juste en même temps.
1: Et en même temps, effectivement, je trouvais que, moi, j'avais envie de raconter des histoires d'amour très contemporaines.
0: Ouais.
1: Et de parler aussi, d'inscrire en tout cas le roman dans un moment, puisque c'est le début des années 2020. Et donc, en tout cas, moi, j'aime bien les romans dans lesquels il y a des références très très nettes. Moi, j'aime le roman de Bret Easton Ellis où quand il se passe quelque chose, il nous raconte quelle chanson il écoute, quel film il regarde à la télé, qu'est-ce qui se passe à ce moment-là. Et c'est vrai que la relation d'amitié que je décris ressemble aux amitiés des années 2020, où on cherche l'amour.
0: C'est une amitié intemporelle, pardon.
1: Ouais, tout à fait. Dans un contexte des rencontres des années.
0: Alors, il y a un autre ami, ils sont trois. Il y a Paul. Vous dites pas beaucoup de choses, mais vous dites des choses importantes sur lui, que c'est un vrai lecteur. C'est-à-dire qu'il s'égare pas sur les réseaux sociaux, qu'il est extrêmement, il a l'intelligence du cœur. Et tout comme quand, notre Guimauve va sentir que son Nathan s'éloigne un peu de lui, sans vraiment s'éloigner de lui, mais a le cœur qui bat à la chamade, il y a un beau Nino qui va apparaître, et Paul le comprend. C'est celui qui peut-être qui perçoit le plus.
1: Oui, bien sûr. J'ai essayé de raconter des relations très bienveillantes entre des personnages, des gens qui choisissent d'être doux entre eux parce que de beaucoup de manières la vie est violente.
0: Alors il y a le troisième ami qui est Antoine, qui est un peu le gendre parfait. Il est déjà marié, il a des enfants, juif pratiquant, ils s'aiment beaucoup tous les deux, mais ce que se dit, là où c'est intéressant avec Jérémy, qu'il répond pas à tous ces critères, et comment vivre avec ces multiples identités? Ça, c'est une des questions importantes du roman. En aimant sa famille, en aimant les siens, en étant peut-être pas exactement ce que les autres voudraient de vous, et que c'est pas grave, du moment qu'on est fidèle à ces vies parallèles. Et ça, il y a des pages, je trouve, très intéressantes, je dirais, des extraits, mais dites-nous.
1: Oui, bien sûr. C'est un roman sur des identités qui peuvent sembler contradictoires à mon personnage, qui se découvre homosexuel très jeune et donc qui est dans une espèce de parfois schizophrénie, en tout cas pas dans les années les plus récentes que je raconte, mais en tout cas dans son enfance et dans son adolescence, puisque il est baigné par voilà cette culture dans lequel il se dit que ses parents vont vouloir qu'il épouse une femme juive, et que voilà, et on sait très bien que dans le judaïsme il y a cet impératif voilà de transmission, et donc il a cette dualité, parce que à la fois il a envie de vivre sa vie, d'être libre, d'aimer qui il veut, et en même temps bah il y a encore beaucoup de déterminisme, on le sait, voilà, dans toutes les communautés religieuses qui veulent se reproduire à l'identique.
0: Et c'est drôle parce que alors Guimauve l'observe, parce qu'il a plusieurs projets de livres, il a toujours plein, un imaginaire foisonnant, donc il a plein de livres en attente, et il y en a un où tout d'un coup, bon, il se dit, voilà, d'habitude, il parle de sa famille, mais là, il imagine des histoires où se mêlent les coming out et les bar mitzvah, les marches de fierté et les circoncisions, les drapeaux arc-en-ciel et les étoiles de David, c'est très drôle. Et puis ensuite, Guimauve voit que tout d'un coup, il y a Nino, il s'apaise, que finalement la mission politique c'est peut-être pas non plus, alors elle est tellement frelatée, tellement hypocrite que c'est pas ça, et voilà, il sait qu'il n'est pas le militant que son siècle attend, il ne se ment pas, il ne s'empêche pas de vivre, mais il a pris acte qu'il évoluait dans deux mondes parallèles, l'un où il peut exprimer librement ce qui fait battre son cœur, l'autre plus ancien où l'on dit peu mais où l'on comprend tout, où les secrets peuvent rester enfouis toute une vie, mais où on ne s'aime pas moins. Ça, je trouve ça très beau.
1: Ben, merci beaucoup.
0: Très beau, ça. Dans cette conquête de l'ordinaire, je répète, Jérémy Seban, c'est vraiment ça montre toute la qualité de votre livre, qui est à la fois, il y a un enthousiasme, il y a une force de vie, et en même temps, on est complexe, mais on est fidèle à ces vies parallèles.
1: Oui, voilà, j'ai essayé que ce soit à lui seul, bien des personnages qu'il est. Effectivement, dans la vie, de toute façon, on a tous des identités multiples, on a tous des secrets. La vérité d'un homme, c'est souvent ce qu'il cache. Moi, ce que j'ai aussi voulu raconter, c'est le fait qu'on peut concilier plusieurs vies à la fois, que ça n'empêche pas d'avoir des fidélités successives et même simultanées.
0: Ouais. Alors, il y a un moment où il y a quelque chose qui va arriver que personne ne pouvait imaginer, ni Guimauve, ni Jérémy, parce que Jérémy, il est confiant. Alors, il est naïf. Pour moi, c'est pas un défaut d'être naïf. Parce que Guimauve, parfois, je suis pas d'accord avec Guimauve, mais enfin, c'est pas grave, hein. Chacun lit le livre comme il l'entend. Et que, c'est le Covid. Apparemment, tout va bien, sauf que ça l'arrange pas d'être enfermé chez lui. Et que, tout d'un coup, il va sentir de la fièvre, sueur, souffle court, épuisement, et que là, la nouvelle arrive, que c'est une pneumopathie, vous voyez, j'en perds le souffle aussi, et que il va passer de 3 litres d'oxygène à 18 litres, et puis bien sûr, il va rentrer à l'hôpital d'une façon de plus en plus terrible. Et ce qui est mignon, vraiment, c'est qu'il pense surtout aux autres. Il serait prêt d'ailleurs à partir pour aller voir ses parents. Et puis pour Nino, son amoureux, il va avoir cette phrase merveilleuse, parce qu'on lui dit qu'il va devoir rentrer dans le coma, je vais être un peu endormi.
1: Oui, je vais être un peu endormi, comme si on pouvait pas l'être beaucoup. C'est la deuxième partie du roman.
0: Alors là, Guimauve part pour l'instant, parce que Guimauve peut pas raconter là où il n'était pas là. Donc c'est Nathan qui raconte.
1: Exactement, le seul moment effectivement dans le roman où ce n'est plus Guimauve qui prend la parole, c'est Nathan, c'est pour raconter ce qui se passe pendant ce long coma, pendant cette longue traversée, cette longue odyssée. C'est vrai que du coup c'est quelque chose qui m'est vraiment arrivé j'ai mesuré en tout cas quand je me suis sorti de tout cela, la curiosité des gens sur ce qui se passe quand on est dans le coma, et donc
0: et là c'est un document à mon avis exceptionnel, parce que c'est tout le monde imaginaire que vous faites revivre.
1: Exactement, et du coup
0: la souffrance aussi de ça.
1: Voilà, donc beaucoup de choses dans ce roman sont inventées. En revanche, cette partie, elle est totalement autobiographique. Ouais. J'ai raconté ce que j'ai eu le sentiment de vivre, c'est-à-dire un long rêve qui dure pendant 3 semaines dans lequel on se réveille pas. Et donc, on ne comprend pas pourquoi on ne se réveille pas. Et donc, quand on a le sentiment de rêver pendant 3 semaines, on a le sentiment d'avoir vécu tout ce qu'on a rêvé.
0: De cauchemar,
1: ça n'est pas un... Ça n'est pas une durée normale de sommeil. Et donc, effectivement, tout le travail pour moi, quand je me suis réveillé, c'était évidemment de retrouver mes souvenirs, mais c'était aussi de faire la part des choses entre ce que j'avais déjà vécu et ce qui
0: était du même. Vous avez toutes les terreurs enfantines réunies.
1: Ouais, exactement.
0: C'est tous les cauchemars, des sous-sols terribles, ouais, où vous êtes enfermés. Et puis, l'impression quand même qu'il faut remonter du sous-sol.
1: Ouais, exactement. C'est même pas une allégorie, c'est vraiment quelque chose que j'ai ressenti. C'est-à-dire un long cauchemar une longue conquête, entre guillemets, une longue...
0: Je vais lire un extrait. Ouais. Ma solitude est un supplice de chaque instant. Je n'ai personne avec qui partager mes inquiétudes. Toutes les terreurs de mon enfance semblent réunies autour de moi. Des jouets qui prennent vie pour me menacer, des figures en plastique qui se coincent dans la gorge, des liquides toxiques que l'on me force à boire, un escalator sur lequel je marche et qui ne cesse jamais de se prolonger, un ascenseur qui se bloque et duquel personne ne vient m'extraire, une pièce fermée à clé dont je ne parviens pas à sortir, un drap que l'on pose sur mon visage. Je dors toujours, la chaleur est étouffante. Et là, on peut se dire quand même, quand on parle du coma, et qu'on dit que finalement, pour une fin de vie, c'est peut-être la meilleure solution, des gens qui sont mis dans le coma pendant des longs mois, que personne ne perçoit leur vie intérieure. Ouais, c'est une question que je me pose toujours. Là.
1: Je ne sais pas trop quoi dire.
0: Oui, c'est compliqué comme question.
1: Ce que je sais, c'est que ça a été une parenthèse violente, mais qui...
0: Vous avez sorti.
1: Voilà,
0: c'est
1: bien
0: ça.
1: Sûr. Et que c'est un roman aussi sur la
0: reconstruction,
1: la joie retrouvée, sur la résilience. Donc effectivement, on réapprend à parler, manger, marcher,
0: mais c'est important de pouvoir lire ce que vous décrivez. Je pense que c'est quelque chose de très important.
1: Ouais, bien sûr.
0: Tout comme en ce moment, il y a le podcast de Nicolas Demorand que je vous conseille d'écouter,
1: bien
0: qui
1: sûr.
0: Est aussi sur les cauchemars. Hein. Qui peuvent vous apprêter. Et là, ce qui est formidable et qu'on voit comment vous allez devenir un guerrier. Alors, bien sûr, il y a votre famille autour de vous, il y a surtout votre sœur, qui est la seule qui a le droit de venir vous rendre visite et qui va déjouer tous les pièges pour vous permettre de vous relever. Mais on n'imagine pas que vous aviez un tube dans la gorge, donc finalement, les cordes vocales ont été complètement écrasées. Et donc, vous êtes aphone, il n'y a plus de voix.
1: Exactement, c'est un roman évidemment sur la reconnaissance pour les gens que j'aime, pour les ma famille, mais aussi pour le personnel soignant, qui vit quand même souvent dans des conditions un peu difficiles. Donc c'est un roman effectivement sur la reconstruction, sur la reconnaissance, sur
0: la joie des instants, parce que au départ, il va y avoir parce que vous mélangez le jour et la nuit, mais un déferlement de souvenirs qui vont venir d'enfance. Et ça, c'est magnifique. Tous les plaisirs de l'enfance reviennent même mélangés.
1: Ouais, exactement. C'est ma partie préférée du livre.
0: Ah, j'ai adoré. C'est merveilleux.
1: C'est-à-dire que, effectivement...
0: Et là, c'est un cadeau que vous faites au lecteur, parce qu'on y est.
1: Les souvenirs de ce personnage reviennent de l'enfance jusqu'à aujourd'hui, et donc on traverse à la fois les premières sorties adolescentes, les premières relations amoureuses, et puis aussi qui étaient nos premiers jouets, quels étaient nos premiers dessins animés, et c'est vraiment aussi quelque chose sur la perception, tout ce qui nous constitue. Je parlais tout à l'heure des influences successives, et donc j'ai voulu mêler à la fois le plaisir de découvrir la philosophie les samedis soirs à savoir qui gagne une émission de télé. Donc il y a ce mélange de sensations, d'émotions très différentes et qui font du bien quand elles reviennent.
0: Ouais, qui sont vraiment le fondement de la vie, qui va devenir
1: exactement.
0: Le fondement de la vie. Bon, on va vous quitter pour revenir à cette conquête de l'ordinaire. On parlera exactement du titre, parce que c'est un très beau titre.
1: Merci beaucoup.
0: Et laisser la parole à Barbara. Oui, parce que les livres ont été aussi quelque chose de très important, les mots.
1: Bien sûr, bien sûr.
0: Et ça, c'est quand même le socle, l'écriture, hein, vraiment. Barbara.
2: Alors, premier très grand coup de cœur, c'est L'Homme de pluie de Jonas Karlsson chez Actes Sud. Alors, Jonas Karlsson est connu en Suède, il est célèbre, il est écrivain et comédien. Mm-hmm. Mais ça n'est pas un livre de star, un livre gadget dont le seul intérêt tiendrait dans le nom de l'auteur. En fait, L'Homme de pluie, c'est un roman à part. C'est un roman très drôle et surtout subtil. Alors, Ingmar vit seul à la campagne, il est âgé. C'est un vieil ours assez mal léché, qui a l'esprit très vif.
0: On y revient, hein.
2: Ouais, on revient.
0: Guillaume est toujours là.
2: Il a l'esprit très vif parce qu'il a été metteur en scène. Et donc, c'est un homme qui est intelligent, cultivé, sensible. Et il a été forcé de partir à la retraite de manière assez précipitée pour couper court à un scandale monté de toutes pièces dont le seul but de se débarrasser de lui. Et donc cette affaire, ce départ précipité sur fond de soufre, il l'a pas très bien digéré. Et jouant de malchance, en fait, à peine retraité, il a perdu la femme adorée, Inger. Alors certes, il a toujours un fils attentif, attentionné, qui lui rend visite le week-end. Mais entre eux, la communication est un petit peu compliquée. Et donc, pour combler le vide, pour tenter de compenser l'absence d'Inger, il s'est jeté à corps perdu dans l'entretien du jardin qu'elle soignait avec amour. Alors qu'il voyait absolument pas l'intérêt du vivant de sa femme de mettre les mains dans la terre, il s'est pris de passion pour les plantes, les fleurs et les roses, les merveilleuses roses d'Inger. Alors cette passion, en fait, elle n'a pas échappé aux voisins qui l'inondent la breuve de conseils dont il prend systématiquement le contre-pied parce que c'est un fichu caractère, en fait. Ouais. Il est triste, mais il a gardé un côté très très joueur. Donc quand démarre l'histoire, c'est l'été et figurez-vous que c'est la canicule. Il n'y a plus d'eau partout. Et donc il s'inquiète pour les roses d'Inger. Et voilà qu'apparaît que se produit un miracle, puisque au fond du jardin, derrière un tas de d'orties, va découvrir un tuyau d'arrosage tout rouillé. Tuyau d'arrosage qui, quand on s'en sert, fait grossir les nuages et tomber la pluie.
0: C'est bien.
2: Alors Ingmar se pince, il y croit pas, et il est obligé en fait de se rendre à l'évidence, ce tuyau d'arrosage a le pouvoir de faire tomber la pluie. Et donc, pour cet homme qui a une revanche à prendre sur la vie, cet homme qui a perdu l'amour, évidemment, il y a une occasion à saisir qu'il ne va pas laisser passer. Alors, qu'est-ce qui va se passer? Je ne dis pas. Alors, Ingmar, il est absolument irrésistible, bougon, intelligent, drôle, endiable. Il est aussi sentimental, il est délicat, il est mélancolique, puisque derrière cette histoire de tuyau magique, il y a bien sûr une histoire de deuil. Deuil de la femme aimée, de l'être aimé, deuil de la vie qu'on n'a pas eue, deuil de la vie tout court. Mais parce que ce livre est malin, parce qu'il est subtil, il ne se contente pas d'être en scène un miracle, il va au-delà du miracle. Il pose la question de qu'est-ce qui se passe quand le miracle ne marche plus. Et figurez-vous que voilà, ce livre, il nous apprend que quand le miracle ne fonctionne plus, ben c'est là précisément que la magie, parfois, peut opérer. Donc voilà, à lire absolument.
0: Ah oui.
2: Alors j'enchaîne avec le deuxième très très grand coup de cœur qui est La tombe du cheval de Georges Peignard aux éditions du Tripode. Georges Peignard est écrivain mais il est avant tout artiste. Il est peintre, il est sculpteur, il est illustrateur. C'est lui qui a réalisé la très belle couverture.
0: C'est vrai qu'elle est belle,
2: elle est magnifique. Ouais. Et donc son héroïne est archéologue, elle est spécialiste des tombes de chevaux. Parce que les cavaliers héroïques avaient coutume de se faire enterrer avec leurs chevaux, avec leur monture, plus précisément sous leur monture. Donc cette femme, c'est une femme très active, une femme libre, indépendante, qui a très tôt fait le choix de vivre pour sa passion, de se consacrer entièrement à son métier, qui a mené la carrière qu'elle voulait, et qui d'ailleurs dans son domaine fait autorité. C'est aussi une femme âgée qui quand l'histoire démarre en fait est en route pour ce qui doit être sa dernière mission. Mmh. Donc c'est un moment particulier pour elle, et d'autant plus particulier qu'elle vient d'enterrer sa mère. Elle va se retrouver pour la première fois complètement seule, sans plus aucune famille. Donc pour la dernière mission qui est la sienne, elle a décidé de partir à la frontière entre les deux Corées, là où elle sait qu'un cavalier s'est fait enterrer avec son cheval. Et donc dans cette zone qui est ultra surveillée, elle se retrouve dans un camp militaire où d'autres archéologues mènent des recherches pour retrouver les corps de soldats disparus. À peine arrivée, alors qu'elle est la seule femme parmi une dizaine d'hommes, elle se fait respecter impeccablement et se met au travail aussi sec. Et à mesure qu'elle fouille, à mesure qu'elle creuse la terre, le sol de la tombe, les souvenirs refont surface, souvenirs de sa mère, bien sûr, souvenirs de son enfance, son père, souvenirs des hommes qu'elle a aimés, qui l'ont aimée et avec qui elle a choisi pourtant de ne pas s'installer. Alors, a-t-elle eu tort? La question, en fait, la mine la plonge dans les regrets, au risque de l'emporter, mais voilà qu'apparaît au camp, que déboule dans ce camp une jeune femme, une jeune archéologue, qui visiblement, manifestement, sait tout d'elle, la connaît, qui la suit partout, qui l'observe, mais qui ne dit rien de ce qui l'a conduite dans cette zone entre les deux Corées. Alors, ce livre...
0: Mystère.
2: C'est le grand mystère, c'est un livre mystérieux, mais surtout c'est un livre d'une beauté rare qu'on referme dans un mélange de saisissement et de ravissement total, puisque malgré le cadre, malgré la prégnance de la mort, il y a quelque chose de très doux et de très solide en même temps qui se déploie au fil des pages et qui fait que ces deux femmes vont parvenir à franchir un cap, à traverser une frontière infranchissable. Voilà, ce livre, il est à découvrir, à lire sans aucune réserve.
0: Ça donne envie. Oui. En tout cas, solidité et douceur.
2: Et douceur.
0: On les retrouve chez Jérémy Seban dans votre beau texte, La conquête de l'ordinaire, chez Mazarine. Voilà, c'est un livre qui mélange tous les adjectifs. C'est pas mal, hein.
1: Tout à fait.
0: Je pense que c'est bien. Et il y a un moment, toujours, notre guimauve, qui veut tirer, qui est philosophe aussi par moment,
1: hein. Ouais, c'est un ours philosophe.
0: Il trouve que, après cette maladie, après ce déluge terrible, puisqu'il y aura aussi le deuil d'une mère, c'est que maintenant, Nathan, il faut plus qu'il ait peur de vieillir. Ce qu'il va lui dire, il va dire que, il peut plus être Peter Pan, qu'il doit quitter, d'une certaine façon, ce monde-là, en étant capable de puiser dans ses souvenirs de jeunesse, tout ça, mais que, il doit accepter de vieillir. Alors moi, j'aurais un petit bémol à dire. Moi, je trouve que c'est important que Nathan garde cette qualité d'enfance.
1: Oui, alors en fait, je vois le passage auquel vous faites référence. En fait, ce qu'il dit, et après, je ne veux pas spoiler mon lecteur sur la fin du roman.
0: Non.
1: Mais la conclusion, c'est que grandir, c'est pas forcément renoncer.
0: Non, et donc, faut pas renoncer.
1: Effectivement, il faut garder tous ceux qui nous ont accompagnés dans notre manière de grandir, et c'est tout le début du roman, c'est-à-dire c'est un ours qui a peur d'être abandonné, un ours qui a peur de perdre sa place dans le lit de celui qu'il aime, et bien sûr il faut garder tout ce qui nous a construit. Et non, je dis pas du tout qu'il grandisse et qu'il abandonne son
0: il dit
1: qu'il ne pourra plus l'être, en tout cas que même si il a envie de continuer à cultiver, il dit tu pourras continuer à mettre des t-shirts plutôt que des costumes cravates, et des Diabolo Grenadine plutôt que du café, tu vas quand même grandir et vieillir, et je vais essayer de t'accompagner du mieux que je peux, si tu veux encore de moi, c'est ce qu'il dit en gros. Et en gros, il dit pas que il faut qu'il arrête de grandir, il dit juste que ces expériences brutales et violentes l'ont forcé à grandir, à trouver en lui, à puiser en lui des forces qu'il soupçonnait pas.
0: Ouais. Alors, le quotidien, qu'est-ce que c'est pour vous? Il a plusieurs, en tout cas le titre, il a plusieurs sens, tout au long du livre, à la conquête de l'ordinaire.
1: Ouais, la conquête de l'ordinaire, c'est trois conquêtes de l'ordinaire finalement. Ouais. Bah la première, c'est d'être libre. On en a parlé tout à l'heure. Ouais. C'est d'aimer qui on veut. C'est vrai que au début du roman, on attend une vision un peu apocalyptique de l'homosexualité, puisque tous les romans d'auteurs homosexuels qu'il a lus étaient des romans d'auteurs morts du SIDA à moins de 40 ans, Dustan, Lagarce, Collard, Guibert. Et donc, il assimile le fait d'être homosexuel à mourir jeune, et ce qui nous fait un lien avec effectivement ce qu'il va vivre pendant une autre pandémie. Et finalement, bah il va trouver son chemin pour être heureux, pour être libre et pour pouvoir aimer quelqu'un qu'il aime, et c'est le plus important dans la vie. Et puis la conquête de l'ordinaire, c'est évidemment voilà ce qu'on a raconté sur
0: comment il va réapprendre
1: le
0: à marcher,
1: la résilience, réapprendre finalement ce qu'on a déjà appris dans la vie, faire ses premiers pas, parler, etc. Et puis bien sûr la conquête de l'ordinaire, c'est aussi après un deuil essayer de revivre et de d'avoir une vie qui ressemble à celle que tout le monde vit après avoir perdu quelqu'un d'important. C'est-à-dire que ce qu'il dit, c'est que pour lui, c'est une situation extraordinaire de perdre sa maman, puisqu'il ne connaît pas de monde dans lequel elle n'était pas auprès de lui tout le temps. Et donc, elle lui a appris beaucoup de choses. Mais
0: c'est une image très belle, je trouve. Tellement sensible et belle.
1: Absence.
0: Oui, oui.
1: Voilà. Donc voilà, plusieurs conquêtes de l'ordinaire en
0: conquêtes
1: une seule.
0: Conquêtes de l'ordinaire. Voilà. Et puis alors, parler au fond d'amour et d'amitié, parce que ça se mêle parfois, il y a plusieurs passages, dont un passage que je vais vous lire. Le plus important, finalement, c'est de trouver un gentil. Un qui se réjouit quand tu vas bien et qui s'inquiète lorsque tu fléchis. Un fiable sur qui tu peux compter. Un que tu as envie de suivre des yeux chaque fois qu'il est avec toi. Un devant qui tu n'as pas peur de tomber parce que tu sais que c'est lui qui te relèvera. Un que tu as envie d'épater, pour qui tu veux réussir, mais sans jamais te dire que cela sera la condition de son amour pour toi. Un qui rend simple et évident tout ce qui était compliqué avant. C'est quand même très juste, Barbara, je vous fais partager ça. C'est vraiment ça. Et puis il y a d'autres passages où vous parlez, aussi, ça soit aussi bien l'amour que l'amitié.
1: Hein, oui, bien sûr, un personnage qui est abonné au début, voilà, aux amours impossibles, soumises, non réciproques.
0: Oui, et qui a un côté un peu masochiste
1: dans son rapport à l'amour.
0: Ouais. Et ça ne veut pas tout dire que je prône le quotidien aussi quand même. C'est vrai qu'en amour, on a peur du quotidien. On a peur que ça gangrène l'amour.
1: C'est Belle du Seigneur, c'est l'amour
0: ça,
1: qui se dissout avec les bruits de chasse d'eau.
0: Ah ouais, quand elle a peur d'aller faire pipi, qu'ils entendent, c'est magnifique. Et c'est vrai de rendre poétique le quotidien. Peut-être
1: ouais,
0: ça.
1: Ouais, bien sûr. Mais pour lui, c'est une grande victoire le quotidien parce que en gros, c'est pas une belle expression. En fait, c'est ce dont il a eu peur, c'est de perdre tout ce qui était le plus important pour lui et tout ce qui était le plus simple. Et donc retrouver une vie simple pour lui, c'est la plus belle des victoires. Et c'est vrai que c'est une victoire silencieuse, discrète, mais qui est vertigineuse.
0: Oui, mais aussi en amour. De vivre le quotidien en ayant l'indépendance d'aimer.
1: La personne que... Mais je sais pas si c'est un très intéressant de donner des leçons d'amour, mais je pense que ce qui est le plus important, c'est la personne qui vous accompagne dans votre vie de tous les jours et pas celle sur laquelle vous pouvez fantasmer le temps d'un film. Voilà.
0: Alors, aussi, je voudrais savoir si votre bande-son, elle est toujours la même. Parce qu'il est question de beaucoup de chansons dans ce livre. Le cœur de cette bande-son, elle est la même? Est-ce que vous l'enrichissez? Alors peut-être nous dire quand même les quelques titres que vous avez aimés.
1: Ouais, c'est vrai que c'est une habitude, puisqu'on s'était parlé sur mes précédents romans, de mettre les chansons que les personnages écoutent au moment où ils vivent tout ça. Et c'est vrai que c'est un roman qui est parsemé de références musicales et c'est vrai que quand je l'ai relu, je me suis dit que il y avait beaucoup de choses extrêmement différentes, donc
0: une chanson, même quand on est malade, on l'écoute en boucle et elle vous redonne de la force.
1: Ouais, exactement.
0: On puise dedans. dans les paroles, par exemple,
1: quand je me suis quand je me suis réveillé, il y a l'album de Clara Luciani qui est sorti qui s'appelait Cœur, ouais. Et moi j'aurais écouté beaucoup de chansons qui s'appelaient Cœur, parce que je me disais voilà, mon cœur s'accélère, mon cœur ralentit, mon cœur, etc. Et en fait, après, j'ai compris que c'est une chanson qui était sur les violences faites aux femmes, donc rien à voir avec ce dont ce que j'avais traversé. Mais pour moi, c'était la chanson qui était représentative, voilà, de ce moment. Donc, quand je la réécoute, je pense à ce moment-là. Et puis, c'est vrai que la rééducation entre guillemets pour moi, retrouver mes souvenirs, elle s'est faite aussi en réécoutant toutes les chansons que j'écoutais depuis que j'étais psy, pour pouvoir me rappeler des paroles et etc.
0: Et il y a son amie aussi, j'ai trouvé ça formidable, Elsa, qui vient le voir et qui lui fait un condensé de l'actualité, parce qu'il n'y a plus aucune prise sur le monde.
1: Bien sûr, tout exactement.
0: On est complètement perdu, on est étranger au monde.
1: Voilà,
0: ça,
1: elle lui raconte
0: si bien.
1: Effectivement les choses les plus légères. Jours. Qui a gagné The Voice, avec qui s'est marié, comment ça s'est passé le mariage du prince Harry, et en même temps, voilà, la guerre au Moyen-Orient, et est-ce que voilà, tout ce dont on parle pendant une journée, et comme lui, il s'est absenté pendant plusieurs journées, bah, du coup, elle lui raconte toutes les journées qu'il a ratées.
0: Alors, dernière question, quelle est votre chanson maintenant, que vous aimez écouter, et quel est le livre que vous avez, ou que vous lisez, ou que vous avez envie de lire?
1: Alors là, j'ai acheté le livre d'un auteur qui s'appelle Mathias Malzieu. Ouais. Le nom m'échappe, mais en tout cas, voilà, les narrateurs de son roman sont des chats. Et donc, je me suis dit que voilà, il y avait un lien qui pouvait se passer. Et puis, en ce moment, qu'est-ce que j'écoute? J'écoute beaucoup d'artistes, Alex Baupin, Benjamin Biolay, des gens qui ont des textes, quoi.
0: Ouais, mais ça que vous aimez. Ouais. Et puis ce goût des mots qui va revenir, quoi. Parce que ça ne l'a jamais quitté, Nathan. C'est ce qu'il aime. Et, ouais. Et redonner leur justesse aux mots. Et ça, c'est une guerre, finalement. Une guerre qu'on doit mener pour, voilà, quand on écrit, pour que ça sonne le plus proche du vrai.
1: Bien sûr, et puis c'est quelqu'un qui a voilà des ambitions littéraires. Je pense que c'est important, voilà, si on nous écoute, c'est si on a un petit message à faire passer, c'est très important que les enfants, que les adolescents, que les gens lisent des livres, parce que y a rien de plus intéressant dans une vie que de poser son téléphone et de partir voilà à la conquête d'un autre monde, d'avoir quelqu'un qui nous parle et qui nous raconte un monde différent que celui dans lequel on vit.
0: Et c'est votre réussite, Jérémy Seban, avec ce livre, La conquête de l'ordinaire. C'est un voyage, c'est des voyages que vous nous proposez, parce qu'on entre dans l'enfance, on rentre dans la maladie, on rentre dans d'autres mondes, et puis surtout, c'est cette espèce de douceur qui s'allie à la force, et qu'il n'y a pas de choses, et personne n'est... La singularité, c'est une force. Et ça, vous la revendiquez, et c'est très fort dans ce livre, alors qu'on peut emporter vraiment pendant les vacances.
1: Hein. Ouais, bien sûr. Hein? Ce que vous racontiez sur le lecteur, c'est un peu, moi, ma façon d'écrire. Je pense au principe de plaisir du lecteur.
0: Oui.
1: Je suis pas là pour lui imposer une psychanalyse, le prendre en otage. Je suis là aussi pour que il ait le sentiment qu'on lui raconte une histoire dans laquelle, voilà, ça peut ressembler à sa vie, puisque dans la vie, il y a des moments...
0: On se retrouve pleinement, c'est un livre d'accueil.
1: Il y a des moments tristes, mais en tout cas, c'est un roman qui s'adresse au lecteur et qui fait en sorte qu'il soit pleinement associé à cette histoire.
0: Et donc, c'est chez Mazarine.
1: Exact.
0: Et puis, on va emporter aussi les deux ouvrages.
2: Oui, c'est deux livres formidables. Alors, L'homme de pluie de Jonas Carlson chez Actes Sud et le très, très beau La tombe du cheval de Georges Peignard aux éditions du Tripode. Voilà, à lire absolument.
0: Ben merci à tous les deux.
1: Merci infiniment,
0: et on va lire tout l'été, grâce à vous. Merci.
1: Merci.

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5: Bonjour, nous avons vu que Menachem Begin est arrivé en Palestine mandataire après avoir connu bien des souffrances et des difficultés depuis 1939. Il s'impose comme chef de l'Irgun et il va appliquer une politique très dure à l'égard des Anglais, plus dure que celle de Ben Gourion et encore plus que celle de Weizmann, parce que en 1944, il estime que la guerre contre le nazisme est gagnée et qu'il faut maintenant se battre contre les Anglais pour pouvoir bâtir l'État juif que les Anglais, en fait, refusent. Ils ont beau avoir fait la déclaration Balfour en 1917, dès les années 1930, les Anglais se retournent contre les Juifs parce qu'ils ont besoin des Arabes qui n'apprécient pas la présence juive. Ils ont besoin des Arabes pour avoir le pétrole d'Irak et pour continuer à contrôler le Moyen-Orient, qui est la zone clé entre l'Europe et l'Empire des Indes. Donc, Begin, lui, estime qu'il faut maintenant combattre les Anglais, ce qu'il va faire à partir de 1944, d'une manière violente, avec de nombreux attentats qui touchent aussi les civils arabes que les soldats, autant que les soldats britanniques. Cela va conduire à une répression très forte de l'armée britannique en 1944-1945 contre les dirigeants de l'Irgun, et les Britanniques vont pendre à Saint-Jean-d'Acre, dans la forteresse, 7 militants de l'Irgun, condamné à mort pour avoir fomenté des attentats. Begin, alors, réagit très fortement et capture deux officiers britanniques et fait savoir que si on continue à pendre les militants de l'Irgun, eh bien, il tuera ces deux otages. À partir de là, les Anglais se calment et n'exécutent plus les militants de l'Irgun, ils les condamnent à de fortes peines de prison, mais ils n'appliquent plus la peine de mort à leur égard, ce qui ne va pas pour autant contenter l'Irgun et son chef Menachem Begin, qui, eux, veulent purement et simplement l'indépendance de l'État d'Israël et le départ des Britanniques. Ils vont donc continuer des attentats. Le plus célèbre est celui de juillet 1946 contre l'hôtel King David à Jérusalem, hôtel où se trouve l'état-major anglais et de nombreux services de l'administration britannique. Begin et les hommes de l'Irgun préviennent les Britanniques que l'hôtel King David va sauter. Ils le font par deux fois au téléphone, mais les Britanniques n'y croient pas. Donc, ils ne font rien, ils ne font pas évacuer l'hôtel, et cela se traduit par plus de 80 morts, beaucoup de soldats et d'officiers britanniques, mais également des employés arabes et des employés juifs de l'hôtel. Alors, cet attentat, Ben Gourion et la Haganah, qui sont très hostiles à l'Irgun, le condamnent, mais il faut reconnaître que l'Irgun a prévenu par deux fois. Les Anglais n'ont pas voulu écouter, donc l'édifice a sauté en faisant de nombreux morts et de nombreux blessés. S'ils avaient suivi les demandes d'évacuation faites par l'Irgun, le bâtiment aurait certes sauté, mais avec beaucoup moins de victimes. Donc, c'est là un exploit, entre guillemets, qui montre bien que l'Irgun est un mouvement décidé à se battre jusqu'au bout contre les Anglais qui montre bien la détermination de Begin et son mouvement. Begin continuant à accuser Ben Gourion, qui est à la tête du Yishuv, le futur État juif, et la Haganah d'être trop mou à l'égard des Britanniques. Et cette rivalité entre les deux ailes du mouvement sioniste, socialiste d'un côté, libéral de l'autre, Ben Gourion peut traiter de fasciste Begin, il n'est en rien un fasciste, c'est un nationaliste qui a des idées libérales en économie, donc les accusations sont de la propagande, mais l'Irgun est toujours déterminé et va continuer, comme on va le voir, à s'en prendre aux intérêts britanniques et à lutter en même temps contre les Arabes qui se préparent à fondre sur l'État juif qui a été décidé à l'ONU en novembre 47, qui se préparent à fondre dès le 15 mai 48, date fixée pour le départ des Britanniques, qui se préparent à fondre donc sur les Juifs de ce qui va devenir l'ex-Palestine mandataire.
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0: Et si le yiddish n'était pas seulement une langue, mais une expérience de l'inconscient? Une langue qui nous attend au tournant là où l'on perd le contrôle, dans l'entre-deux du lapsus, de l'humour, des souvenirs ou de la littérature. Une langue dont on a dit qu'elle devait disparaître, mais qui ne disparaît pas. Une langue qui est en soi un mélange des genres, une confusion ou une alliance entre une langue de territoire germanique et une langue juive sacrée hors territoire. Que nous apprend le yiddish sur notre rapport inconscient à la limite, à la frontière? Nous allons réfléchir à la question aujourd'hui avec mes trois invités. Max Cohn, bonjour.
1: Bonjour.
0: Max Cohn, vous êtes psychanalyste, vous avez dirigé trois colloques internationaux à Paris Cité sur le yiddish et la psychanalyse. D'ailleurs, vous avez reçu le prix Kuckermann pour votre engagement pour la diffusion de la culture yiddish. Vous avez publié un livre, Le préanalytique Freud et le yiddish, une première fois en 82 et il a depuis été réédité plusieurs fois. Et Witzen, Mots d'esprit yiddish et inconscient en 2008. Raphaël Koenig, bonjour, merci d'être avec nous depuis les États-Unis.
2: Bonjour.
0: Vous êtes professeur assistant de littérature française et comparée et chercheur en études juives à l'Université du Connecticut, affilié au Centre Center for Judaic Studies and Contemporary Jewish Life. Et vos travaux portent sur les relations entre production littéraire, santé mentale et langue, entre autres chez les auteurs yiddish d'avant-garde. Stephen Sampson, bonjour.
3: Bonjour.
0: Vous êtes écrivain américain, mais d'expression française. Vous avez travaillé dans l'édition et puis vous êtes spécialisé dans l'analyse littéraire, notamment autour de Philip Roth. Vous avez publié un essai, Corpus Roti, chez Léo Cher, et un roman, Moi, Philip Roth, aux éditions Pierre-Guillaume Deroux. Merci beaucoup à tous les trois d'être là pour parler du yiddish et de l'inconscient. Et ce qui vous réunit, c'est que vous avez participé ou dirigé, tous les trois, le livre qui a suivi le dernier colloque de Max Cohn sur le yiddish et la psychanalyse, livre qui s'appelle « Le yiddish, l'inconscient et les langues », publié aux éditions Bril l'année dernière, et livre donc dirigé par Max Cohn et Raphaël Koenig, et auquel a participé, pour un chapitre, Stephen Sampson. Alors, pourquoi, on va parler aujourd'hui de yiddish et de psychanalyse, hein, c'est l'objectif de cette émission qui, chaque mois, se pose une question d'actualité générale et essaye d'y trouver des réponses dans la langue et dans la culture yiddish. Aujourd'hui, ce qu'on va se demander, c'est ce que le yiddish peut nous apporter pour comprendre notre inconscient et notamment notre inconscient tel que l'étudie la psychanalyse. Et peut-être qu'on pourrait commencer par se demander pourquoi, ou plutôt de quoi on parle exactement quand on associe yiddish et psychanalyse comme je viens de le faire. Est-ce qu'on parle d'une langue parlée par Freud ou par la mère de Freud, d'une langue liée au trauma en raison de la disparition des Juifs en Europe de l'Est, qui étaient les principaux locuteurs, qui étaient les locuteurs du yiddish? Est-ce qu'on parle d'une langue qui fonctionnerait comme l'inconscient lui-même? Qui est-ce qui voudrait commencer à répondre à cette question? Peut-être Max Cohn.
3: Moi, je crois que c'est tout ça en même temps. Mais ça ne fonctionne pas comme l'inconscient lui-même. Ça, c'est le point le plus important, parce qu'on ne s'en sort pas. Sinon, il n'y a pas de langue de l'inconscient particulière qu'il faudrait déchiffrer, décoder, traduire. Il s'est assez battu avec Jung, Freud, pour dire qu'il n'y avait pas un inconscient collectif. Donc ça, c'est vraiment très important. C'est une capacité d'écouter ce qui se passe autour des effets de la disparition du yiddish. Raphaël, qui a rédigé une partie de l'introduction avec moi, a très très bien exprimé que ce livre ne portait pas sur le yiddish en tant que langue constituée, qui est un aspect fondamental des choses, bien entendu, mais sur ça, les effets de sa disparition.
0: Qu'est-ce que vous en pensez, Raphaël? Pourquoi est-ce que tant de psychanalystes, d'écrivains, de patients butent sur le yiddish? Le livre aborde cette rencontre.
2: J'essaie de trouver un mot pour caractériser ça. Peut-être que ce serait le mot de rémanence, comme on peut avoir de la rémanence sur la rétine. C'est-à-dire que on a le phénomène historique de la Shoah, Orban, alors pas de la disparition complète, on sait bien, hein, mais en tout cas massivement, disons, de la disparition de locuteur yiddish. Et du coup, à la suite de ça, une vision du yiddish qui est différente parce qu'elle résonne différemment dans la conscience de chaque personne qui a vécu cette histoire avec leurs expériences personnelles, hein, ça, il ne s'agit pas de généraliser, et donc du coup avec des phénomènes, on va dire, de yiddish qui est vécu comme fantomatique, disons, comme une présence, alors qui peut être chaleureuse, qui peut être inquiétante, mais ce qui me semblait intéressant de souligner, on peut en reparler après, c'est que à la fois on a essayé de chercher un peu les effets de ça. Par exemple, en littérature, c'est la contribution entre de Stephen qui est exemplaire à cet égard. Et en même temps, il me semblait important, comme vient de le dire Max Cohn, de dire finalement, cette réception du Yiddish, cette image du Yiddish, elle est liée à des phénomènes historiques qu'on peut décrire. Elle n'est pas forcément essentiellement liée à la nature du Yiddish en tant que telle. Mmh. Ce serait pas la langue de conscient à proprement parler, et fondamentalement, avant la Shoah ou le Hurban, le Yiddish, c'est il a le problème inverse d'être considéré comme trop banal, en fait, d'être trop répandu, d'être quelque chose auquel on n'a pas à s'intéresser, parce que tout le monde le parle un peu partout, et il faut justement des pionniers comme Max Weinreich, etc., pour s'y pencher, pour dire non.
0: Alors, juste pour expliciter, Hurban, le mot que vous avez employé, donc ce mot qui signifie la destruction, employé traditionnellement pour décrire la description du temple de Jérusalem et par les juifs de langue yiddish au moment même où les événements se produisaient pour décrire la destruction des juifs pendant la Deuxième Guerre mondiale. Et Max Weinreich, bien sûr, le linguiste, un des grands fondateurs du YIVO, du centre de recherche sur la culture ashkénaze en général et la langue yiddish en particulier, qui se trouve maintenant à New York. Oui, donc le yiddish devient intéressant en tant que... en tout cas, il y a des choses intéressantes auxquelles des psychanalystes ou des gens qui s'intéressent à la psychanalyse vont s'intéresser parce que c'est une langue qui a disparu sans avoir disparu, en fait. Stephen, comment est-ce que vous réagissez
1: Je suis assez d'accord avec tout ce qui a été dit jusque-là. J'aurais voulu préciser que tout se passe à un niveau à la frontière entre deux langues. C'est une question de bilinguisme qu'on considère aujourd'hui, à mon avis. C'est comme disaient Raphaël et Max tout à l'heure, c'est pas l'yiddish en tant que tel, mais c'est l'yiddish en tant que langue à moitié ou presque complètement submergée ou demi oubliée. Et pour un Américain comme moi, c'est intéressant de parler de tout ça dans un domaine français ou francophone, parce que je pense que le rapport de la langue dominante, si on peut encore considérer le français comme la langue dominante en France, et ça, c'est une grande question pour moi. Moi, j'ai envie presque de dire par provocation que le français, c'est l'yiddish de demain par rapport à l'anglais. Et que la vraie langue de l'inconscient aujourd'hui en France, c'est l'anglais, comme presque partout dans le monde. C'est-à-dire qu'il y a des mots anglais qui ressurgissent à n'importe quel moment dans une conversation française. Mais, et en ceci, l'yiddish est presque prémonitoire ou une prédiction de l'avenir. Mais, je trouve que le yiddish, pour des raisons historiques, culturelles, que vous connaissez mieux que moi, le yiddish est plus présent et plus admis dans la conversation américaine que dans une conversation française. Les Français sont très têtus par rapport à leur langue, très fiers de la langue. Un Français tient à ce que la langue soit parlée correctement, et c'est moi le cas aux États-Unis. Je donne un exemple, j'ai une fille de 2 ans maintenant et avec qui je parle en anglais, et j'ai... avec sa maman qui est française, francophone, j'ai utilisé mon touche, fesse ou turkish, ça vient de turkish, je crois. Et sa maman ne connaissait pas ce mot, elle me dit, mais touche, c'est anglais. Et je dis, en fait, je ne sais pas, est-ce que c'est le yiddish ou est-ce que c'est l'anglais? J'ai regardé sur Internet et j'ai appris que justement, début des années 60, quand moi j'étais enfant, le touche est passé du yiddish en anglais. C'est pour ça que j'avais un doute. Mais il y a plein de mots comme ça qu'on entend à New York, qu'on n'entend pas à Paris, que les non-juifs new-yorkais connaissent, que ça soit tchatchko. Il y a plein de mots comme ça qu'on entend à New York, qu'on n'entend pas à Paris, que les non-juifs new-yorkais connaissent, que ça soit tchatchko ou

0: Chacon, vous montrez que dans le chapitre que vous avez rédigé dans cet ouvrage, que le yiddish n'est pas simplement que le yiddish peut engager le corps d'une manière spécifique, en particulier quand les frontières se brouillent entre une langue yiddish parlée mais abandonnée en même temps et la langue du pays parlée mais pas complètement adoptée non plus. Vous parlez même d'inceste des langues. Et vous disiez tout à l'heure, en réponse à ma première question, que c'était pas le yiddish en tant que tel qui portait un rapport particulier à l'inconscient. Mais je me demandais quand même, justement, en lisant ce chapitre, si le yiddish, qu'on a longtemps appelé le jargon, ne portait pas en soi ce mélange, ce trouble des frontières, parce que il est quand même une langue germanique écrite avec des caractères hébraïques, mais ces caractères hébraïques eux-mêmes sont latinisés, puisqu'on utilise un système de lecture latin et non pas sémitique. Enfin voilà, est-ce qu'il n'y a pas une... Et puis c'est la volonté d'avoir à la fois une langue vernaculaire non juive et une langue juive, d'avoir un mélange comme ça.
1: Alors, il faut déjà préciser que le chapitre que j'ai écrit, c'est sur Henry Roth.
0: Écrivain américain.
1: Voilà, qui vit tout petit à New York, dans le Lower East Side, et qui fabrique son Yinglish à lui. Exactement le type d'exemple que vient de donner Steve, à cause de la proximité linguistique entre l'anglais et le Yiddish, quoi. Une langue germanique, quoi, quand même. Bon, même s'il y a les mots d'hébreu. Alors, donc, ça, c'est son Yinglish à lui. Et 30 ans après son premier bouquin, Call It Sleep, il écrit d'autres livres, un particulier, hein, où il raconte ses incestes avec sa sœur et sa cousine. Je suis tombé par terre quand j'ai vu ça. Je me dis, mais qu'est-ce que c'est que cette histoire? C'est-à-dire que c'était tellement compliqué pour lui, la question des frontières, quand il était dans le Lower East Side, entre les langues. Pour lui, en tant que sujet. Pourquoi c'est si compliqué que ça pour qu'il raconte 30 ans après son inceste? Donc j'ai évidemment inventé. Ça veut rien dire du tout sur le plan linguistique, l'inceste des langues. Les langues se chevauchent, elles empruntent les unes aux autres, c'est pas propre à une langue particulière.
0: Bien sûr.
1: Pas du tout. Mais les frontières sont jamais stabilisées. Et donc, en fonction de l'histoire d'une communauté, d'un groupe ou d'un sujet, ces frontières sont plus ou moins compliquées, plus ou moins floues à établir. S'agissant du yiddish, c'est pas compliqué, il n'y a pas de frontières territoriales. On peut toujours parler du yiddish land, mais bon, c'est...
0: conceptuel.
1: C'est conceptuel, bon, bien sûr, en gros, on voit à peu près, mais disons que c'est pas si simple. Donc ça, c'est déjà, il faut restituer ce contexte-là. C'est vrai que la question de la frontière, vous l'avez dit dans la présentation, est absolument centrale dans l'approche du yiddish, parce que j'ai fait beaucoup d'interviews en yiddish pour Special Broadcasting Service à Melbourne. Ça me fait un drôle d'effet, parce que je travaillais avec Alex Stafner pendant 5 ans, nuit et jour, pour faire des interviews pour sa chaîne, qui était une chaîne nationale en yiddish. Bon. Donc l'attentat de Sydney, c'est terrible, terrible. Il n'y a plus aucun endroit où on peut être tranquille, quoi. Hein, même aux antipodes. Bon, mais ça c'est une parenthèse. Mais pour revenir à la question, mais c'est pas une parenthèse tant que ça. C'est la question des frontières. La frontière qui garantit quelque chose de la place de mon corps dans une relation à l'autre. Quand on a hérité de toute la tradition talmudique, parce que le yiddish vient de là, quand même. Bon, et pas simplement de ceci ou de cela. Bon. Voilà, c'est pour ça que je parlais des gens que j'avais interviewés, ils se touchent, il y a du tactile tout le temps. Les anciens, hein. Bon, donc le corps cherche une place dans tout ça. Et c'est une place que cette langue lui donne, qui est tout à fait spécifique. Et je regrette, malgré tout, que l'article, qui est remarquable, sur lequel, d'ailleurs, on a travaillé de manière dingue, de Pandelis Mavrogiannis sur le judo espagnol, le ladino, ne soit pas plus, parce que j'ai eu d'autres occasions de parler de ça, les gens parlent pas de ça. Alors que c'est le même principe, le principe du judéo-langue, d'une judéo-langue. Oui. La judéo-langue donne une place, je vais le dire très court, parce que il faut que la parole circule, elle donne une place au corps, et dans quel cadre? Dans le cadre d'une langue qui n'est pas la langue de la loi, c'est pas l'hébreu biblique, c'est pas l'hébreu biblique, et c'est pas la langue vernaculaire des autres. C'est pas de l'allemand, vraiment. Voilà. Ça s'écrit autrement, ça s'écrit en caractère hébraïque, ça se parle avec les mains.
0: Et pourquoi ça donne une place particulière au corps?
1: Parce que ça tient compte de tout ce qui se passe autour de la modification de l'intonation d'un mot qui a l'air d'être d'origine allemande ou même d'origine

0: hébraïque et qui est triturée tout à fait autrement sur le plan sonore et sur le plan de l'écriture même.
1: En passant par le corps juif, ça le transforme. C'est ça que vous
0: voulez
1: dire ?
0: Je ne sais pas si on peut parler de corps juif, mais en passant par un corps, ça le transforme, oui. Ça lui donne une autre intonation. Vous savez que tout le monde, dans ce petit monde-là, moi je parle « Ichada poilish et yiddish » et quand je tombe sur quelqu'un qui ne parle pas comme moi, c'est pas ça. C'est pas ça du tout.
1: Ça, c'est encore un autre...
0: C'est une autre histoire. Qu'est-ce que c'est que ça ? Et c'est pareil pour l'autre. Hein ? Et donc, ça fait un drôle d'effet quand on rencontre quelqu'un qui a l'air de parler comme vous. Ouais. Ça arrive. Hein ? Bon, voilà.
1: Raphaël Koenig, vous parlez d'une langue absente-présente, presque spectrale. Selon vous, est-ce qu'on peut dire que le yiddish est une langue qui agit même quand elle n'est plus parlée, pour continuer à parler de corps, d'action, voilà.
2: Bien sûr, je pense qu'elle continue à agir pour en tant que elle devient à la fois un point de ralliement culturel, un symbole. Elle continue à avoir une action. Enfin, c'est pas moi qui vais vous l'apprendre parce qu'on le voit tous les jours à la Maison de la Culture Yiddish. Enfin, le type d'action que la langue peut avoir. Enfin, même alors il y a des gens qui parlent de Yiddish post-vernaculaire, c'est-à-dire ça voudrait dire le Yiddish tel qu'il est utilisé après. Dans la succession, disons, ce qui se passe quand le yiddish n'est plus vraiment une langue de communication très très courante ou très répandue, même s'il y a encore des groupes qui le parlent. Je pense que pour rebondir sur ce que disait Max Cohn sur le ladino, voilà, et toutes les judéo-langues, y compris judéo-amazigh, enfin il y en a toutes sortes. C'est la particularité du yiddish, on va dire. De faire partie de ces langues qui fonctionnent en binôme, trinôme, enfin avec dans des situations où on parle hébreu, langue du rituel, yiddish, langue familiale, éventuellement polonais et ou russe ou ukrainien, enfin on peut en rajouter beaucoup comme langue nationale d'échange, etc. C'est pas un hasard si l'inventeur de l'espéranto, Ludwig Lazar Zamenhof, venait de Bialystok où on parlait toutes ces langues toutes mélangées puisque c'était la Pologne occupée par l'Empire russe et lui-même parlant yiddish, donc il a essayé de trouver l'espéranto comme une sorte de solution pour sortir de cette tour de Babel. C'était en fait la Babel, c'était le thème de la pièce de théâtre qu'il a écrite enfant, le fondateur de l'espéranto. Donc tout ça pour dire, ça c'est la particularité du yiddish, et mon travail pour ce volume, ça portait sur la question justement des territoires, des territorialisations telles qu'il est vu par Deleuze et Guattari en lien avec le yiddish. Donc ça, c'est un peu l'action à distance du yiddish sur eux, où ils reconstruisent, ce que j'ai essayé de dire dans mon intervention, c'est qu'ils reconstruisaient un yiddish complètement fantasmatique, mais parce que ça leur parlait. Eux, ce qui les intéresse, c'est sortir des limites du corps, justement, les flux de désir. Ils s'intéressent beaucoup au président Schreber qui pense qu'il parle avec Dieu par le biais de terminaisons nerveuses cosmiques, etc. Donc qui, en tout cas, c'est une sortie du corps, disons, une sortie des limites du corps. Et pour eux, ils voient le yiddish comme une sorte d'extrême de ce qu'ils appellent la déterritorialisation, quelque chose qui sort du territoire. Alors encore une fois, c'est une vision qui est fantasmatique, qui est fausse pour beaucoup d'aspects, mais c'est intéressant de voir que le yiddish a cette potentialité, on va dire, de devenir, pour ces raisons, on va dire, qu'il accueille d'autres langues, qu'il est en lien, en équipe avec d'autres langues, une sorte de symbole de la modernité, parce que pour eux, ça devient la langue moderne par excellence, on va dire, la langue où on sort des limites d'un territoire, quoi. Voilà. Donc c'est ça qui me semble intéressant, c'est le yiddish auquel on s'intéressait peu, qui tout d'un coup devient une sorte de symbole de cette modernité plurielle, on va dire.
1: On va faire une émission sur yiddish et transhumanisme.
3: Ah.
1: Mais alors oui, donc c'est intéressant parce qu'en plus, de nos jours, le yiddish est parlé principalement par des communautés ultra-orthodoxes, enfin surtout des communautés chassidiques, qui ont leur propre rapport à la modernité. Hein. Elles ne rejettent pas du tout de la modernité, mais... c'est peut-être intéressant de voir que c'est dans ces communautés-là que ça reste une langue parfaitement vernaculaire. Stephen Sampson, dans la littérature moderne que vous analysez, que vous parlez surtout de Philip Roth, mais pas seulement dans votre intervention dans cet ouvrage, Le yiddish semble souvent invisible, mais pas totalement effacé non plus. Est-ce que ça, en soi, même si on a dit que c'était pas forcément le cas, est-ce que c'est pas une bonne définition de l'inconscient?
4: Bonne question. Invisible. Oui et non, ça dépend, parce qu'avec l'inconscient, on parle beaucoup de, je vais pas apprendre à Max, mais de refoulement. Et selon le cas du patient ou de la personne qui a accès à son inconscient ou pas, ou de jeu de mots où l'inconscient ressurgit brutalement. Et ça, c'est le cas de Yiddish. Si on veut que les gens qui connaissent un peu de Yiddish ou qui maîtrisent Yiddish, ils vont de temps à autre employer un mot Yiddish. Mais il n'y a pas cet aspect à son insu. Moi, dans mon chapitre, dans cet ouvrage, c'est aussi chronologique, c'est-à-dire que c'est pas statique, c'est pas fixe, ça change. Moi, j'ai commencé avec Shalom Aleichem, j'ai commencé même avec des précurseurs de Philippe Roth, notamment Shalom Aleichem, qui écrivait en yiddish, mais qui, en Amérique, la deuxième partie de Motot Pesach Dem Chazans, le texte est écrit en yiddish, mais avec beaucoup de translittération de l'anglais. Et donc, d'une certaine manière, c'est l'anglais qui est la langue de l'inconscient dans ce roman, parce que les personnages de Shalom Aleichem, ils sont à New York et ils parlent yiddish, mais au fur et à mesure du texte, de plus en plus de mots d'anglais remplacent les mots yiddish. Donc, c'est vraiment une question de frontière entre la langue dominante, si on veut, qu'on peut assimiler au conscient, et la langue non dominant ou refoulé ou perdant qui peut être assimilé à l'inconscient. Moi, je disais que Shlomo Aleichem, il donne un peu, il montre. Moi, je connaissais une vingtaine de mots quand j'étais enfant, alors que mes grands-parents, c'était leur langue maternelle. Donc, Shlomo Aleichem de peigner le monde de mon père ou de mes grands-parents, on voit la disparition programmée du yiddish dans son roman. En Amérique, mais je ne suis pas sûr que le terme inconscient est vraiment approprié dans ce cas-là.
1: Alors, pour parler de psychanalyse, puisqu'on parle de psychanalyse, on va quand même évoquer Freud, dont la langue maternelle, ou en tout cas la langue de sa mère, était le yiddish, sauf erreur de ma part, et il a écrit lui-même sur le vit, le mot d'esprit, en s'intéressant notamment à des Witzen Yiddish. On peut peut-être se demander ensemble pourquoi le mot d'esprit est si central pour comprendre le lien entre langue et inconscient. Et ce que je voudrais vous... Voilà. Est-ce qu'il y a quelqu'un d'abord qui peut-être... Vous, Max Cohn...
0: Oui, bon. Dans la tête de Freud, quand il écrit le bouquin sur le mot d'esprit, c'est avec la même méthode que quand il écrit son livre sur le rêve. Ce qui compte, c'est les mécanismes de fonctionnement de l'inconscient dans le rêve et dans le mot d'esprit. Voilà. Donc, dans le rêve, c'est aussi, ça ressemble au mot d'esprit. Il y a de la condensation, il y a du déplacement, il y a du refoulement. Hein. C'est ça qui l'intéresse. Donc, il les présente comme des exemples en allemand dans son livre de 1905, et pas, sauf anecdotiquement de temps en temps, avec leur original linguistique en yiddish. Voilà. Ça ne veut pas dire qu'il ne comprend pas et qu'il ne sait pas le dire. Hein. Bon. Mais ce n'est pas ça qu'il fait, parce que ce n'est pas son objectif. C'est un objectif conceptuel. Point. Maintenant, si on reprend ça tout simplement en prenant des histoires et en les écoutant dans leur langue et en les lisant dans leur écriture, eh ben on entend tout autre chose. Je vais prendre un exemple. Bref. C'est dans une... Je vais le dire en yiddish, puis je vais traduire après.
1: Farginig.
0: Yo. Cholib serait en yiddish. Abyssal. C'est une choul. C'est d'où à l'erreur, n'est-ce pas. Geizit de mappe. In vas ins. Wie is Amerika? Wie is Zafon Amerika? Mottel halbt sich auf. Geizit de mappe. In der Wast mit dem Finger, du, Lehrer, du is Amerika. In der Lehrer fragt die andere Schülers, Kinder, sagt mir, welche hat entdeckt Amerika? In alle Schüler schreien, Mottel! Alors, je le raconte en français. c'est dans une école, il y a un prof, enfin un instit, qui dit à l'élève, va au tableau, montre-nous sur la carte où se trouve l'Amérique du Nord. C'est intéressant par rapport à Steve et à Raphaël quand même. Et puis avec tout le contexte dans lequel on est. Parce que tout ça est au cœur de l'actualité, ces histoires-là, faut pas croire. C'est une arme de destruction massive, aussi, le mot d'esprit. On peut tuer quelqu'un, si on fait un mot d'esprit bien placé. Ça, c'est Gracian qui avait repris ça, mais dans un contexte espagnol, avec les piques de Toreador, Jean Kélévitch avait repris ça. C'est très, très important. C'est une arme. Il le dit, Freud. On peut tuer quelqu'un avec la parole. Bon, mais laissons ça de côté. Donc le prof, il dit, aux élèves, qui c'est qui a découvert l'Amérique? Et tout le monde dit, en chœur, il y a un chœur, là. C'est des enfants. Alors, qu'est-ce qu'ils font? Ils font comme tous les enfants, ils croient ce qu'ils voient. Alors, ils réfléchissent pas, ils sont tout petits.
1: Mottl montre l'Amérique sur la carte, ouais. C'est que c'est lui qui a découvert l'Amérique.
0: Pour les baumes, c'est lui qui a découvert l'Amérique. Mais c'est une histoire très profonde, comme toutes ces histoires-là. Pourquoi? Parce qu'il y a les quatre niveaux d'interprétation, pshat, remes, drash, sod, l'explicite, l'implicite, l'allusif et le secret. Le secret, c'est le transfert. Vous ne trouverez pas le secret du transfert, même après 100 ans d'analyse. Pourquoi vous êtes avec cette personne-là et pas avec une autre? Moi, j'ai toujours pas compris. Voilà. Donc, c'est une vraie question. Il y a plusieurs niveaux d'écoute. La première écoute, c'est d'abord, qu'est-ce que c'est que cette histoire de croire ce qu'on voit? C'est pas possible. Le visible, on nous a appris qu'il fallait quand même s'en détacher un peu, Donc, ce que raconte l'histoire dans un premier temps, c'est faut faire attention, parce que si on croit ce qu'on voit, ou qu'on croit que la personne qui montre la place de l'Amérique du Nord sur le tableau, c'est elle qui a découvert l'Amérique, c'est fini. Bon. Donc, il faut écouter ce que l'autre dit avant de voir quelque chose. D'ailleurs, pour voir quelque chose, faut entendre d'abord. Non, c'est Vinichma, ça vient pas de...
1: Tu feras, puis tu comprendras.
0: Voilà, c'est ça, oui. Mais tu comprendras parce que tu entendras ce qui s'est passé et ce que tu as fait. Bon, ça, c'est une chose. Alors, l'autre chose qui est très importante, et ça, c'est au cœur de cette histoire d'Amérique, qui c'est qui a découvert l'Amérique? Vous êtes sûr que c'est Christophe Colomb? Moi, je suis pas spécialiste. J'ai fait des UV d'histoire de Christophe Colomb quand j'étais en philo. Ça avait pas l'air si simple que ça. On sait pas si c'est un marane, pas un marane, si c'est vraiment lui, s'il y a pas quelqu'un avant, allez savoir. Moi, j'en sais rien. En tout cas, je me souviens, j'avais un type qui était quand même assez balèze. Ça avait l'air assez compliqué. Bon, alors, rien que ça, c'est une vraie question. C'est une bonne question. Qui a découvert l'Amérique? Et il y en a qui ont découvert l'Amérique pour les gens qui racontent ces histoires-là. C'est les Juifs de Hollywood. Ils l'ont inventé. Vous savez ce qu'il raconte Winnicott quand il parle de la mère et de l'enfant, du bébé? Moi, j'ai travaillé très longtemps dans une crèche, un quart de siècle. Ben, les bébés, ils trouvent pas la mère. Ils l'inventent. Ils la créent. C'est le mot qu'il utilise. Ils la créent. D'ailleurs, c'est ce qui se passe quand on regarde un bébé et une maman. C'est-à-dire que c'est pas simplement une relation comme ça. C'est le bébé qui a l'impression qu'il crée sa mère.
1: Donc le bébé crée la mère et Mottl crée l'Amérique.
0: Et voilà. Est-ce que les Juifs américains ont inventé l'Amérique? Là, il y a tout le bouquin de Gabler, je sais plus quel est son prénom.
4: Neil.
0: Neil Gabler. Sur les Juifs de Hollywood. C'est tous des Juifs russes, machin, un truc avec un père pas possible. Totalement, il y a un gros problème avec leur père. Et ils inventent ça. Mais est-ce que ça, c'est l'Amérique? Mais non, est-ce que c'est les Juifs qui ont inventé l'Amérique? Pas du tout non plus. C'est une histoire très très profonde qui produit toujours la même chose, c'est-à-dire un tiers auditeur. L'idée, c'est que si vous n'avez pas ce tiers auditeur, vous pouvez pas occuper une position d'analyste à un moment ou à un autre avec.
1: Qu'est-ce que vous appelez simplement un tiers auditeur?
0: C'est quelqu'un qui entend autrement quelque chose qui est dit par un sujet.
1: Mais alors, où est le deuxième? Il y a le sujet qui parle. Alors,
0: là, il y a le sujet qui parle. Il y a l'auditeur qui écoute cette histoire et qui fait. Dans le meilleur des cas, un développement sur...
1: Donc il y a le dialogue dans l'histoire, et puis celui qui écoute la blague.
0: Et il y a tout le temps ce tiers dans ce qu'il raconte. Voilà. C'est ça le point le plus important. Si on enlève ça à la psychanalyse...
1: Alors, Raphaël Koenig, le yiddish est... Donc là, on vient d'entendre une bonne blague en yiddish, et d'une manière générale, c'est quand même une langue qui est souvent... décrite, peut-être de façon stéréotypée, mais comme une langue de l'humour, de l'ironie, du détour. Est-ce que c'est une langue qui contourne la censure?
2: Ce C'est alors il y a des bons travaux sur l'humour yiddish, sur la dépréciation, l'autodépréciation par exemple en yiddish, des choses comme ça. C'est voilà. Donc je pense que effectivement il y a un humour yiddish, ça c'est clair. Après l'association spécifique du yiddish avec l'humour, par exemple, avec ça, je pense que c'est des choses qui ont trait, disons, aussi à la réception du yiddish actuellement. Donc c'est aussi des effets de réception, on va dire, de dire que c'est la langue du foyer, la langue de l'humour, etc. Alors après, voilà, c'est donc il y a une partie qui est liée à des traits qui sont repérables dans l'humour yiddish, qui ont intéressé Freud, qui, comme Maxon vient de le dire, et d'autres qui sont liés à cette réception, j'ai envie de dire. Donc c'est vrai que je suis toujours quand je suis toujours un peu prudent sur ces questions, parce que c'est vrai que c'est ce qui m'intéresse aussi, c'est justement d'essayer de décaper un peu dans les effets de réception. Et si je peux me permettre de partir un peu sur une tangente, j'ai essayé de réfléchir à peut-être quelque chose à soumettre à Max Cohn. Finalement, là, ce serait vraiment une question. Quand on pense à l'inconscient, à la façon dont il fonctionne, historiquement, la question de la réalité de quelque chose devient secondaire, c'est-à-dire dans les mécanismes de condensation, de déplacement, etc. On s'intéresse à la façon dont des images sont recombinées, qu'elles viennent ou non de l'expérience vécue ou qu'elles soient filtrées, voilà. Et je me demande si on pourrait pas dire que finalement, quand on pense à la réception du yiddish, à des questions de transfert culturel, justement, c'est une langue drôle ou c'est une langue chaleureuse, enfin voilà, toutes les adjectifs auxquels on peut penser spontanément, c'est pas aussi ce que un transfert culturel au sens où l'entend Michel Espagne, par exemple, c'est-à-dire il y a la réalité peut-être première, en tout cas, ou des réalités premières, de la réalité de gens qui parlent vraiment yiddish, on n'a pas inventé yiddish complètement, et il y a la réalité secondaire de la façon dont il est reçu, vécu, avec des distances générationnelles, avec des oublis, avec des retours, avec ce que dit Michel Espagne, c'est que ça a aussi une dignité, ça a une importance. C'est-à-dire, on peut en faire un objet d'étude, on peut s'intéresser à ce yiddish 2.0, à la façon dont on va le représenter dans d'autres contextes. Et je me demande si sur ce plan-là, il n'y a pas un lien, disons, entre s'intéresser à des images liées à la réception, comme on le fait dans les études de réception en histoire, quoi. Et s'intéresser à des images dans l'inconscient qui sont le résultat de déplacements, condensations, refoulements, etc. Et qui ont, pour lesquels le lien, c'est même un débat entre Freud et Breuer, le lien avec des expériences réelles, on va dire, devient plus distendu. Voilà.
1: Alors je vous propose d'écouter un extrait d'un sketch, un morceau de comédie par Henri Guéraud, qui est un chanteur qui est aussi une sorte de comédienne, on dirait en anglais, quelqu'un qui faisait des sortes de sketchs dans les années 50. Et je pense que ça va résonner avec ce que vous venez de dire, Raphaël, puisqu'on va entendre là l'humour qui était goûté par les gens, par les yiddishophones, qui aimaient écouter ce genre de chansons. C'était souvent des chansons drôlatiques, pas toutes, mais en partie, ou ce genre de blagues. Et on va voir qu'il ne s'agit pas forcément de mots d'esprit. Il s'agit d'un humour dans lequel on va pouvoir peut-être projeter des choses, mais dans lequel on va aussi trouver des choses qu'on ne s'attendait pas forcément à trouver. Écoutons.
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1: Voilà, donc sans tout traduire, on entend, donc c'est une petite pièce qui s'appelle « La moderne Hasene » et Henri Guéraud décrit une réception, un autre sens du mot réception, de mariage avec des invités qui se goinfrent de foie hachée, de toutes sortes de bonnes choses et qui se jettent sur le buffet avec leurs 10 doigts. Et l'idée, ce qu'il dit, c'est « on a envoyé un télégramme, on a envoyé des fleurs ». Pour tout cet argent, on peut bien se servir. Donc voilà, là, on n'est pas dans le mot d'esprit yiddish tel qu'on peut se l'imaginer parfois. Il n'y a pas de double sens, mais il y a en même temps quelque chose de tout à fait yiddish, déjà dans la langue qui est utilisée et avec laquelle le comédien joue. Il y a des allitérations, il y a des assonances, il y a du rythme, c'est très incarné. En plus, on parle de nourriture. Donc voilà, là, on entend ce qui a fait rire les gens qui écoutaient du yiddish, l'utilisation beaucoup de la rime, hein, qui était très, très, très fréquente, et on entend complètement autre chose. Est-ce qu'il y a quelque chose là-dedans qui résiste à la traduction, qui se perd quand on veut le raconter, Stephen Sampson, qu'est-ce que vous en pensez?
4: Moi, je pense que oui. Je pense que c'est propre aux langues germaniques. En allemand, en anglais, on pourrait faire quelque chose un peu semblable qu'on peut pas faire en français, mais... Parfois, je travaille les traductions, même de mes propres textes, d'une langue à l'autre. Et le seul fait d'avoir le possessif en français, fils de, ou machin de, ça ralentit beaucoup la phrase, alors qu'en anglais, en yiddish, tu peux indiquer le possessif avec le S à la fin. Donc, il y a quelque chose de beaucoup plus compact dans les langues germaniques qui prête à cette sonorité qui est à la fois drôle, et belle. Moi, je voulais, par rapport à la discussion précédente, rajouter une petite phrase de mon prof de yiddish à New York, il y a 40 ans, Moïse Schechter. Il disait que quand les gens lui demandaient si l'yiddish était une langue drôle, il disait, les gens qui sont drôles, les gens qui sont drôles en yiddish, c'est les gens qui sont drôles, ils sont drôles en yiddish. S'ils sont pas drôles, ils sont pas drôles en yiddish. Et je pense que c'est, l'autre aspect, je pense, yiddish, c'est notre langue. Ma grand-mère, yiddish, ça veut dire juif, en fait. Et ma grand-mère, lorsqu'elle parlait en anglais, elle disait « I speak Jewish » parce qu'elle traduisait littéralement du yiddish. Et donc, c'était notre langue. Et donc, je pense que si c'était chaleureux, c'était parce que c'était notre langue. C'était « a Jewish language ». Et je pense aussi, la perception que ça rejoint ce que disait Raphaël sur la réception, cette perception que c'était une autre langue, ça a rajouté une dimension chaleureuse. Je pense que les yiddishophones, il y a cette idée que c'est pas une langue que les étrangers vont apprendre. Toutes les autres langues, il y a cette idée qu'on va les apprendre. Les yiddishophones, par exemple, lorsqu'ils m'entendent moi parler yiddish avec mon accent très fort, les gens pour qui c'est la langue maternelle, ils s'étonnent parce que c'est pas une langue qu'on parle avec un accent étranger, c'est pas une langue qu'on apprend. Donc, en partie, cette perception que ça sera drôle, chaleureux, ça vient du fait que c'est une autre langue et que c'est lié aux racines, je pense, à la tribu.
1: Notre langue. Alors, il y a quand même un aspect dans l'histoire de la langue yiddish qu'on ne peut pas ne pas évoquer, ne pas prendre à bras le corps. C'est celui de sa disparition non seulement dans les circonstances de l'assimilation dont vous parliez aux États-Unis, Stephen, mais aussi de Rourbn que vous aviez évoqué au début de l'émission, ou nommé au début de l'émission, Raphaël. Qu'est-ce que devient, Raphaël Koenig, une langue quand ses locuteurs disparaissent comme ça massivement?
2: Je pour rebondir un peu à la fois sur cette question-là et sur ce que Stephen venait de dire, je voulais juste mentionner en fait un des articles dans le volume qui est sur les caractéristiques de l'intonation yiddish par Racheli et Daniel Galay. Et en fait, pourquoi c'est intéressant? Parce que il parle. C'est un article sérieux de linguistique sur vraiment le profil de la phrase en yiddish, quels sont les phonétiquement, comment ça fonctionne, pas juste pour des mots précis, mais un peu la musique de la phrase. Mais la question qu'il pose aussi, c'est comment est-ce qu'on pourrait éventuellement retrouver ce type de musicalité dans d'autres contextes linguistiques, c'est-à-dire des gens pour lesquels le yiddish aurait été parlé dans la famille et qui garderaient en fait... peut-être aussi à cause d'autres contextes rituels, religieux, culturels, etc., des formes d'intonation qui sont aussi liées au yiddish. Un exemple auquel je pensais, parce qu'au tout début, juste avant l'émission, on nous a dit qu'il fallait pas nous interrompre entre nous, parce que ça allait poser des problèmes avec les micros et les caméras. Et ça, en fait, je me suis dit que j'allais prendre note de ça, parce que c'est une des choses qu'on mentionne justement dans cet article, le fait de, si je me trompe pas, le fait de s'interrompre fréquemment, en fait, ça serait une des caractéristiques, par exemple, du débat talmudique. C'est pas considéré comme absolument pas poli, on va dire, de couper la parole à quelqu'un, mais au contraire, c'est comme ça qu'on va penser ensemble et qu'on va formuler des arguments. Donc, tout ça pour dire, il y a une survie du yiddish au-delà de la destruction de ses locuteurs, aussi bien au niveau, disons, de la perception extérieure du yiddish, ça, on en a parlé déjà beaucoup, et aussi de la perception en interne dans les familles de survivants, par exemple, y compris de gens qui ont été déconnectés du yiddish. Ça peut venir par le corps, par la voix, par la prononciation, ça peut venir par d'autres phénomènes, y compris de vécu de trauma. Et donc, il y a cette deuxième vie du yiddish, on va dire, dans le cadre de cette disparition. Voilà, donc il me semble que c'est intéressant de mentionner à la fois les phénomènes psychologiques et les phénomènes linguistiques comme en lien avec cette disparition.
1: Alors, le yiddish qui continue à exister au-delà de sa disparition, parfois dans un infra-langage ou un supra-langage, par exemple en musique, et je vous propose d'écouter, et puis on parlera ensuite de la signification de cette chanson, une chanson, une berceuse, chantée par Isa Kremer.

0: Alors c'est une très belle berceuse qui continue, évidemment, on a plusieurs couplets, qui est chanté ici par Isa Kremer, une chanteuse née à la fin du, enfin, oui, à la fin du 19e siècle, en Moldavie, et puis qui a émigré en Argentine. Que raconte cette berceuse? C'est l'histoire d'un... c'est une histoire triste, on le précise dès le départ, avec un roi qui est marié à une reine, laquelle reine a un oiseau, enfin un jardin plutôt, dans lequel il y a un arbre, sur cet arbre il y a une branche, et sur cette branche il y a un nid avec un petit oiseau. Et puis le roi meurt, la reine tombe malade, la branche se casse et l'oiseau s'envole. Alors, est-ce que cette chanson qui est peut-être une berceuse traumatisante, je ne sais pas. Est-ce que elle, quand on l'entend aujourd'hui, même si on parle, là on se trouve entre locuteurs du yiddish, mais disons, c'est quand même écouté au-delà des gens qui parlent le yiddish ou qui comprennent les paroles de cette berceuse. Est-ce que c'est encore une langue ou est-ce que c'est autre chose qu'on entend, une trace sonore, une mémoire affective? Stephen Sampson.
1: Moi, j'ai pas la même perception. Je crois que Max, par exemple, qui s'est baigné dans l'yiddish. Pour moi, oui, c'est toute une ambiance. Même si j'ai compris un tiers des mots, ça me transporte. C'est toute une ambiance. Mais je pense qu'on a un rapport chacun à la phonétique d'une langue. Certaines langues nous rebutent et d'autres on aime. Comme j'aime le russe, la sonorité. J'aime pas particulièrement l'espagnol. Alors que pour Hemingway, l'espagnol, c'était la langue des dieux. Donc oui, en effet, la phonétique compte beaucoup.
0: Max Cohn, comment est-ce que vous réagissez?
2: Ah bah moi, je pense au bébé qui entend ça.
0: Et alors?
2: Bah je pense à moi, et à ma sœur. Et bon, comme le dit Stephen, moi j'ai baigné là-dedans jusqu'à la mort de mes parents. Et donc, je peux pas renoncer à ça, à ce bébé interne. Voilà, c'est tout. Et c'est pas un bébé mort. Et actuellement, il est pas en bonne position. Dans l'actualité, les bébés qui parlent ça, c'est pas terrible. C'est moins qu'on puisse dire. Mais il y a beaucoup de, là vraiment, d'émotions quand j'entends ça. La chanson d'avant aussi, parce que ça j'ai entendu dans mon enfance en veux-tu en voilà. Bon, mais là c'est vraiment les images de la réception, au sens de la réception gastronomique. Hein. C'est l'association entre les émotions gustatives et puis les sons et des chansons. Hein. Non, c'est ces enfants qui pourraient entendre ça en y étant, eh ben, il n'y en a plus beaucoup. Ça, c'est une réalité.
0: Il y a des enfants qui sont bercés en yiddish dans les communautés
2: chassidiques. Tout à fait.
0: Ils sont vivants.
2: Ils sont tout à fait vivants, oui. Mais ils sont traversés par toute une série de fantômes.
0: Bien sûr.
2: Bon, le fond du problème, c'est que s'agissant du yiddish, plus particulièrement par rapport à d'autres langues peut-être, c'est vrai aussi, on apprend les ancêtres, on apprend les grands-parents, on apprend ceux qui sont venus avant. Et quand vous avez un avant qui est en cendres, ben on fait comment? Parce que tout le monde n'a pas dans sa famille des locuteurs comme ça. Moi, je connais plein de gens qui n'ont pas de locuteurs. Alors, il n'y a pas à l'idéaliser ou à pas l'idéaliser, mais ceux qui entendent une berceuse comme ça, forcément qu'ils pensent à eux enfants. Ils pensent à tous les autres enfants. Voilà, c'est ça que je peux vous répondre.
0: Alors, je vous remercie beaucoup. On va avancer vers les traces qui restent ou qu'on perçoit du yiddish dans la littérature ou dans certains morceaux de littérature, avec ou sans fantômes. J'aimerais qu'on parle en particulier, parce que c'est votre spécialité, Stephen Sampson de Philip Roth, et peut-être qu'on commence par l'écouter, lire un extrait d'un de ses romans, Le Théâtre de Sabbat, dans un centre culturel juif de New York, le 92Y, mais là en anglais évidemment, puisque c'est un écrivain de langue anglaise, et on va se demander si on entend quelque chose du yiddish, puisque vous parliez, Max Cohn, des fantômes qu'on entend quand on entend du yiddish, et est-ce que quand on entend de l'anglais, on peut aussi entendre des fantômes yiddishisants? Je vous propose d'écouter Philip Roth.
3: It was a Tuesday in December 1944. I came home from school and saw some cars. I saw my father's truck. Why is that there? I knew something was wrong. In the house, I saw my father in terrible pain. in terrible pain. My mother, hysterical, her hands, her fingers moaning, screaming. People there already. A man had come to the door. I'm sorry, he said, and gave her the telegram. Missing in action. Another month before the second telegram arrived, a tentative, chaotic time. Hope, fear, searching for any story we could get, the phone ringing, never knowing. Stories reaching us that he'd been picked up by friendly Filipino guerrillas. Someone in his squadron said he passed them in the flight. He was going on the last run. The flak got very bad, and Morty's plane went down.
0: On entend là le narrateur raconter comment ses parents ont reçu un télégramme pendant la guerre annonçant qu'il était arrivé malheur à leur fils aîné, donc le grand frère du narrateur, qui était parti combattre. Alors, je crois que c'était sur le front européen.
1: Non,
0: sur le front asiatique, pardon, j'étais plus sûre. Donc, en pleine guerre mondiale. Qu'est-ce qu'on entend, peut-être, de Yiddish dans l'expression des émotions hystériques qui vont traverser les parents, enfin, et très compréhensible, évidemment, puisqu'ils sont dans l'incertitude par rapport au destin de leur fils.
1: C'est un beau passage. Et puis, on entend le Yiddish un peu dans l'accent de Roth. Il reste des points du Yiddish, de l'Europe de l'Est, dans sa manière de parler anglais. Sinon, je pense pas que c'est forcément le meilleur passage pour montrer le Yiddish chez Roth. Ça aurait été chez Portnoy. Les mots sont tous anglais, des mots assez courts. Il y a même un inconscient français dans le passage que vous avez cité là, parce que le défunt, le frère qui est mort, c'est Mortimer Mort, M-O-R-T. Et Roth, il connaissait assez de français, donc il a choisi un prénom même pour ce frère défunt qui vient du français, qu'il faut dire dead, mort en français. Et donc, en fait, le français a la même fonction que l'Yiddish dans ce passage, c'est-à-dire l'Europe. L'Europe, c'est le pays en cette
0: l'Europe, c'est très présent comme pays perdu dans l'œuvre de Roth d'une manière générale, lié en effet au destin des Juifs. Alors aujourd'hui, est-ce que vous diriez, Max Cohn, que le Yiddish est une langue de l'avenir de la psychanalyse? C'est-à-dire est-ce que ça va continuer à intervenir dans les travaux psychanalytiques? Est-ce que ça joue encore un rôle?
2: On n'en a pas fini avec la préhistoire de la psychanalyse. La psychanalyse est à construire et à produire sans arrêt. Si on croit qu'on a tout liquidé, c'est une profonde et grave erreur. On va à une séance en tant que patient ou en tant qu'analyste, tout est à jouer encore une fois, même si on a de très très longues années d'analyse. Et par conséquent, tout ce qu'il se passe autour du rapport de l'inconscient aux langues, même si c'est pas directement dans cette langue-là, et l'article de Naomi Zeidman, qui est absolument remarquable, introduit dans l'histoire de la psychanalyse toute une série d'analystes qui sont des proches de Freud, qui ont dans leur histoire familiale du Yiddish en immigrant aux États-Unis ou même ici, ou ailleurs d'ailleurs, en Amérique latine. Il y a un tiers qui est lié à une scène yiddish dans l'histoire de la psychanalyse qui n'est pas enterrée une fois pour toutes malgré la disparition ou la pseudo-disparition ou la menace de disparition de la langue elle-même et de ses locuteurs. Pour la bonne et simple raison qu'il faudra toujours produire un auditeur qui aura une distance par rapport aux langues qu'il parle. C'est-à-dire retrouver l'enfant qu'il est en lui, son babil. Et ça, c'est un point très très important. Donc il y a encore de l'avenir parce que structurellement, Freud a lié le destin de la psychanalyse à cet auditeur qui est tellement présent dans le mot d'esprit et qui, sans lui, fait que tout le dispositif analytique soit disparaît, soit est très pauvre. Et la question qui est centrale, évidemment, et qu'on pose sans arrêt, c'est quel est l'avenir du Yiddish? Est-ce qu'il y aura un avenir dans la psychanalyse? Non, il n'y a pas un avenir particulier du Yiddish dans la psychanalyse, mais c'est catastrophique de vouloir effacer les effets que ça a dans l'histoire de la psychanalyse. Catastrophique. Et je pèse mes mots. Et on voit bien ce qui se passe. Ça va pas du tout. Hein? Du tout, du tout, du tout. Voilà. Donc, c'est une expérience extraordinaire quand on sait le faire. C'est très difficile. Moi, je m'en serais bien passé, dans ma vie. J'ai commencé, j'étais tout petit. Donc, je m'en serais bien passé, parce que c'est vraiment dur. Mais une fois qu'on est dedans, on le fait, quoi. Et là, c'est formidable.
0: Merci beaucoup, Max Cohn. Merci beaucoup, Raphaël Koenig et Steven Sampson, d'avoir participé à cette émission sur l'inconscient et le yiddish. Chers auditeurs, je ne sais pas comment vous en ressortez, mais je vous donne rendez-vous dans un mois pour nous poser une nouvelle grande question de notre temps et y chercher des réponses dans la culture yiddish. Merci encore beaucoup, beaucoup à nos trois invités. Et quittons-nous en écoutant Chava Alberstein chanter « Die goldene Pave », le temps doré avec les Klezmatics.

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2: Bonjour à toutes et à tous et bienvenue dans FGF Philanthropie, l'émission de la Fondation du judaïsme français consacrée aux initiatives de la Fondation ainsi qu'à celles de nos 91 fondations abritées qui font vivre la philanthropie française à leur manière. Aujourd'hui, il s'agit d'une émission un petit peu particulière car l'actualité nous rattrape. Le 14 décembre dernier, dans le jardin des Fontaines à Nîmes, s'est tenue la cérémonie officielle de la réhabilitation du monument dédié à Bernard Lazare en présence de nombreuses personnalités du monde académique, politique et culturel. Parmi elles, elles étaient nombreuses, je citerai dans un tout premier temps Pierre-Olivier Perle, l'arrière-petit-fils du capitaine Dreyfus, ainsi que la directrice générale Paul-Henriette Lévy, venue présenter la Fondation du judaïsme français. La Fondation y a réaffirmé son soutien à ce projet de reconstruction auquel elle a contribué financièrement. Pour revenir sur ce moment fort, sur ce que représente cette réhabilitation et sur le travail mené depuis des mois, peut-être des années, nous recevons aujourd'hui M. David Stopper, le président du collectif Histoire et Mémoire à l'origine de ce projet. Avec vous, monsieur, nous évoquerons bien sûr la figure de Bernard Lazare, le rôle essentiel qu'il a joué dans l'affaire Dreyfus, une affaire qui a profondément bouleversé la République, ainsi que la portée contemporaine de cet hommage. Car reconstruire ce monument dédié à Bernard Lazare, ce n'est pas seulement un acte de mémoire, c'est aussi une manière de rappeler la valeur de la justice, la nécessité de la vérité et l'exigence d'une vigilance toujours renouvelée face à l'antisémitisme. David Stopper, bonjour et merci d'être avec nous aujourd'hui. Ma première question est toute simple et un petit peu directe. Vous êtes un tout jeune homme. Qu'est-ce qui vous a poussé à vous engager de telle manière dans ce projet avec cette force, cette fougacité autour de la mémoire de Bernard Lazare? Quelles ont été ou quelle a été votre motivation personnelle?
4: Je crois que c'est une fougacité pour la République, pour la défense de ses valeurs, pour la défense de cette figure républicaine du judaïsme français qui est Bernard Lazare. C'est un attachement à l'héritage également de mon héritage patrimonial français, mon héritage patrimonial régional. Et également, en tant que Nîmois, c'était important de refaire surgir la vérité sur cette affaire.
2: Mais ça vous est pas arrivé comme ça. Il y a peut-être un élément qui est déclencheur par rapport à cette volonté, parce que vous nous expliquerez après en second temps qui était Bernard Lazare, parce que tout le monde ne le connaît pas ou ne connaît pas forcément exactement quel a été le rôle qu'il a joué pendant l'affaire Dreyfus. Donc, est-ce qu'il y a un élément déclencheur attaché à quelque chose dans votre éducation?
4: Alors écoutez, le moment déclencheur dans ma vie, plus que mon éducation, c'est malheureusement le décès de mon père, survenu en 2023, à l'âge de 60 ans. Il m'a passé, je crois, un flambeau en me passant, malgré lui, la présidence de l'association collectif Histoire et Mémoire. Il m'a passé un flambeau, celui de ne pas oublier et de ne pas oublier le premier défenseur du capitaine Dreyfus. Et en particulier en cette année 2025, qui marque une réhabilitation forte de cette histoire. Et en France, la figure de Bernard Lazare est trop oubliée jusqu'alors. Et cette statue, c'est faire ressurgir cette mémoire. Cette mémoire, et c'est un devoir républicain de le faire, en ces temps difficiles, montrer un espoir pour les citoyens et la France.
2: Alors, vous l'avez dit succinctement, c'était le premier défenseur du combat pour défendre Alfred Dreyfus. Il a été contacté, je crois, par son frère Mathieu. Mais est-ce que, et je pense que vous le connaissez très très bien, vous avez lu, vous êtes renseigné, qu'est-ce que vous diriez, vous, qu'est-ce qui vous marque le plus dans le personnage de Bernard Lazare? Parce qu'on parlera bien sûr de l'événement qui nous réunit aujourd'hui, mais pour comprendre vraiment pourquoi c'est si important, il faut que vous nous fassiez un petit peu comprendre qui était cet anarchiste.
4: Je crois que Bernard Lazare, c'est quelqu'un qui nous rappelle, par son combat, la nécessité de se battre pour nos valeurs et pour nos droits. Il s'est beaucoup battu pour la liberté de la presse. Il s'est beaucoup battu contre l'antisémitisme et notamment pour la défense des opprimés et les opprimés de toutes les origines. Et notamment sur l'affaire des Arméniens, il s'est engagé. C'est quelqu'un qui est un journaliste et qui a fait son travail, son devoir de journaliste, c'est-à-dire d'aller au terrain et de faire découvrir et de faire ouvrir les yeux les Français, ses compatriotes, sur des parfois des injustices, et notamment celle de faite à Monsieur Dreyfus.
2: Alors, ce qui vous plaît peut-être dans ce personnage, où il y a énormément de facettes. Alors, c'était effectivement un républicain, et ça c'est très important parce que combattre l'antisémitisme, ce n'est pas l'affaire des Juifs, c'est l'affaire de la République. Donc c'est là peut-être qui prend tout son sens aujourd'hui, parce que il s'est, comme vous l'avez dit, battu pour d'autres discriminés, mais les Juifs, au début, c'était un combat, mais c'était pas son seul combat, parce qu'il s'est aussi entouré d'autres figures qui sont moins restées dans l'histoire peut-être que Zola, ont accompagné cette démarche. Lui, c'est son côté républicain qui vous a séduit véritablement.
4: Ce qui m'a séduit en Bernard Lazare,
2: vous engagez tellement,
4: déjà, c'est un jeune.
2: On racontera tout ce que
4: c'est
2: vous.
4: C'est un faites. Jeune comme moi. C'est un jeune comme moi qui était dans des temps bien plus obscurs que moi, avec une presse nauséabonde qui acculait les Juifs de tous les maux, qui n'hésitait pas à les accuser à tort. Et aujourd'hui, plus de 117 ans après l'installation de sa statue, il était primordial que cet homme puisse retrouver sa... Moi, en tant que citoyen français, j'estime que en tant que citoyen nîmois, en tant que citoyen français, en tant que citoyen du monde, j'estime que on a le droit à la dignité, et je crois que c'est ce qu'il a cherché à faire pour Dreyfus, pour les mineurs de Carmaux également, et pour les Arméniens, et ainsi que les Juifs roumains qui étaient alors persécutés avec des pogroms. C'est un homme de conviction, de combat, et je crois que c'est vrai que cette figure m'accompagne désormais.
2: Alors cette figure, comme vous la racontez bien, c'est à la fois un écrivain qui a écrit un ouvrage l'antisémitisme, c'est également un journaliste et c'est également un homme de terrain. Donc en fait, il a ces deux dimensions et c'était peut-être le seul à avoir compris comment tout de suite il fallait s'emparer de l'affaire Dreyfus. Donc effectivement, c'est aussi un homme de mots. Ça aussi, peut-être que ça vous a séduit. Et quand je parle un homme de mots, le fameux J'accuse de 1898 d'Émile Zola a été un petit peu recopié, je veux dire, ou a été aujourd'hui, on dirait plagié, mais c'est pas joli, sur le J'accuse de Bernard Lazare. Est-ce que vous pouvez nous expliquer ce mot J'accuse, cette locution?
4: Le J'accuse.
2: Mondialement connu aujourd'hui.
4: Puise son origine dans les travaux de Bernard Lazare. C'est ensuite une stratégie aussi que d'avoir utilisé la figure importante de Zola pour créer du spectaculaire dans une époque où Bernard Lazare était mis un peu au banc. Je crois que plus que voilà, il y a des figures spectaculaires qui restent comme Zola ou autre. Qui ont fait aussi de très belles choses, mais ce qui est intéressant chez Bernard Lazare, c'est que c'est un éclaireur de la société. C'est quelqu'un qui est allé, comme je l'ai fait pour la statue de Bernard Lazare, mais il est allé partout en France, même dans le monde, pour convaincre et pour défendre ce qu'il croyait être la raison et ce qu'aujourd'hui on considère comme une raison d'État. Donc, c'est ça que j'apprécie chez Bernard Lazare, et je crois que c'est pour aussi que tous les Nîmois, tous les Français qui viendront dans ces jardins de La Fontaine puissent se rappeler qui est Bernard Lazare. Et dans notre société, la société française, le fait de statuer un homme, c'est le rendre grand homme. Et nous avons besoin également de personnalités issues de minorités dans nos jardins et dans notre architecture des villes de notre pays, pour rappeler la diversité également de la population française.
2: Alors, on va revenir à cette cérémonie. Alors, avant de raconter la réhabilitation, il faut rappeler que la statue de Bernard Lazare a été détruite. En 1942.

0: C'est pas une guerre, c'est une victoire. Je crois que c'est une victoire sur. C'est une bataille et cette bataille, c'est sur un temps long. Mais c'est une victoire et cette victoire, on l'a faite avec des centaines et des centaines de Français qui s'étaient et d'autres pays qui s'étaient réunis au jardin de la Fontaine dans la ville de Nîmes, donc la ville natale de Bernard Lazare. Nous avons eu la chance d'avoir de bonnes conditions météo et moi ce que j'ai trouvé spectaculaire c'est le dévoilement de l'œuvre, un immense drapeau français que nous avons tiré et ensuite ce Bernard Lazare à 6 mètres du sol avec cette femme portant un flambeau symbolisant la vérité, donc aujourd'hui on est sur une statue de la vérité à Nîmes. Qui fait référence à ces allégories de la fin du 19e siècle de la fin du 19e siècle début du 20e qui fait référence tout à fait à la statue de la liberté de New York puisqu'inaugurée par les mêmes personnages, les personnages qui ont fait
1: alors,
0: la République.
1: Alors, dites-nous, quelles étaient les personnalités qui étaient là lors de cette cérémonie? J'ai dit, il y avait l'arrière-petit-fils du capitaine Dreyfus, la Fondation du judaïsme était présente, puisqu'elle vous soutient depuis le début, mais il y avait encore beaucoup d'autres personnalités qui étaient là, comme le maire de la ville, l'adjoint au maire, et bien d'autres.
0: Alors, nous avons eu le plaisir de recevoir Paul-Henriette Lévy, qui est la présidente, la directrice du judaïsme français, qui nous a beaucoup accompagnés sur ce projet. Ce qui était très fort, c'est que les villes de Nîmes, la naissance de Bernard Lazare, et la ville de Paris, où il est aujourd'hui enterré, et où il y a fait sa carrière journalistique d'écrivain, il y avait des représentants de ces deux villes. Réunis, on va parler également politique, il y avait la gauche, la droite, réunis autour d'une seule valeur, la République, la liberté, l'égalité, la fraternité, et la mémoire, de cette grande personnalité qu'est Bernard Lazare, et qui a été trop oubliée, et qui aujourd'hui ressurgit dans cette France qui cherche des repères, et je crois que notre repère à nous, c'est la boussole républicaine. Et c'est cette boussole républicaine qui permet de faire ressurgir ces personnalités, notamment du Comte Avey des Saints et de l'Occitanie, qui fait part intégrante de notre République et du judaïsme français en général.
1: Alors, vous aviez des personnalités très importantes dans tout ce qui est l'histoire de l'affaire Dreyfus. Vous aviez Philippe Auriol, qui est historien. Vous aviez Patrice Bloch, qui lui aussi représentait la mairie de Paris. Mais il a aussi une histoire, je crois, plus personnelle par rapport à cette statue.
0: Alors, Patrick Bloch, c'est le descendant du sculpteur originel de la statue de Bernard Lazare que vous pouvez retrouver, du coup, dans le jardin de la Fontaine. Et ce qui est très fort, hein, c'est qu'il est aujourd'hui le premier adjoint de la ville de Paris, auprès de Anne Hidalgo. Et c'était extraordinaire de réunir toutes ces personnalités, comme vous l'avez cité, Philippe Auriol, mais aussi Carole Yancou. Également, à distance, parce qu'elle n'a pas pu faire le déplacement, mais elle a été remplacée par Philippe. C'est Carole Sandrel, qui est la petite nièce de Bernard Lazare, qui vit à Paris, qui a notamment été à la création de la société des amis de Bernard Lazare. Il y avait également Monsieur Rochard, qui est le président du cercle Bernard Lazare. Nous avions également la présence de Monsieur Kupermik, qui représentait l'Alliance israélite universelle. Alors pourquoi l'Alliance israélite universelle? Parce que dans ses fonds, cette alliance, on a un fonds très important lié à Bernard Lazare et à sa statue, puisqu'il faut le dire, la statue de Bernard Lazare, c'est un symbole pas seulement français, mais universel, qui a été un temps le phare, notamment en Europe, de ce que c'est la fraternité et de ce que c'est les belles valeurs des Lumières.
1: Alors, j'ai envie de vous dire maintenant que cette statue, elle a été réhabilitée. Je crois que vous avez passé beaucoup, beaucoup de temps à faire tomber des barrières pour arriver à ce résultat. Quels sont vos projets? Comment vous allez continuer à travailler au souvenir, à la mémoire?

0: Noir de Bernard Lazare. Hein. Est-ce que, et ma deuxième question, c'est quel a été l'accueil et est-ce qu'il y a un travail pédagogique auprès des écoles, auprès des plus jeunes, parce que ce seront eux qui vont véhiculer notre mémoire?
1: Alors, le collectif Histoire et Mémoire est intervenu sur la statue de Bernard Lazare pour la seule raison que sa disparition est intervenue pendant la Seconde Guerre mondiale. Car l'association Collectif Histoire et Mémoire travaille sur la transmission de l'histoire de la Seconde Guerre mondiale et de la Shoah. La figure de Bernard Lazare, je crois que c'est aux associations, c'est aux personnalités qui étaient présentes, aux personnalités également politiques, mais également associatives, aux historiens et aux citoyens, que Collectif Histoire et Mémoire, notre mission est accomplie. Maintenant, la figure de Bernard Lazare doit rester présente dans nos discussions et notamment dans les journalistes doivent prendre exemple sur Bernard Lazare. C'est un homme qui s'est battu pour eux. Et je crois que de Nîmes à Paris, Bernard Lazare ne peut être oublié désormais. Et c'est le sens du discours de Monsieur Bloch, notamment, qui a notamment présenté le projet également de la ville de Paris, mais la ville de Paris centre, de placer une miniature de la statue de Bernard Lazare de Nîmes à Paris, place Bernard Lazare.
0: J'allais vous le dire, il y a une place Bernard Lazare à Paris qu'on ne connaît pas forcément.
1: Effectivement, mais vu l'histoire du monument Bernard Lazare et vu l'engagement de la mairie de Paris à nos côtés, aujourd'hui, il est question que la ville de Paris, elle aussi, érige un monument à Bernard Lazare dans le centre de la ville.
0: Donc, vous pensez que, alors, vous, ma question, c'était quels sont aujourd'hui vos combats? C'est présenter Bernard Lazare aux plus jeunes ou faire des émules dans les différentes collectivités pour qu'elles aussi parlent aux maires, etc. Quel va être votre quotidien? Parce que je sais que vous êtes beaucoup, beaucoup engagé pour cette réhabilitation. Donc, quel va être votre quotidien aujourd'hui? Quelles sont les actions que vous avez envie de mettre en œuvre au-delà de la presse, parce que j'ai entendu que c'était un travail, vous êtes très présent aujourd'hui dans la presse, vous rencontrez beaucoup de journalistes, mais au-delà de ça, vous avez d'autres projets?
1: Alors, tout au long de notre combat pour la statue, nous avons travaillé avec les écoles, hein, ce que nous faisons quotidiennement, et nous les avons intégrés à ce travail pour le patrimoine de leur ville. Donc, on a travaillé avec des classes, on a essayé de trouver des moyens, des outils à l'âge de 2025. Donc, par exemple, les intelligences artificielles pour redonner vie à la mémoire de Bernard Lazare. Les lunettes connectées pour faire revivre avant même l'inauguration du monument le monument dans le champ du virtuel et voilà et on a travaillé aussi sur des conférences où on a fait participer les enfants avec des lectures de textes de 1908 on a préparé des opérations pour la conférence de Philippe Auriol du 14 juin dernier et je crois que construisons voilà, la génération de demain avec cette figure qui est Bernard Lazare, 160 ans après sa naissance à Nîmes. Et voilà,
0: J'ai envie de vous dire, c'est un outil contre l'antisémitisme. Ça peut être un outil, c'est-à-dire un moyen de communiquer autrement. On sait tous qu'on est dans une période très complexe, voire terrible après ce qui s'est passé le premier jour de Hanouka en Australie, tout dernièrement. Donc, est-ce que ça peut être un véritable outil qui va être au service de la lutte contre l'antisémitisme?
1: Nous donnons des outils aux citoyens pour comprendre leur France, pour comprendre leur système politique, et évidemment, s'ils veulent faire aussi le combat contre l'antisémitisme et affronter, comme l'a fait Bernard Lazare courageusement, les personnalités antisémites, ben à eux de prendre le combat, mais l'association Collectif Histoire et Mémoire reste une association historique et patrimoniale.
0: D'accord. Alors on est ravi que cette réhabilitation a été à la hauteur de. Je crois qu'elle a même dépassé en termes d'émotion, en termes de présence. Je crois que c'était un franc succès. Et vous savez que la Fondation du Judaïsme a inscrit dans ses 5 programmes de lutte contre l'antisémitisme cette année autour de l'affaire Dreyfus la réhabilitation de ce projet. Donc nous étions vraiment derrière vous. Et ma dernière question. Porte sur le regard que vous portez sur la philanthropie, sur le fait de donner. Est-ce que vous avez votre propre regard, votre propre définition pour conclure cette émission sur la philanthropie ?
1: La philanthropie, à mon sens, la philanthropie, plus qu'une générosité, c'est un engagement. C'est un engagement pour des valeurs, pour du long terme. Et des valeurs qui transcendent seulement le patrimoine, mais également peuvent faire du bien à ce qu'on a de commun et à défendre, je crois, la République.
0: Vous êtes une belle illustration de cet engagement, parce que bravo pour votre engagement. Et c'est une vraie belle définition de la philanthropie, parce que ce n'est pas seulement donner de l'argent, mais c'est donner de son temps, donner de son énergie. Et je crois que vous en êtes une parfaite illustration. Je vous remercie infiniment, Monsieur Stopper, pour ce que vous avez fait, pour l'avoir mis en place et pour avoir accepté notre invitation. Merci, à très vite. En seconde partie d'émission, Perrine Simon-Naoum interviewera Dan Arbib, philosophe, spécialiste notamment de Spinoza et d'Emmanuel Levinas. Comme chaque mois, Rémi Serruya nous présente sa chronique Patrimoine.
2: Bonjour Véronique, bonjour à toutes et à tous. Il y a quelques mois, je vous faisais découvrir une grande philanthrope du 19e siècle, la baronne Clara de Hirsch. Aujourd'hui, j'ai le plaisir de vous parler d'une grande femme de notre temps, dont l'engagement a changé la vie de dizaines de milliers de personnes. Il s'agit de Madame Myriam Adelson. Myriam est née en 1945, dans un Israël fragile, en devenir. Ses parents sont des réfugiés. Ils ont fui la Pologne et ont tout perdu. Tout, sauf l'essentiel, la volonté de reconstruire et de transmettre des valeurs fortes. Myriam grandit dans ce climat de courage, et très tôt, elle sait ce qu'elle veut faire, prendre soin des autres. Elle étudie la médecine et la microbiologie. Et à la fin des années 1960, elle commence à travailler aux urgences de Tel Aviv. Elle se spécialise dans le traitement des addictions. Myriam écoute et soigne avec beaucoup, beaucoup d'empathie. Et puis en 1991, sa vie bascule. Elle épouse le puissant entrepreneur américain Sheldon Adelson. Ses moyens financiers changent, mais son objectif reste le même, aider, réparer et redonner de la dignité. Elle crée ainsi le centre Adelson à Tel Aviv, aujourd'hui l'un des centres majeurs du pays pour le traitement et la recherche sur les addictions, un lieu où on redonne de l'espoir à ceux qui pensent avoir tout perdu. Son engagement dépasse rapidement les frontières d'Israël. Aux États-Unis et à l'international, elle soutient la recherche médicale sur les addictions, finance des programmes de prévention et accompagne des initiatives destinées à lutter contre la dépendance et l'exclusion. Elle soutient également un programme que l'on connaît tous, Taglit. Grâce à ce programme, des centaines de milliers de jeunes juifs venus du monde entier découvrent Israël et tissent un lien avec leur histoire. En Israël, son action touche également les hôpitaux, les projets sociaux, l'aide aux survivants de la Shoah, ainsi que des bourses accordées à de jeunes chercheurs. Au quotidien, Myriam aime rappeler cette phrase « J'aidais les autres avant ma réussite financière, je continue aujourd'hui avec des moyens plus importants ». Cette phrase rejoint la vision de notre fondation, la Fondation du judaïsme français. Aider l'autre n'est pas un privilège réservé aux puissants, c'est l'engagement de tous. Bonne journée à vous.
0: Merci Rémi. En seconde partie d'émission, Perrine Simon-Naoum interviewera Dan Arbib, philosophe, spécialiste notamment de Spinoza et d'Emmanuel Levinas.
3: Dan Arbib, bonjour.
4: Bonjour.
3: Vous êtes maître de conférence à Paris 4 en histoire de la philosophie moderne. Vous êtes, comme vient de le dire Véronique, spécialiste de Lévinas et grand traducteur de Spinoza. Mais vous ne dédaignez pas non plus de vous engager dans le débat public. Et c'est à ce titre, je pense, que vous publiez ce précieux texte d'une intervention de Simone Veil, reçue il y a 20 ans, lorsque vous étiez à l'École normale supérieure. C'est donc à double titre que nous vous recevons aujourd'hui, je dirais comme porte-plume ou porte-voix de Simone Veil, si je puis dire, mais aussi en votre nom propre, sur ces sujets au cœur de notre actualité. Alors je disais que ce texte, donc qui paraît sous le très beau titre « Pour les générations futures », est précieux pour trois raisons, me semble-t-il. D'une part, il nous restitue le climat immédiat de l'après-guerre. D'autre part, il pose une question qui est évidemment essentielle aujourd'hui, à savoir, que veut dire témoigner en tant que dernier survivant, puisque c'est une expression employée par Simone Veil, et comment faire aujourd'hui alors qu'il en reste si peu? Enfin, je dirais qu'il nous conduit à nous interroger sur la manière dont il nous faut aujourd'hui, à notre tour, construire et assumer cette mémoire. Ce qui est très frappant dans ce texte, c'est finalement la force que déploie Simone Veil, la force de sa volonté face au négationnisme. Voilà comment je voulais présenter ce texte. Peut-être je vous laisse à votre tour le présenter et dire pourquoi il vous a paru important de le republier 20 ans après.
4: Au moment où nous recevions Simone Veil, nous sommes en 2005 et nous ne voulons pas laisser passer à l'École normale supérieure le 60e anniversaire de la libération des camps. Une initiative est lancée par quelques-uns de mes camarades, je ne les connais pas encore, ils viendront ensuite me demander de rallier leur groupe pour mettre en place une semaine de réflexion sur la Shoah. Et pas simplement une semaine de commémoration, mais aussi une semaine de réflexion. Parce qu'il ne suffit pas de commémorer, de se souvenir, il faut aussi réfléchir à ce qui s'est passé. Et Simone Veil était à la fois un grand témoin et une personnalité indiscutable. Je dis ça parce que, et le point importe, à l'époque, au moment où cette initiative est prise, nous ne rencontrons pas de la part de la direction de l'école et de la part des membres de l'École normale supérieure de soutien très franc. Et le fait d'inviter Simone Veil était une manière de triompher des résistances que nous rencontrions sur cette semaine consacrée à la Shoah. Alors, 20 ans plus tard, le republier. Le republier pourquoi? Parce que, effectivement, nous, notre situation, à nous les quarantenaires, aujourd'hui, ceux qui organisaient ça il y a 20 ans, nous sommes, si je puis dire, les témoins des témoins. C'est-à-dire que les grands témoins, les victimes, eux-mêmes nous ont quittés, ou les derniers sont encore vivants, mais ils sont plus très nombreux. Et par conséquent, nous sommes les témoins des témoins, nous sommes le maillon par lequel ceux qui ont vécu la Shoah peuvent transmettre à ceux qui n'auront jamais connu de personne ayant vécu la Shoah. Et donc, moi, dans les petites classes, j'ai entendu de sources premières des déportés qui venaient nous raconter leur passé. Et donc, il est important de marquer ce saut de génération. Alors, il y a encore autre chose, évidemment. Il y a peut-être la situation très contemporaine que nous traversons et que ce texte peut nous aider à traverser. Pour quelle raison? Parce qu'il est question ici de Shoah, donc aussi de génocide. Et c'est naturellement un mot qui aujourd'hui est mis à toutes les sauces et qui est utilisé par toutes les bouches. Et je crois que aussi bien le témoignage de Simone Veil dans ce livre que le texte de ses conférences, de ses discours qu'on peut trouver en livre de poche nous permettent de préciser ce qu'est un génocide et que tout n'est pas Shoah, tout n'est pas génocide. Et donc elle nous appelle à une très grande vigilance, à un très grand discernement dans l'utilisation des mots et des concepts que nous manipulons. Je crois que c'est de célébrité publique.
3: Absolument. Alors j'enchaîne Dan Arbib sur la lecture de quelques phrases précisément à propos de cette notion de génocide. Lorsqu'on parle de génocide, donc c'est Simone Veil qui parle, lorsqu'on parle de génocide, lorsqu'on parle de crimes contre l'humanité, il est très important de spécifier ce qu'ils sont. Parce que, je crois, qu'on ne peut prévenir certains événements que si l'on en identifie les raisons. Parce que malheureusement, ces raisons existent. Quelle est donc la raison invoquée? Pourquoi ce qui se passe-t-il ainsi? S'agit-il de la haine envers une classe sociale pour s'en débarrasser, comme au Cambodge à des fins politiques? Est-ce une haine ethnique? La situation a-t-elle dégénéré à l'occasion d'un conflit? D'un point de vue historique et sociologique, il me semble, écrit Simone Veil, très important, dès l'apparition de certains symptômes d'une menace quelconque, de l'identifier pour essayer de le prévenir. Car, ajoute-t-elle, il y a tout de même des moyens. Ce n'est pas facile, mais des moyens permettent d'essayer d'intervenir. Donc je voulais citer ce passage justement pour revenir sur la manière dont elle aborde la possible comparaison avec d'autres génocides. Et je voudrais y revenir précisément au moment où on accuse Israël de génocide. Simone Veil évoque la solidarité des déportés face aux victimes du génocide du Cambodge, face aux victimes du génocide des Tutsis au Rwanda, et elle renvoie au motif de ces actes. Comment est-ce que vous pensez que ces mots peuvent être entendus aujourd'hui?
4: Alors, il y a plusieurs choses à dire. D'abord, prendre conscience qu'aujourd'hui, le mot de génocide est devenu simplement une étiquette destinée à faire réagir. C'est-à-dire que c'est un mot qui est dépourvu de détermination propre, qui est dépourvu de contenu. C'est simplement l'appel à une certaine émotion. Et dès lors, on utilise ce mot à toutes les sauces, simplement pour faire réagir. Ce faisant, naturellement, on prive ceux qui sont véritablement victimes de génocide, et notamment les Juifs pendant la Shoah, de leur histoire propre. Alors, la question se pose de savoir pourquoi aujourd'hui, effectivement, on mobilise le concept de génocide pour qualifier ce qui a pu, par exemple, se passer à Gaza. Je crois que l'usage de ce mot de génocide est extrêmement sournois, extrêmement pervers, et que, en vérité, il s'inscrit dans une stratégie qui est triple. La première stratégie, c'est que depuis 1945, le génocide est le mal absolu. Et par conséquent, si vous dites que les Israéliens sont capables de commettre un génocide, vous les souillez définitivement de l'absolu. Le génocide est vraiment le type de mal qui n'entre pas dans l'histoire. C'est pas un mal relatif qui peut s'inscrire dans une série d'événements et qu'effectivement on peut éventuellement comprendre. C'est l'absolu. Et donc, vous souillez les Israéliens et donc aussi les Juifs de manière indélébile si vous les entachez du crime de génocide. Ça, c'est la première raison. La deuxième raison, c'est évidemment de les priver, les Juifs, de ce qu'ils ont subi. C'est-à-dire leur dire, vous infligez aux autres ce que vous avez vous-même connu, et par conséquent, ça dépossède les Juifs de leur mémoire. Et troisièmement, surtout, ça retourne la culpabilité. Pour quelle raison? Parce que si les Juifs eux-mêmes commettent un génocide, alors ils sont, pardonnez-moi le raccourci, dans la position des nazis en face des Juifs. Et cette fois-ci, les nazis, ce sont eux, les Juifs eux-mêmes. Je crois qu'il y a des textes de Freud qui nous expliquent que l'inconscient ne connaît pas la chronologie. Et par conséquent, que les places sont facilement substituables. Ici, à partir du moment où l'on dit que 70 ou 80 ans plus tard, les Juifs peuvent se comporter comme des nazis et commettre un génocide, on les place rétroactivement dans la position des nazis. Et par conséquent, on les transforme en bourreaux, on les prive de ce qu'ils ont connus, de ce qu'ils ont subi, et on en fait les responsables du mal absolu, du mal radical. C'est effectivement une stratégie extrêmement perverse. Il faut ajouter une chose. Il faut ajouter une chose, l'expression d'une inquiétude très grande. C'est que la question peut se poser dans telle ou telle configuration de guerre, de savoir si génocide il y a. Mais pourquoi pas? Et après tout, on pourrait dire qu'aucun État, quel qu'il soit, ne doit se soustraire à l'examen de ses actions, de la manière dont il mène la guerre, etc. Et Israël, pas plus qu'un autre. L'ennui vient quand le militantisme a gagné la bataille des mots, c'est-à-dire a imposé sur le champ de la discussion un mot qui n'est pas un concept, qui n'est plus un concept, qui est le mot de génocide, qui est invoqué partout avec une facilité déconcertante. Et de ce point de vue, il est très difficile ensuite de réinterroger l'usage des mots. Je crains que ceux qui demandent que soit exercé ici l'esprit d'examen, de vigilance, aient perdu la bataille. Et que le mot de génocide se soit tellement popularisé qu'il ne s'agit plus de montrer qu'il y a un génocide, mais il s'agit d'administrer la preuve qu'il n'y en a pas. Alors que normalement, la preuve devrait être administrée qu'il y en a un. Je vous exprime ici ma plus vive inquiétude.
3: Alors j'en viens à la deuxième partie de cet entretien d'Anne Harbib, qui serait pour réfléchir avec vous sur le titre donné donc à la présentation de cette conférence que Simone Veil a faite à l'École normale supérieure il y a 20 ans. Pour les générations futures, c'est effectivement un titre très important. Et là, nous quittons Simone Veil. Comment penser aujourd'hui l'avenir des Juifs en France ? Et je dirais, comment penser aujourd'hui l'avenir des Juifs dans cette Europe qui fut précisément si chère à Simone Veil et dont elle a été l'une des principales figures ?
4: La question que vous posez est extrêmement difficile parce qu'elle impose de porter un diagnostic sur le présent. Et je ne sache pas de manière absolument convaincante d'y répondre. Je vous dirais que cette question, en quelque manière, convoque chez chacun d'entre nous plutôt un positionnement éthique et intellectuel qu'une véritable analyse de la situation. Qu'est-ce que je veux dire par là ? Ce que nous devons garder à l'esprit, c'est la nécessité d'analyser correctement les phénomènes qui se déroulent actuellement en France et en Europe. Ne pas céder à une panique qui serait un peu facile et qui serait même parfois, pardonnez-moi, complaisante. Donc il s'agit de porter un diagnostic exact sur la situation. Et c'est là ce que j'appelle un comportement ou une attitude qui relève de l'éthique et de la vie intellectuelle. C'est-à-dire ne pas s'affoler parce que la situation serait affolante. À titre personnel, maintenant, si vous m'interrogez sur ma propre position, je vous dirais, comme je l'ai dit ailleurs, que je suis un pessimiste qui croit en la providence. C'est-à-dire que j'ai une espèce de confiance chevillée au corps dans la manière dont les choses finalement se dérouleront. Néanmoins, les signes d'inquiétude dans le présent sont réels et ils ont tout lieu de nous mobiliser. Alors, que faire ? Je pense à des choses extrêmement simples. Je pense qu'il faut garder, en ce qui nous concerne, une très grande verticalité dans la manière dont nous regardons l'avenir, dans la manière dont nous éduquons nos enfants, dans la manière dont nous mettons en place les institutions, dans la manière dont nous les faisons vivre. Je pense que nous avons quelque chose à préserver et ça exige de notre part beaucoup de rectitude. Après, à quel moment du temps sommes-nous ? Est-ce que nous sommes dans les années 30 ou pas ? Certains le disent. J'ai tendance à me méfier des analogies historiques et des replis d'une époque sur une autre. Et si nous sommes dans un autre type de configuration, alors où sommes-nous ? C'est très difficile de le savoir. Gardons néanmoins la raison en face de ce qui nous arrive.
3: Oui, mais compte tenu dans ce titre pour les générations futures, il y a aussi l'idée d'un espoir. Est-ce que on peut aujourd'hui, non pas garder l'espoir, mais comment est-ce que vous définiriez donc cet espoir ? Et qu'est-ce que nous devons transmettre, finalement, aux générations qui nous succèdent ?
4: Alors oui, il faut garder l'espoir. Simone Veil le gardait parce que elle avait elle-même en tête l'idée qu'il n'était pas question de se laisser enfermer par le passé. Et c'est ça qui fascine, en fait, chez Simone Veil. C'est que, en dépit de la barbarie qu'elle avait connue de très près, elle n'a jamais été écrasée par le poids de sa mémoire. Elle a toujours essayé de construire quelque chose qui soit de nature à résister. Alors, pour elle, c'était l'Europe. L'Europe, aujourd'hui, fait-elle le travail ? C'est très difficile de le déterminer. D'autre part, on sait très bien que l'Europe avance à des vitesses qui sont inégales et que les États composant l'Europe eux-mêmes ne sont pas tous au même niveau sur ce point. Donc, faut-il mettre tout son espoir dans l'Europe comme elle-même l'a fait ? Je ne sais pas. J'ajoute d'ailleurs que dans certains textes, elle-même disait, s'agissant de l'Europe, que peu importait au fond la structure que l'Europe allait adopter. S'agissait-il d'une Europe fédérale, s'agissait-il d'une autre type d'union, peu importait, l'essentiel était que la paix fut conservée. En revanche, si vous m'interrogez maintenant sur la manière dont l'espoir lui-même peut s'alimenter, en France et ailleurs, je reviendrai à la réponse que je vous ai faite dans ma question précédente. C'est-à-dire que nous n'avons pas d'autre espoir que de garder une certaine fidélité à la raison, à l'analyse, à l'examen, à nos textes aussi d'ailleurs, à la tradition juive qui est pleine de ressources, à la tradition aussi des humanités qui a défini l'Europe, grâce à laquelle nous pouvons encore essayer d'envisager l'avenir. Alors évidemment, nous voyons toutes ces traditions mises à mal aujourd'hui, parce que ce sont les traditions qui sont mises à mal. Mais je pense que en réveillant ce passé, ces textes, cette rectitude, nous pouvons donner à nos enfants la possibilité d'envisager un avenir meilleur.
3: Vous avez une formule à un moment dans votre postface, une proposition d'Anne Arbib qui est finalement de nous réapproprier subjectivement le passé éclairé par les historiens. Qu'est-ce que vous entendez par là ?
4: Bien, je veux dire une chose assez simple. On dépeint souvent une alternative un petit peu ruineuse entre d'une part l'histoire des historiens qui serait froide, objective, inapte en quelque manière à se saisir de notre vie intérieure, et d'autre part, au contraire, le trouble de la dite vie intérieure, le trouble de nos émotions, la manière un petit peu désordonnée dont nous nous rapportons au passé. Dans le premier cas, il s'agirait de l'histoire, une histoire objective et documentée. Dans le deuxième cas, il s'agit de la mémoire, avec ses oublis, avec ses failles, avec aussi ses amplifications et ses hyperboles. Simone Veil demandait qu'on empruntât une sente médiane, c'est-à-dire que d'une part, il faut se méfier de la mémoire, il faut se méfier aussi des récits que nous nous racontons. Elle le dit dans l'ouvrage « Ne croyez pas tout ce qu'on vous dit ». C'est une phrase extrêmement forte et qui d'ailleurs sur le moment m'a un petit peu choqué. Mais elle demande qu'on soit vigilant par rapport aux effets de la mémoire. Mais d'un autre côté, si l'on confie la Shoah ou les événements les plus tragiques de notre histoire aux seuls historiens, alors ils en feront un point dans une fresque chronologique, une série de chiffres et de pourcentages complètement inaptes à nous parler. Et donc ce qu'il faut que nous fassions, c'est que nous réhabitions l'histoire. C'est-à-dire que cette histoire des historiens soit capable de nous mobiliser à nouveau. Alors comment faire ? Eh bien, par exemple, Simone Veil n'était pas hostile à ce qu'on pût recourir à la fiction en matière de Shoah. Elle était là-dessus assez opposée à Claude Lanzmann, qui ne voulait pas qu'on recourût à la fiction, mais elle estimait que si la fiction peut aider à donner ce que vous-même, Perrine Simon-Amoum, vous avez appelé le climat de la guerre et de l'après-guerre, alors pourquoi pas ? La fiction peut aider ici, du moment qu'elle ne soit pas massivement fausse, n'est-ce pas ? Elle peut aider à se réapproprier des destins individuels. La littérature peut aider aussi. Et par conséquent, il y a un certain nombre de travaux, et d'ailleurs de philosophes, qui font voir la manière dont la fiction peut intégrer des éléments de l'histoire des historiens pour permettre que chacun se réapproprie cette histoire et en quelque sorte la fasse sienne et se projette dans l'avenir grâce à elle. Je tiens beaucoup à ça en quelque sorte. Si vous me permettez de sortir un petit peu de votre question et de rejoindre la question précédente, je crois beaucoup que si la mémoire est importante, c'est que nous ne pouvons pas affronter le futur orphelin du passé. Et que nous devons affronter l'avenir avec à la fois tout notre passé, le témoignage de notre histoire, avec aussi le témoignage de nos textes, la tradition juive, avec le témoignage de nos autres textes, qui sont ceux des humanités classiques. Et par conséquent, si l'on veut affronter l'avenir, il faut que nous soyons armés pour l'affronter. Et du moment que l'instruction, du moment que l'éducation continue, si je puis dire, de nous faire vivre de ces textes-là, alors nous pourrons affronter l'avenir.
3: Alors, je voudrais rendre, pour finir cette émission, la parole à Simone Veil à travers cette question qui porta, je crois, son action politique. Comment se réconcilie-t-on ? Elle se pose aujourd'hui aux Israéliens, elle se pose aux familles des victimes, elle se pose aux parents des otages, elle se pose aussi aux victimes, aux familles des victimes palestiniennes. Une chose me frappe et dont vous vous souviendrez sans doute, c'est un souvenir que nous avons en commun. Inaugurant un nouveau colloque des intellectuels juifs, nous avions demandé une intervention à Marceline Loridan, qui a été la grande amie de Simone Veil. Et quand on lui a demandé ce qu'elle avait ressenti quand elle était arrivée au camp de concentration, elle a dit qu'elle se sentait enfin libre. Et donc, ce qui m'a frappé et ce qui me frappe finalement dans cette conférence que vous restituez, c'est chez Simone Veil, d'une certaine façon, comme chez Marceline Loridan, la force de vie. Vous parlez de vos enfants en postface, vous parlez de nos enfants. Comment est-ce que, dans les 4 minutes qui nous restent, pouvons-nous partager cette force de vie avec les enfants, mais aussi peut-être avec nos ennemis, Dan Arbib?
4: L'essentiel est de ne pas se laisser écraser par le tragique. Quand Simone Veil part vivre en Allemagne après la guerre pour suivre son mari qui y est envoyé, elle reçoit un certain nombre de questions et l'expression de certains étonnements. Et pourtant, elle répond qu'il va quand même falloir y aller. D'autre part, elle dit toujours qu'elle est inspirée par sa propre mère, qui voulait, elle, une réconciliation avec l'Allemagne après le traité de Versailles, puisque, comme vous savez, après le traité de Versailles, la fin de la Première Guerre mondiale, les Français, certains d'entre eux, cultivaient l'idée qu'il fallait se rapprocher de l'Allemagne et essayer de cultiver la paix, et d'autres, au contraire, se disaient ennemis définitifs des Boches. Et elle a toujours été habitée par l'esprit de sa mère qui voulait la paix. Autrement dit, dans son enfance, dans l'immédiate après-guerre, puis ensuite dans l'édification de l'Europe, elle a toujours tâché de faire la paix avec ses ennemis. Après, elle le dit très clairement dans certains entretiens, elle n'a pas accordé son pardon. Et elle le dit très clairement dans certains entretiens. Cela ne signifie pas accorder son pardon. Ça veut simplement dire rendre la vie possible à l'avenir. Et donc, cela suppose... quoi, peut-être l'acmé d'une crise, je ne sais pas si la Shoah a été l'acmé d'une crise qui aura permis après de dire plus jamais ça et de bâtir l'Europe. Ce serait une espèce de philosophie dialectique épouvantable qui nous dirait que le mal absolu doit être touché pour qu'un jour on décide enfin de se réconcilier. Mais en tout cas, ça consiste à regarder l'avenir en se disant qu'on ne sera pas écrasé par le passé et que la paix, on l'a fait avec ses ennemis, avec ses adversaires. Plus ennemis que la France et l'Allemagne autrefois, il était impossible d'être dans les relations internationales. Alors, c'est facile de dire ça au moment où la guerre entre Israéliens, Palestiniens, entre Israéliens, Iraniens, entre Israéliens et le Hezbollah, etc., est à son plus fort. C'est évident, mais je ne parle pas du présent, je parle du moyen et du long terme. Se donner la perspective de paix, c'est peut-être nécessaire d'abord pour faire une guerre, et c'est ce qui peut légitimer toute guerre de toutes les façons. Donc ne pas perdre la perspective de la paix, Simone Veil sur ce point nous en offre un exemple.
3: Eh bien, merci beaucoup, Dan Arbib. Je renvoie donc à la publication de cette conférence tenue par Simone Veil il y a 20 ans à l'École normale supérieure pour les générations futures. Et je renvoie évidemment nos auditeurs également aux 2 très beaux textes qui accompagnent le volume et qui sont de votre plume. Merci.
4: Merci à vous.
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Bonsoir à tous et bienvenue dans ce nouveau WDMZ. Et ce soir, je souhaite être honnête dès le début de l'émission. Ce n'est pas un spécial Pink Floyd, mais un spécial David Gilmour. La raison est simple, je boycotte le bassiste historique de ce groupe. David Gilmour est un musicien, chanteur, auteur, compositeur et guitariste britannique connu comme membre emblématique du Pink Floyd en remplaçant en 68 le fondateur Syd Barrett. Gilmour a joué un rôle crucial dans l'évolution sonore du groupe, notamment avec des albums emblématiques comme The Dark Side of the Moon, Wish You Were Here, Animals and the World. Son jeu de guitare expressif et ses solos mélodiques sont devenus la signature du Floyd. Gilmour a mené une carrière solo prolifique aussi. Son style de guitare est reconnu pour ses bends expressifs, sa maîtrise du sustain et son approche minimaliste, cherchant souvent à créer une atmosphère profonde plutôt que des démonstrations techniques. Ce soir, je vous propose d'écouter une partie de son dernier album Luck and Strength, dont plusieurs titres avec sa fille Romanie.

0: Vous venez d'écouter Between Two Points avec sa fille Romani, Breeze in the Air et Luck and Strange, titre de l'album. Puis maintenant, vous allez écouter The Piper's Call, Dark and Velvet Nights, and Yes, I Have Goats, toujours avec Romani.
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0: Alors maintenant, voilà ce qu'on appelle une pépite. Ce sont deux titres, en fait des reprises, des covers, comme on dit. Le premier de Leonard Cohen, suivi d'un titre de Cat Stevens, enregistré, ben, j'ai envie de dire, chez lui à la maison, avec sa famille. On entend d'ailleurs au milieu, on peut écouter, pardon, au milieu, à la fois sa fille, mais aussi d'autres enfants, et surtout sa petite fille. Alors, Thanks for the Dance, cover de Leonard Cohen, suivi de Morning Has Broken, cover de Cat Stevens.
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0: Alors pour terminer ce spécial David Gilmour, une super pépite, j'ai envie de dire. Évidemment, un clin d'œil au Floyd, mais c'est un titre qu'il a chanté, je dirais, au dégoté, comme ça, avec toujours Roman et sa fille, Wish You Were Here, le titre super connu, évidemment, du Pink Floyd. Voilà, cette émission est terminée, je vous donne rendez-vous dans, je crois, 15 jours, 3 semaines, un mois, je ne sais plus, et je vous souhaite une excellente nuit.
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4: Et bonjour à tous, il est 13h02 et vous écoutez RCJ pour cette émission du Lunch by Noé, l'émission de la jeunesse juive engagée, et une émission spéciale aujourd'hui qui va traverser un peu toute notre année. On ne se voyait, avant de poursuivre l'émission, on ne se voyait pas commencer l'émission sans nous associer à la Minute Nationale de Recueillement en hommage à Liana qui avait 11 ans. Je rappelle un petit peu les faits. Liana avait disparu dans le Gers après plusieurs jours de recherche. Son corps a été retrouvé ce jeudi 4 juin à une quinzaine de kilomètres de Florence. Puis elle a été formellement identifiée. Il y a une marche blanche qui a rassemblé environ 6000 personnes à Florence dans une très grande émotion. Et aujourd'hui, l'auteur présumé a été mis en examen pour l'enlèvement et la séquestration de la fillette, alors qu'il était déjà visé par plusieurs affaires de violences sexuelles sur mineurs. Un sujet dont on a parlé dimanche dernier, justement, on reviendra sur Horizon Enfance. Et cette affaire a évidemment provoqué une onde de choc nationale et de nombreux rassemblements sont organisés partout en France aujourd'hui pour dénoncer les défaillances dans la protection des enfants et dans cette émission qui est consacrée à la jeunesse. Il était impossible pour nous de ne pas s'arrêter un instant. Donc nous pensons à Liana, à sa famille, à ses proches, à ses camarades et à tous les enfants que notre société doit protéger. Que sa mémoire soit une source de lumière, de dignité et de responsabilité collective. Je vous propose de prendre 20-30 secondes de recueillement en mémoire de Liana.

0: Et merci à tous pour ces quelques secondes de recueillement sur cette affaire. Et aujourd'hui, nous allons prendre le temps aussi de revenir sur une année entière d'action jeunesse au sein du FSJU et de Noé. Une année qui a été faite de projets, de rencontres. On va parler de colonies de vacances, on va parler de dispositifs d'aide, de pédagogie, de volontariat. On va parler de concours d'éloquence, de mémoire, d'initiatives portées par des jeunes. Et aussi, on va parler des grands rendez-vous à venir. Et pour ça, autour de la table, j'ai Ruben Thiard, chargé de mission à l'Action Jeunesse. Merci beaucoup, Ruben, d'être avec nous. J'ai Fanny Nedjar-Benaïm. Bonjour, Fanny. Donc, tu es une jeune militante, service civique, animatrice en colonie de vacances, labellisée Noé, donc le DEJ, en l'occurrence.
1: Tout ça, ouais.
0: Et également à l'UEJF.
1: Exactement.
0: Merci beaucoup d'être avec nous. J'ai Fabien Azoulay, qui est le directeur général adjoint aux solidarités du Fonds social juif unifié. Et on va parler un petit peu des tickets vacances, d'Horizon Enfance et comment, avec la jeunesse aussi, on a des actions sociales qui ont été menées cette année. Merci beaucoup, Fabien, d'être
2: avec
0: nous.
2: Bonjour, Julien. Merci à tous.
0: Et un petit nouveau que vous allez retrouver très, très vite l'année prochaine, c'est Dan Samama, qui est le lauréat, le grand gagnant du concours d'éloquence Neoum. Donc, tu nous as préparé ta première chronique.
3: Tout à fait. Bonjour, Julien. Bonjour. Ravi d'être là. Pardon, j'attends un peu savoir quand c'est moi qui dois parler ou quoi. Donc,
0: prends la parole, n'hésite pas. En tout cas, tu l'as très bien fait. Merci. Au concours d'éloquence Neoum. Et ta chronique, tu la feras en deuxième partie. Et c'est sur un sujet qu'il a voulu. Tu n'as pas eu de sujet imposé. Tu as souhaité parler de ce que tu voulais. On a hâte de voir ce que tu nous as concocté. Alors, c'est vrai que quand on parle de la jeunesse, on parle beaucoup d'avenir. Mais est-ce que ça ne serait pas réducteur, puisque la jeunesse, ce n'est pas seulement l'avenir de la communauté, puisque c'est déjà son présent, elle agit aujourd'hui, elle anime aujourd'hui, elle propose aujourd'hui, elle interroge, elle bouscule, et ça va être un petit peu le fil rouge en fait de cette émission. Donc comment passer d'une jeunesse que l'on accompagne à une jeunesse en qui on fait confiance, comment passer d'une logique où les jeunes sont on aime bien ce mot social, mais sont bénéficiaires, à une logique où ils deviennent plus acteurs. Et cette année, elle a quand même été particulièrement forte avec l'Action Jeunesse et avec le Fonds Social Juif Unifié, puisqu'on est dans un contexte post-7 octobre où il y a eu beaucoup de jeunes qui ont été traversés par des émotions très fortes. Hein. Il y a eu beaucoup de sidération, il y a eu des inquiétudes, des colères. Le Fonds Social a d'ailleurs mis en place des lignes de veille psychologique à la suite du 7 octobre, on s'en rappelle, que ça soit sur les réseaux, que ça soit dans les établissements scolaires ou avec sur les campus ou avec les mouvements de jeunesse. Et justement, c'est dans ce contexte, je trouve, que le Fonds social et son action jeunesse, en l'occurrence, prend aussi un sens encore plus profond. Ça, c'est pas seulement d'organiser des activités, de créer des repères, mais c'est aussi d'ouvrir des espaces de parole, d'aider des jeunes à construire une pensée, de prendre du recul, de trouver leur place et de ne pas rester seul face au bruit du monde. Donc aujourd'hui, nous allons revenir sur plusieurs grands axes de cette année. On va parler d'abord des tickets vacances FSJU, hein, un dispositif qui est concret, qui est très humain, puisque on sait que derrière une aide au départ en vacances, il y a un enfant qui peut partir en colonie, une famille qui peut aussi souffler. On parle aussi beaucoup du côté des familles, un jeune qui peut vivre une expérience collective, éducative dans les mouvements de jeunesse, dans les mouvements de jeunesse labellisés Noé. On parlera également de la tournée des colos dans la même logique, hein, et de la pédagogie du label FSJU Noé. Hein. Ce sont des lieux, on rappelle, d'éducation informelle, les colonies de vacances. Je vous hochez la tête, Fanny, puisque vous êtes vous-même animatrice, et Dan aussi, animateur aux éclaireurs israélites de France. On parlera également du volontariat en service civique, puisque nous lançons avec le Fonds social la grande période de recrutement dès septembre. Et vous reviendrez, Fanny, dans votre chronique aussi sur votre année au sein de l'Action Jeunesse. On reviendra également sur l'appel à projet Noé. Et nous allons parler de projets d'actualité aussi avec l'appel à projet Noé et Clarity et Gabriel Suissa qui sera en duplex avec nous, le projet Léon Bressler, le concours d'éloquence Neoum, les Maccabiens d'intermouvement de jeunesse et plein d'autres sujets qui ont marqué notre année. Donc on va commencer par parler des tickets vacances FSJU, puisque on est pleinement dans l'actualité, un sujet qui pourrait sembler presque administratif, un peu pratique. Déjà, on va revenir sur qu'est-ce qu'un ticket vacances FSJU Noé, comment s'organise un ticket vacances, pour qui profite ces tickets vacances, et qui de mieux que Fabien Azoulay pour répondre à cette question.
2: Merci Julien. Alors
1: peut-être pour répondre à cette question, je fais un tout petit détour pour revenir sur ce que vous avez dit. Vous avez cité énormément de choses, de tout ce qui peut se faire au niveau de la jeunesse juive. Et bien sûr que le FSJU est là pour coordonner, fédérer ses acteurs, accompagner tous ces acteurs dans les projets menés. Et ça, c'est possible parce qu'il y a des jeunes qui à un moment donné s'engagent, se disent ben voilà on va porter un mouvement de jeunesse, on va porter un projet, on va porter une activité, on va porter un concours d'éloquence, on va porter plein de choses. Et ça, c'est possible parce que ces jeunes à un moment donné dans leur parcours, pour une j'espère la plus large partie d'entre eux, ont pu partir en vacances. Ont pu intégrer une colonie de vacances, un centre de loisirs, un mouvement de jeunesse, qui a fait que ils se sont dit bah ouais c'est génial, j'adore ce qui s'y passe, j'apprends des choses. C'est pas seulement consumériste si je puis dire, j'apprends des choses. J'ai des amis avec qui je m'entends bien et nous on a envie de miser sur ce capital là. Et ben les tickets vacances c'est un peu ça. L'idée c'est de dire on va pas laisser des enfants sur le bord de la route. Alors malheureusement, il y en a toujours pour qui c'est compliqué parce que pour une raison ou pour une autre, les parents, quoi qu'on fasse, n'auront pas les moyens de faire partir leurs enfants en vacances. Voire même, c'est même pas dans leur horizon de se dire que peut-être c'est possible. Mais quand même, globalement, sur une vingtaine de milliers d'enfants qui partent chaque année dans les mouvements de jeunesse labellisés Noé pour la jeunesse, il y a 2000 enfants. Donc 10% d'entre eux qui bénéficient d'un ticket vacances FSJU. Et ça, pour nous, c'est important. C'est important de se dire que ces enfants, ils peuvent accéder à cette réponse estivale parce que c'est misé sur l'avenir. C'est pas seulement, vous disiez tout à l'heure, oui, c'est le présent. C'est vrai, c'est le présent. Le présent, c'est comment est-ce qu'on fait partir concrètement des enfants, des ados, dans des mouvements de jeunesse. Mais c'est aussi miser sur l'avenir. Et pour nous, c'est très important. Et je remercie, et je le dirai jamais assez, tous les donateurs qui nous accompagnent là-dessus, parce que vous doutez bien que faire partir 2000 enfants, c'est un gros budget, c'est un gros engagement. Et ça, on peut le faire parce que derrière, il y a des donateurs qui se disent, ben voilà, ça c'est une action à laquelle j'ai envie de participer. Et donc j'en profite aussi pour appeler peut-être de futurs donateurs sur ce type de programme. C'est miser sur l'avenir, c'est miser sur des jeunes qui aujourd'hui partent en vacances, mais qui demain, effectivement, prendront la relève sur les mouvements de jeunesse, sur des activités et feront vivre notre communauté.
0: C'est aussi ça la force aussi de la promesse des tickets vacances. Donc c'est évidemment aider des familles à partir, aider des jeunes à pouvoir partir en colonie de vacances, mais c'est exactement en fait ça tout l'horizon, tout le spectre du ticket vacances, l'importance de la mixité sociale en colonie de vacances. On aime bien parler d'éducation populaire dans les mouvements de jeunesse. Par exemple, le DEJ et les éclaireurs et éclaireuses israélites ont un agrément d'éducation populaire. Donc c'est en deux mots, l'éducation populaire, c'est de la transformation sociale, c'est de l'éducation du jeune par le jeune, c'est tout ça l'éducation populaire. Et je ne vois je pense pas qu'on puisse aboutir à un vrai contexte d'éducation populaire sans mixité sociale. Et c'est l'importance aussi de voir tout ça. On entend aussi malheureusement des phrases, et vous l'avez vécu, je pense Fabien, comme quoi tous les juifs sont riches. Et je pense qu'on est les mieux placés, on le sait que déjà c'est dangereux de penser ça. Et au-delà de ça, non, ce n'est pas vrai. Il y a beaucoup de juifs qui ne peuvent pas partir et qui n'ont pas les moyens et c'est ce dispositif-là qui aide à créer aussi peut-être des nouvelles voies, n'est-ce pas Fabien?
1: Oui, moi ça me permettrait de me concentrer sur d'autres sujets si tous les Juifs étaient riches.
0: Ouais.
1: Mais on sait que c'est pas le cas.
0: Pas là.
1: Aujourd'hui, il y a... Alors c'est des estimations, mais on pense qu'il y a environ 60 000 personnes de la communauté qui sont sous le seuil de pauvreté. Sous le seuil de pauvreté, aujourd'hui en France, ça veut dire pour une personne seule, c'est moins de 700 euros par mois pour vivre. Donc quand on est parent, et d'ailleurs je peux vous donner des éléments statistiques sur les tickets vacances puisqu'on l'a des années précédentes, c'est que aujourd'hui les familles qu'on aide, c'est des familles souvent qui ont plusieurs enfants, 3, 4, 5 voire plus d'enfants. C'est des familles souvent décomposées, on dit comme ça, c'est-à-dire familles monoparentales, donc en plus avec des enjeux de parfois de un peu de fragilité sur le plan éducatif, parce que évidemment quand on vit seul avec plusieurs enfants, il faut travailler Il faut s'occuper de ses enfants. On n'est pas toujours là où on voudrait être quand on voudrait l'être. Donc voilà, c'est des familles comme ça. C'est des familles où même quand il y a les deux parents, c'est rare quand les deux parents travaillent. Il y a des parents malheureusement soit qui sont en situation de handicap, soit qui sont en situation d'inactivité professionnelle totale ou partielle. Donc voilà, c'est tout ça, c'est des sujets importants. Et comment est-ce que ces jeunes-là, on leur donne l'opportunité, eh bien, de découvrir de nouveaux horizons, peut-être aussi de voir que ce qu'ils vivent dans leur horizon familial n'est pas quelque chose qu'ils doivent aussi de voir que ce qu'ils vivent dans leur horizon familial n'est pas quelque chose qu'ils devront par nécessité. Oui.

0: il y a eu, il me semble que c'était en mai dernier, également une centaine de jeunes qui sont venus se faire former sur des questions justement liées à aux violences sexistes et sexuelles, au harcèlement, à l'encadrement en cas de exactement, bah, merci de dire tout à fait en cas de crise, au sujet lié aux addictions, etc., etc. Je vois que vous m'aidez pas, donc laissez-moi faire.
1: Non, donc je suis avec ce que tu dis, Julien. C'était une réelle volonté pour nous au Fonds social de travailler sur la formation des animateurs, des AS et des directeurs des mouvements de jeunesse et des colonies de vacances. Parce que oui, nous avons bien sûr, comme l'a rappelé Fabien, un apport d'aide sociale auprès des mouvements de jeunesse, en tout cas auprès des familles bénéficiaires. Et de l'autre côté aussi la professionnalisation des animateurs. Et c'est sur un autre pan sur lequel on travaille. Alors oui, le 25 janvier dernier, avec sur les questions d'harcèlement, cyberharcèlement, addiction, etc. Et là, on a voulu faire un zoom sur les questions des VSS, des violences sexistes et sexuelles, parce que il ne faut pas croire que on est dans la communauté juive que ça ne nous touche pas. Ça touche tous les milieux. Riches, pauvres, religieux, non religieux, laïcs, athées. Et donc, on a eu cette volonté, et parce qu'on pense que c'est important, et que les mouvements de jeunesse pensent aussi que c'est important, de les former avec des professionnels. C'est pour ça que je remercie encore une fois ici, bien sûr, la Fondation OPEJ, qui a rassemblé énormément d'intervenants, de psy, de psychologues, de personnes qui sont sur le terrain et qui travaillent sur ces sujets au jour le jour. Et aussi, je remercie aussi l'OSE qui ont répondu tous les deux présents pour mener cette formation avec nous, cette formation qui est portée par le Fonds social.
0: Exactement. Et alors, Horizon Enfance, au-delà de ça, c'est un vrai dispositif du Fonds social qui est dans les écoles. Hein. Fabien, vous allez en parler, mais c'est aussi ça. Je donne un exemple concret. C'était en janvier dernier, effectivement, où on parlait du trouble de comportement alimentaire. Donc, malheureusement, on a beaucoup de jeunes qui sont confrontés, beaucoup d'animateurs qui sont confrontés à ça, surtout sur des préados ou des adolescents. Et l'idée, c'était de leur donner des outils, des armes sur comment réagir, comment parler, penser à l'entourage aussi. Dans des différents troubles et il en ressort aussi un carnet, un diplôme, comme ça le mouvement de jeunesse sait qu'il y a eu des formations là-dessus pour ces animateurs. On va quand même revenir aussi sur globalement ce qu'est le dispositif Horizon Enfance avec vous, Fabien.
2: Alors le dispositif Horizon Enfance, effectivement, c'est une ambition qui consiste à dire que les enfants sont des enfants et pas que des élèves quand ils vont à l'école, pas que des colons quand ils vont en colonie de vacances, mais qu'un enfant, il a, on va dire, différentes problématiques. Évidemment, des problématiques d'apprentissage, de dire est-ce que je vais réussir mon contrôle ou Parcoursup pour ceux qui attendaient des résultats la semaine dernière. Mais aussi, quand je rentre à la maison, est-ce que je vais encore avoir des problématiques de conflits familiaux, de violence? Est-ce que quand je vais ouvrir mes écrans, je vais encore avoir des messages de harcèlement sur, je sais pas ce qu'utilisent les plus jeunes, quoi, Snapchat ou je sais pas quoi, parce que c'était WhatsApp à l'époque, mais je sais pas si c'est
0: WhatsApp encore.
2: Mais en tout cas, ces questions-là se posent et elles doivent se poser dans leur globalité. Et l'ambition du Fonds social Juif Unifié, c'est d'apporter cette réponse qui doit être forcément pluridisciplinaire, donc interassociative. Et c'est là où le Fonds social Juif Unifié, il y a social, mais il y a unifié aussi, travaille sur ces enjeux de coordination. Et Ruben, vous avez cité l'OPEJ, l'OSE, on pourrait citer d'autres acteurs, le Casima Marseille, par exemple, que je salue, qui sont des acteurs essentiels pour apporter une réponse de proximité aux enfants, aux familles, sur les sujets, je vais dire, psychomédico-sociaux. C'est-à-dire, finalement, comment on vient détecter qu'il y a une problématique. Donc, comment est-ce que des psychologues qui peuvent intervenir, par exemple, dans les écoles, où vous avez cité la question aussi dans les mouvements de jeunesse d'avoir une cellule de veille psychologique. Et c'est un gros travail aussi de pouvoir faire remonter les situations vraiment en direct quand il y a une problématique de terrain à laquelle évidemment des jeunes, parce que quand on a le BAFA, c'est aujourd'hui 16 ans.
0: Ouais.
2: Enfin, à partir de 16 ans, le BFD 19. Donc, on est très jeune. On n'est pas forcément formé sur tous ces sujets-là. Donc la détection, la mise à disposition de psychologues, la détection, ça passe aussi par la médecine scolaire, très important, la médecine scolaire,

0: Il y a des parents qui n'emmènent pas beaucoup leurs enfants chez le médecin. Il y a des parents qui sont un peu dans le déni parfois à certaines situations d'handicap. Comment est-ce qu'on peut accompagner ces parents-là? Comment on peut mieux détecter au plus tôt pour mieux accompagner aussi les enfants? Donc ça, c'est essentiel. La prévention, c'est quoi? C'est tout simplement mettre en place des campagnes de sensibilisation, de formation, un peu comme on l'a fait à la journée Horizon Enfance du 31 mai dernier, sur les sujets de violence, sur les sujets de harcèlement, d'addiction, etc. La formation professionnelle cette fois-ci au niveau des personnels scolaires, des CPE, des profs principaux. Qu'est-ce que c'est qu'une information préoccupante? Parce que souvent on dit on va faire un signalement, mais on ne sait pas ce que c'est qu'un signalement. On ne sait pas comment on recueille la parole de l'enfant. Ouais. Finalement, si moi je suis prof de français ou prof de maths et qu'il y a un enfant qui vient me parler, qu'est-ce que je vais faire de sa parole? Je suis pas formé pour accueillir cette parole et quoi en faire. Ouais. Donc c'est des sujets absolument essentiels qui engagent toute la société, c'est-à-dire dans toutes ses composantes, que ce soit les structures professionnelles, que ce soit les associations bénévoles, que ce soit les enjeux de formation, c'est absolument crucial et on voit, et vous l'avez rappelé en début d'émission, combien l'actualité nous donne raison d'investiguer davantage sur ces sujets.
1: Fanny, vous étiez à ces deux journées même de formation Horizon Enfance. Comment vous les avez vécues?
2: Franchement, c'était des superbes journées. Enfin, c'est passé très vite. Donc, c'était deux dimanches. Donc, bon, un peu compliqué de se lever de bon matin pour une formation. Mais en fait, dès qu'on arrive, déjà, comme vous l'avez bien expliqué, Fabien et Ruben, ce sont des professionnels qui vont nous former. Donc, on est vraiment face à des personnes qui savent expliquer et qui savent transmettre leurs connaissances et ce qu'il faut faire. Et moi, je sais que il y avait énormément de sujets très intéressants et très importants. Je me suis concentrée sur tout ce qui était lié aux troubles du comportement alimentaire et tout ce qui était lié aux violences sexistes et sexuelles.
1: D'accord.
2: Donc, en tant qu'animatrice de colonies de vacances, on est vraiment confronté, et animateur aussi, on est vraiment confronté, à des enfants, à des ados qui sont sujets à ces problèmes-là. Et moi, je sais que de mon expérience, j'ai eu pas mal. Bon, en l'occurrence, c'était des adolescentes qui avaient des troubles du comportement alimentaire. Et c'est toujours très compliqué de savoir comment réagir, parce que une colonie de vacances, ça passe extrêmement rapidement. Souvent, on s'en rend compte assez tard. Et après, l'enfant retourne à la maison et refait face à des problèmes ou un silence face à ces problèmes. Donc, franchement, des journées très importantes.
1: Fanny, vous êtes volontaire en service civique au sein du Fonds social juif unifié à l'Action Jeunesse. Justement, on va revenir. Alors, avant de vous laisser la parole sur votre chronique, on va juste revenir sur ce qu'est le volontariat en service civique. Donc, le volontariat en service civique, c'est des missions de 6 à 12 mois. Donc, en général, nous, on donne des missions de 8 mois au Fonds social juif unifié. C'est 24 heures par semaine. Donc c'est rémunéré en partie par l'État et par le Fonds social juif unifié, ce qui donne un salaire d'à peu près 620 € par mois pour travailler sur des questions civiques et citoyennes. Hein. C'est ça, c'est un engagement civique et citoyen, le service civique. Donc ça permet aussi d'avoir des premières expériences professionnelles, d'apprendre la ponctualité, d'arriver à l'heure, de travailler en équipe, de prendre des responsabilités. C'est une année aussi où on peut prendre confiance en soi. C'est une vraie expérience formatrice. C'est un vrai engagement pour la jeunesse, et on le voit, on a des bons exemples de gens qui continuent d'être engagés sur des sujets qui étaient anciennement service civique. Votre commissaire général, Monsieur Samama, qui était service civique, Monsieur Ruben Thiar, qui était là, moi-même, j'ai été service civique. Fanny, tu es passé par là. Un jeune qui vit une belle année de service civique peut ensuite poursuivre son engagement, continuer peut-être, rejoindre une association s'il en fait pas déjà partie, créer des projets, devenir un relais. Et c'est un peu tout ça le service civique. Et Fanny, vous avez préparer une petite chronique qui revient un petit peu sur votre année en tant qu'animatrice du DEJ, en tant que volontaire en service civique ici. Alors, on vous écoute.
2: Oui, c'était un sujet très large et très compliqué, surtout qu'il ne faut pas que je monopolise trop la parole.
1: Mais non, tu as le temps. Vas-y.
2: Donc, j'ai décidé de sortir mon journal. Voilà, donc je vais vous lire une partie de mon journal de ces 8 derniers mois qui sont passés très très vite. Donc, cher journal, je t'écris en ce début de septembre car une grande aventure s'ouvre à moi. La vie de volontaire en service civique au Fonds social juif unifié. J'ai signé pour 8 mois. Eh oui, j'ai vraiment envie de découvrir le monde institutionnel de la communauté et de m'engager dans des projets sociaux et éducatifs. 8 mois de découvertes, de projets et de rires. Ah là là, je sens que ça va passer rapidement. Dimanche 14 septembre 2025. Premier jour de volontariat en service civique. Ce sont les Maccabiades. Bon, mon équipe n'a pas du tout gagné, mais vraiment, quelle journée. C'était un moment de partage et de rencontre qui illustre parfaitement Noé pour la jeunesse. Rassembler tous les types de juifs et de juives dans un même moment autour d'une même valeur. Dimanche 25 janvier, Horizon Enfance. Première journée de formation sur des sujets encore trop peu connus dans notre société. Les troubles du comportement alimentaire, le harcèlement, etc. J'y suis allée avec mes deux casquettes, celle de volontaire en service civique qui a aidé à organiser, mettre les affiches et aider à trouver les salles, et celle d'animatrice du Daesh qui a énormément appris et qui est sortie avec un grand sac de connaissances et d'expériences. Soirée du jeudi 5 février 2026. Remise du prix Annie et Charles Corin. Une soirée pleine de sens, liant parfaitement devoirs de mémoire et engagement citoyen. Voici quelques échantillons des nombreux projets auxquels j'ai eu la chance de participer. Parce que dans une société qui est aujourd'hui construite sur une logique de rentabilité, c'est très facile d'oublier l'importance de l'associatif. La machine sociétale ne saurait continuer à fonctionner sans l'énergie fournie par ces millions d'associations françaises. L'engagement est, selon moi, la plus belle forme d'action citoyenne parce que dédier son énergie et une partie de son temps à des causes et des valeurs qui nous tiennent à cœur fait réellement avancer notre société. En devenant volontaire en service civique, j'ai découvert les rouages du Fonds social Juif Unifié et à travers lui les conséquences directes de l'engagement. En se consacrant aux besoins sociaux de la communauté et en promouvant les valeurs démocratiques et républicaines, le FSJU permet de rassembler des hommes, des femmes et des enfants de toutes les horizons et de continuer à vivre main dans la main. En travaillant à Noé pour la jeunesse, j'ai découvert une équipe composée de jeunes et de moins jeunes qui travaillent avec passion pour une partie de la société souvent oubliée, la jeunesse. J'ai appris à jongler entre des dizaines de projets tous plus différents les uns que les autres, à réagir aux imprévus et à répondre aux besoins de différents acteurs. En conclusion, cher journal, merci au FSJU pour cette expérience inoubliable. Merci à Noé de m'avoir transmis tant de choses. Merci à Déborah pour ta positivité et ton énergie. Merci à Julien pour ton humour et tes t-shirts VSC. Merci à Ruben pour tes musiques et tes trombones. Voilà, cher journal, c'est la fin de mon service civique. J'enlève donc ma casquette de VSC pour remettre celle d'animatrice de colonie. Julien, Ruben et Déborah, hâte de vous retrouver cet été pendant votre tournée d'écolo.
1: Eh bien, merci beaucoup, Fanny. On applaudit. En tout cas, moi, je partage, je pense que Ruben l'a aussi... ce sentiment, on réalise pas la chance qu'on a d'avoir ces jeunes avec nous. Alors Fanny, nous on te connaissait avant puisque Fanny était déjà engagée pleinement avec Noé avant même d'être service civique. Et d'ailleurs, tu es vice-présidente
2: ouais, de la section
1: Paris 1, exactement. Ouais. Et c'était un plaisir extraordinaire de discuter, de parler avec quelqu'un qui est engagé et qui a son mot à dire, parce que elle a quand même ses idées, Fanny. Hein,
2: ouais,
1: il faut aller la titiller. et en tout cas, on te souhaite que du bonheur pour la suite. On sait que ce n'est pas un au revoir, que ce n'est pas un adieu, en tout cas, que c'est à très bientôt.
2: Et oui.
1: Et on se voit évidemment cet été et sur plein de futurs projets. Juste sur le service civique, est-ce que vous attendiez à découvrir? Ce que vous avez découvert, vous saviez dans quoi vous engagiez, de découvrir, de parler, de passer de choses comme Horizon Enfance à aller voir l'abandon, le film sur Samuel Paty, en passant par le prix Annie Charles Corin, et voilà, vous vous attendiez à ça quand vous engagez en tant que service civique?
2: Honnêtement, pas vraiment. Enfin, je savais que et c'est aussi pour ça que j'étais intéressée par Noé pour la jeunesse, que vous travaillez sur énormément de terrains et avec beaucoup d'acteurs et d'actrices différents. Mais j'ai vraiment été étonnée que, en fait, en l'espace de 2 semaines, on va travailler sur plein de projets et plein d'événements différents. Je pense, Ruben et Julien, que vous le savez depuis plus longtemps que moi, mais il y a vraiment ce truc de on est un peu partout à la fois ils sont partout exactement. Et non, et c'est vraiment super enrichissant et super entraînant. Et donc, comme je l'ai dit, c'était 8 mois qui sont passés très rapidement et qui étaient vraiment superbes.
1: Si vous avez 16 et 25 ans et que vous voulez vous engager comme Fanny, comme Ruben, comme moi-même, comme plein de jeunes, donc on avait une cohorte. Là, aujourd'hui, on a le plus gros agrément de la communauté avec 65 postes potentiels de volontaires en service civique. Contactnoé@fsju.org ou alors vous contactez le Fonds social Juif Unifié. Donc, c'est tout ce qu'a dit Fanny. Je pense qu'on ne pouvait pas mieux dire l'engagement civique, citoyen dans la communauté. L'occasion pour nous de faire... une page musicale le temps quand même pour moi de remercier Fabien Azoulay qui a pu parler d'Horizon Enfance et de plein de choses aussi cette année. On sait qu'on a fait aussi l'intergénérationnel avec le service Passerelle,
0: ouais, tout à fait.
1: Et on continue à travailler avec le social, et tout cela est possible, vous l'avez rappelé Fabien, grâce aux dons et aux donateurs. Et si on arrive à faire partir, donc c'est-à-dire 10% des jeunes qui partent, qui bénéficient d'un ticket vacances, où tous ces événements se sont faits grâce aux donateurs.
0: Merci beaucoup Julien, merci. Et merci à tous.
1: Et juste avant de marquer cette pause, je voudrais raconter pourquoi j'ai choisi cette chanson. J'aime bien faire ça, donc on va écouter Black Eyed Peas, Where is the Love. Pourquoi j'ai choisi cette chanson? Déjà parce que j'adore Black Eyed Peas. C'est sorti en 2003, donc à la base c'était dans un monde qui était marqué après l'après 11 septembre et la guerre en Irak. Et cette chanson, elle pose la question simple: où est passé l'amour? Où est passée notre capacité à nous écouter, à comprendre et à prendre du recul, hein? Donc c'est les paroles. C'est une transition, je pense, parfaite par rapport à tout ce qu'on vient de dire, à tout ce qu'on a vécu dans cette première partie d'émission, et également avec ce qu'on va écouter avec Gabriel Suissa, qui est mentor et lauréat de l'appel à projet, qui a parlé de Clarity, pour parler du concours d'éloquence Néo, mais de la résilience avec Dan, et donc ces projets qui justement aident les jeunes à mieux comprendre les récits médiatiques et à construire une opinion plus nuancée. Donc on écoute tout de suite Where is the Love de Black Eyed Peas.

0: Il est 13h35 et vous écoutez RCJ et on va parler de l'appel à projet Noé. Alors Ruben, est-ce que vous pouvez revenir un petit peu avant d'avoir Gabriel sur son projet Clarity sur l'appel à projet Noé?
1: Alors l'appel à projet est un projet que le Fonds social avec les différentes fondations, la FMS, la Fondation de la mémoire de la Shoah, la Fondation Rothschild, la SACTA Rachi et la FJF, nous menons depuis à peu près 10 ans aujourd'hui, où en fait des jeunes actifs, des militants engagés proposent des projets associatifs à but non lucratif pour dynamiser la jeunesse. On a eu beaucoup de grands projets qui ont écloré de l'appel à projet, dont notamment plus récemment Neoum, le concours d'éloquence Neoum mené par David Jacob et Simon. Qui sont originaires des EI, et on a aussi notamment le Yad Alev,
0: exactement,
1: qui a été mené par Jason Gilbert. Donc c'est un des projets phares qui est maintenant l'une des organisations, des associations dans le champ du social, qui aide des centaines de familles tous les ans. Et donc l'appel à projet, c'est les fondations qui vont se réunir pour juger des projets menés par la jeunesse où on pourra avoir une dotation jusqu'à 10 000 euros.
0: Sympa.
1: Voilà.
0: Et justement, Gabriel, vous êtes lauréat de l'appel à projet Noé avec Clarity. Bonjour Gabriel Suissa qui est en direct d'Israël, hein, de Tel Aviv. Je ne sais pas, vous êtes dans quelle ville, Gabriel?
2: Eh oui, Tel Aviv. Bonjour Julien.
0: Ça va Gabriel? Alors juste, on va parler de ton projet Clarity qui répond à une problématique qui concerne énormément les jeunes aujourd'hui. C'est comment se construire une opinion dans un monde saturé d'informations, de commentaires, de TikTok, de Reels, de contenus viraux et forcément de désinformation. Et ce qui est intéressant avec Clarity, c'est que le projet, c'est justement ça, c'est pas imposer une opinion, ça cherche plutôt à créer une méthode, vous allez revenir sur cette méthode, à aider justement la capacité d'analyse des jeunes. Dans ce contexte actuel, justement, cette compétence, je pense qu'elle est, je dirais, fondamentale aujourd'hui pour notre jeunesse. Est-ce que vous pouvez nous revenir, revenir un petit peu sur ce qu'est Clarity, Gabriel?
2: Alors, vous en avez très bien parlé. Je vais juste revenir. Alors, Clarity, c'est un média digital, en gros, qui vous aide à comprendre l'actualité en 10 minutes, sans, vous noyer dans des informations, vous enfermer dans une seule façon de voir les choses. Donc, l'idée, c'est simplement, en fait, de vous montrer comment un même sujet est traité dans la presse de gauche à droite.
0: D'accord.
2: Donc, de Mediapart à Valeurs Actuelles, voilà.
0: OK. Et comment vous... Est-ce que vous pouvez déjà nous raconter comment cette idée est née? On va commencer par le commencement.
2: Alors, c'est une bonne question. Ça a été un long cheminement. Voilà, quand je suis arrivé à l'appel à projet Noé, j'avais déjà plein d'idées comme ça qui remontent vraiment à mon arrivée en Israël, en fait, au 7 octobre. Disons qu'après le 7 octobre, j'ai vu le basculement dans l'opinion publique, surtout chez les jeunes.
0: Ouais.
2: L'opinion, si vous voulez, la doxa aujourd'hui, c'est que c'est la Palestine qui a raison, il faut défendre Gaza à tout prix, etc. On est passé, si vous voulez, dans la génération de nos parents, à la solution à deux États. Aujourd'hui, chez les jeunes de mon âge, quelque chose de beaucoup plus partisan pour la Palestine. Et l'interrogation, ça m'a fait poser beaucoup de questions et je pense que Clarity répond, si vous voulez, au problème de s'attaquer à la racine, si vous voulez, des choses.
0: Ouais.
2: C'est-à-dire laisser les gens se former leur opinion, c'est-à-dire revenir à quelque chose de moins biaisé, qui sera pas victime de propagande, si vous voulez, ni de gauche, ni de droite, de nulle part.
0: Donc si on devait, par exemple, parler à un jeune qui s'informe principalement sur les réseaux comme TikTok, Instagram ou X, comment on répond à ces jeunes-là?
2: Donc voilà, c'est exactement ce genre de jeunes que je veux répondre, parce que je veux, si vous voulez, offrir l'instantanéité et la synthèse, en fait. Et grâce à l'intelligence artificielle aujourd'hui, je suis capable aujourd'hui de mettre sous vos yeux toutes les histoires qui vont parler du même sujet et vous permettre de vous former votre opinion, en fait, sans la lecture, si vous voulez, d'un Hugo Décrypte ou d'autres médias qui vont... si vous voulez vous servir la soupe, entre guillemets.
0: Très bien. Et donc ça, c'est une application qui est disponible?
2: Alors oui, à ce jour, c'est une application disponible. Voilà, il y a un site internet. Alors, c'est encore une version bêta. Donc, vous pouvez vous y rendre sur Clarity. tirenow.vercel.app. Alors c'est encore une version bêta, mais si vous voulez y accéder, vous pouvez m'envoyer un mail sur gabrielsuissa@outlook.com et je serai très content d'en discuter, voilà, et de vous faire rentrer dans les essais pour la version bêta.
0: Exactement. Et le fait de faire partie de l'appel à projet, on a hâte de voir la version finale de cette application et évidemment on continuera à vous suivre et à vous aider au niveau de la com. Oui, Ruben.
1: Oui, et je voulais juste demander à Gabriel, pour lui, quel a été son un peu, parce qu'on arrive bientôt aux fins du mentorat de l'appel à projet.
0: Et oui, c'est vrai que l'appel à projet, c'est aussi du mentorat.
1: Et je voulais savoir un peu qu'est-ce que lui en dit de tout cet accompagnement.
0: Parce que c'est aussi un suivi après sur la com, sur essayer de vous aider. Donc c'est ce que essaye de dire Ruben, c'est que c'est pas que de l'argent, c'est aussi le fait de promouvoir la promotion de cette application. On a hâte de la voir sortir.
2: Bien sûr, c'est voilà, pour répondre à Ruben, c'est une chance exceptionnelle. J'ai eu la chance d'avoir des mentors qui ont vraiment pu remettre en question mes idées d'abord, parce que ça a été une longue recherche avant d'en arriver là. Et aussi, voilà, si je suis là aujourd'hui, c'est grâce à l'appel à projet Noé. Voilà.
0: Parfait. Eh ben, merci beaucoup, Gabriel. On a hâte de voir tout ça. Est-ce que tu peux redonner juste toutes les infos sur Clarity? Où est-ce qu'on peut voir la version bêta? Donc, combien de temps tu penses que ça va sortir?
2: Ça va sortir vraiment très vite. Très, très vite. Super. J'ai récolté déjà une centaine de réponses à mon sondage. Et je suis en train, voilà, de remettre, de suivre tous ces conseils-là et d'adapter la plateforme. Vous pouvez vous y rendre aujourd'hui. Alors, faut prendre son crayon. C'est clarity-now.vercel, vercel.app. Ou sinon, envoyez-moi simplement un mail à gabrielsuissa@outlook.com et je serai très content d'en discuter. Voilà.
0: C'est bien les mails aussi.
2: C'est mieux, ouais, ça sera plus simple.
0: Bah écoute, merci Gabriel et bravo pour ton engagement. Et c'est un vrai engagement de parler de ces sujets-là. Et je pense que c'est, encore une fois, et je l'ai déjà dit, mais je pense que c'est fondamental à l'heure où on parlait de l'IA, où l'IA existe, où on sait même plus différencier le vrai du faux, de ce qui est réel ou irréel, et où on a, vous l'avez dit, hein, un discours populaire qui est bondé et qui est plein de fausses informations. Donc c'est une manière aussi de répondre avec des faits.
2: Exactement.
0: Merci beaucoup Gabriel, et je fais cette transition avec vous Dan, puisqu'on va parler du concours d'éloquence Neum, puisqu'on parle beaucoup de la parole depuis tout à l'heure, que la parole est partout. On pourrait croire d'ailleurs que les jeunes parlent énormément, comme moi, hein, je parle énormément, on me fait beaucoup de ce reproche, n'est-ce pas Dan?
3: Pas assez.
0: Merci, je prends. Vous reviendrez. On a ce fameux concours d'éloquence Neum qui est un lauréat de l'appel à projet, qui a été créé aussi quand deux services civiques ont eu cette idée de promouvoir ça et d'en faire leur projet de service civique. Donc c'est un projet qu'on suit énormément. J'ai failli casser le micro. Je m'en excuse auprès du micro. Qu'on suit énormément à l'Action Jeunesse depuis maintenant 2 ans. Ça donne un espace à des jeunes pour travailler sur l'expression orale, sur leur confiance, leur argumentation, et c'est un vrai concours. Donc il y a une phase de sélection, il y a des quarts de finale, des demi-finales et une finale qui ont lieu ici d'ailleurs, qui ont eu lieu à l'espace Rachi. Et Dan, vous avez réussi à franchir toutes ces étapes, vous avez été sélectionné, vous avez passé les quarts, vous avez vécu une superbe demi-finale et vous êtes arrivé finalement en finale et vous êtes le grand gagnant du concours d'éloquence Neum. Alors avant de parler de votre chronique, est-ce que vous pouvez revenir quand même sur votre expérience, et je rappelle que Dan reviendra l'année prochaine en tant que chroniqueur.
3: Bien entendu, merci. Bon, c'est enfin un mot de parler, c'est cool. Je plaisante. Comme vous l'avez dit, je vais commencer par me présenter rapidement. Je suis un EI, un éclaireur du mouvement israélite de France, le grand mouvement scout de France, mouvement scout juif bien sûr, parce que il n'y en a pas des masses.
0: Et d'Europe,
3: oui, c'est vrai. On est informé là-dessus en plus. tout à fait. Et un point que vous aviez abordé plus tôt dans la chronique, qui est la formation des animateurs, oui, est hyper intéressante. Les EI sont très axés sur la formation de leurs animateurs. Chaque année, on franchit une nouvelle étape, on apprend de nouvelles choses. En fait, il y a une formation rigoureuse d'une semaine, au cours de laquelle nous ne dormons pas. Et on apprend toutes sortes de choses sur la pédagogie, la gestion des enfants, les violences sexuelles et sexistes dont vous avez parlé, et également les troubles de comportement alimentaire, l'intendance, mettre de la couleur dans l'assiette, varier les plats, c'est des genres de petits détails qui sont extrêmement intéressants et qu'on affine au fur et à mesure pour arriver finalement au rang de chef de camp en quatrième année, rang que j'occupe fièrement. Bravo. Avec mon collègue Sacha Zira, un des meilleurs amis, mon frère, voilà, que j'embrasse. Mon seul auditeur actif actuellement.
0: Très bien. Alors juste avant, c'est vrai que il y a sur ces formations internes, le Fonds Social, ça me permet d'en parler, accompagne d'ailleurs, on se déplace avec Ruben et avec Déborah et avec l'équipe sur les stages de formation. Donc les stages nationaux, le stage national des EI, que ça soit au DEJ, à Moadone, etc., etc. Donc pour donner des formations, pour accompagner les jeunes, c'est dans ces moments-là qu'a été créé justement Horizon Enfance, puisque on va faire la tournée des colos. Pourquoi cette tournée des colos ? Pourquoi tourner dans les stages au-delà de donner des formations ? De parler avec vous, chef de camp, vous animateur, vous directeur, et de leur dire quels sont les sujets importants, les sujets qui sont pas assez vus pour vous. Et c'est comme ça qu'on crée nos programmes.
1: Là, c'est vraiment à toi de parler.
0: Là, tu peux lancer ta chronique.
3: Ok, d'accord, bien sûr. On aurait pu parler comme ça pendant longtemps.
0: Hein. On peut, mais on est malheureusement occupé par le temps et il ne reste pas tant de temps que ça.
3: Il y a un café à côté de toi. Ok, parfait. Bien, merci. Déjà, je l'aurais dit, mais c'est un vrai honneur et une vraie chance que je saisis d'être dans une belle radio judaïque. Merci pour tout. Donc, j'aimerais quand même remercier David Alali, Simon Lévy-Soussan, Jacob Abécassis, qui sont les créateurs du concours Neum, qui m'a permis d'avoir ce micro entre les mains aujourd'hui. J'en profite aussi pour remercier, bien sûr, le Fonds Social Juif Unifié, et également Monsieur Julien Cohen-Solal,
0: monsieur,
3: en rappelant qu'il s'agit bien d'une seule et même personne, avec trois prénoms. Beaucoup de noms, beaucoup de remerciements, et ça me tenait vraiment à cœur de me montrer reconnaissant. En plus, on m'a accordé 5 minutes pour dire ce que je veux, donc j'en profite. Dédicace supplémentaire aux EI, à mon chef de camp, Sacha Zira. J'ai dit que c'était mon seul auditeur, c'est faux, il y a aussi ma copine Clara Lévy que j'embrasse. Et également un peu de pub, puisque suite au résultat de partiel, parce que ça a été mentionné tout à l'heure avec Parcoursup.
0: Exactement.
3: En fait, il y avait aussi mon master, qui est Parcoursup pour les masters. Voilà, j'ai rejoint la newsletter complètement gratuite de 0 nouvelles de mon master, j'en parle à mon pasteur. Et ça soulage ma santé mentale. On y reviendra plus tard. Voilà, pour me préparer au mieux aujourd'hui, j'ai écouté bon nombre de podcasts enregistrés sur cette belle radio qui se sont révélés très intéressants. Entre culture, réflexion, engagement, j'ai même pu écouter l'évangile de la vérité parler de textes en latin. Je me suis demandé si je m'étais perdu sur YouTube et non, c'était toujours Radio RCJ. Et après toutes ces écoutes, je suis heureux d'annoncer qu'ils m'ont enfin permis de trouver le sommeil. Coïncidence merveilleuse, c'est le thème que j'aborde aujourd'hui. À l'inverse des machines modernes et des intelligences artificielles que vous abordiez plus tôt, nous, humains, avons besoin d'émotions, de rire, d'aventures, de se disputer à Shabbat pour savoir si on fait une ou trois fois Shalom Aleichem, de dire à sa mère de manger doucement la salade parce qu'à chaque fois elle s'étouffe avec la vinaigrette, et de se faire crier dessus au volant parce qu'on a raté la sortie, mais en même temps, si elle m'indiquait les directions avec un peu plus que 3 secondes d'avance, j'aurais pu anticiper. Et bien sûr, de repos. Très important, le repos quand on est humain. Le sommeil est essentiel, réparateur, guérisseur, conseiller. Et la seule autre entité qui porte autant de casquettes, c'est ma maman. Mmh. On dit que la nuit porte conseil, on dit aussi que la radio ouvre des portes, de double sens. Enfin, ça, j'ai pas encore vérifié. La nuit porte conseil, et ce, avec beaucoup de sagesse. Pourtant, tout le monde ne bénéficie pas de l'abonnement premium des conseils de l'ange de la nuit. D'autres restent branchés à l'émission du démon de minuit. Car lorsque l'on entend certaines idées, on serait bien tenté de demander à certaines bouches « Mais toi, quelle porte conseil ?» Je reste évasif là-dessus, ce n'est pas du tout le but de ma chronique d'être politique, de dénoncer, balancer des noms, quoi que ce soit. Et déjà, c'est l'intervenant pour parler de Mélenchon et Bardella. Alors pourquoi vous parlez du sommeil aujourd'hui ? Est-ce que c'est seulement pour enfoncer des portes ouvertes, pour dire que c'est essentiel ? Sans sommeil, pas de progrès en musculation, je l'ai compris, à mes dépens. Sans sommeil, pas d'énergie le lendemain, pas de productivité, de volonté pour toutes nos obligations au quotidien. Et surtout, sans sommeil, pas de rêve. Et rêver, parfois, c'est le plus important et ce dont on a le plus besoin. Ce serait extrêmement intéressant, en effet, mais aujourd'hui, je préfère faire une déclaration. Ma déclaration.
0: Wow.
3: À toi, le sommeil, ça fait un moment que je t'ai perdu, si tant est que je t'ai vraiment cherché une fois. Tu es caché par une porte que je ne peux ouvrir, derrière un mur obscur, indéchiffrable, que j'ai construit sans même le vouloir. Il est fait de mes pensées, d'angoisses non dites, de nuits passées et à fixer mon écran de fumée, comme un moustique bloqué devant la lumière d'un feu, qui choisit de ne pas réfléchir pour ne rien ressentir, qui préfère s'endormir dans la lumière plutôt que de se confronter à ce brouillard parce qu'il est trop heureux. Mais à chaque fois que je m'endors de cette façon, je façonne un mur encore plus grand. Ça ira mieux demain, parfois c'est vrai, mais quand demain se termine, le mur est toujours là. Ce que je commence à comprendre, c'est que même si j'aurais préféré prendre un marteau, fracasser le mur, aller devant la porte, attraper le gardien ou l'ange par son aile, lui dire « Laisse-moi rentrer, j'ai le permis à passer demain !» Je ne peux pas. C'est pas comme ça que je résolverai ce problème. Parce que ce mur ne se démonte pas ainsi. Aux problèmes identifiés, la moitié de la solution est déjà trouvée. Et souvent, c'est les mots le remède. Ceux qui finissent par dissiper toute la fumée pour voir que finalement, la porte était dans le mur. Moi qui l'ai enfin franchi, voilà le message que j'en tire. La santé mentale, ça ne choisit ni l'âge, ni le genre, ni la foi. Le point sensible, c'est le même pour tout le monde. Et c'est peut-être ça la seule vraie égalité qui existe entre nous tous. Alors prenez soin les uns des autres, soyez toujours là pour écouter ceux qui en ont besoin, comme ma mère le fait. Parce que derrière chaque mur, il y a quelqu'un qui attend qu'on vienne frapper. Merci beaucoup.
0: Merci beaucoup, Dan. Donc je voulais parler du sommeil alors.
3: Tout à fait.
0: Excellent.
3: Oui. Alors d'ailleurs, petite précision, ma mère est psychologue, c'est pour ça qu'il y a cette phrase de fin. J'ai pas su comment le placer, je le dis maintenant que j'ai un peu de débit de parole. Et oui, du sommeil, ouais, c'est un vrai sujet chez les jeunes. En fait, je pensais être le seul. Évidemment, ça n'est pas le cas. Avoir du mal à dormir, c'est très révélateur. Pas forcément de dépression ou de problèmes dont on parle à la télé, peut-être des problèmes plus minimes qui ne méritent pas de chronique à eux seuls, mais qui touchent beaucoup de jeunes et plus encore.
0: Oui.
3: Et oui, ça me tenait à cœur d'en parler aujourd'hui.
0: Et bah, c'était une super chronique et on sent la patte quand même de l'éloquence.
3: Merci.
0: Et on a hâte de voir après maintenant des nouvelles chroniques sur des sujets concrets. Vous aurez des thèmes.
3: Bien sûr.
0: De toute façon, vous l'avez fait en direct, puisqu'on rappelle qu'il y avait au concours d'éloquence, à un moment donné, une partie d'improvisation qui
3: était
0: rondement menée. On s'en rappelle d'ailleurs, on n'en dort plus la nuit, si je veux en dire, de votre performance sur scène. On va faire juste quelques points sur les prochains projets qui arrivent, puisqu'on a parlé de ce qu'on a fait cette année, mais on va parler un peu de ce qui arrive aussi, avec le projet Léon Bressler. Donc c'est un projet dont on a déjà un peu parlé dans cette émission, sur comment transmettre la mémoire aux jeunes générations aujourd'hui, notamment sur les questions de génocide. Donc Ruben, vous allez nous parler un petit peu de ce projet Léon Bressler qui arrive très vite pour les jeunes de 18 à 35 ans.
1: Exactement, et alors juste avant, je vais vous dire quelques mots. Il y a des moments où l'histoire se rappelle à nous. Pas parce que c'est un devoir, pas parce qu'on nous l'impose, mais parce qu'elle revient, transformée dans la bouche des politiques, dans les réseaux, dans les certitudes qui s'énoncent sans preuve. Et on le sent, quelque chose cloche. Donc tu as 20 ans, 25 ans, 30 ans, tu as grandi dans un monde déjà fracturé, polarisé, où les discours de haine trouvent une tribune instantanée. Tu vois les infos se répandre plus vite que la vérité. Tu vois les repères s'effondrer et tu te demandes « qu'est-ce que je peux faire ?» Moi, face à ça. C'est cette question qu'on pose ensemble dans le projet Léon Bressler, comprendre l'histoire, agir aujourd'hui, porté par le FSU. On ne te demande pas d'apprendre par cœur les dates de la Shoah, on ne te demande pas d'être présent à une commémoration passive, on ne te demande pas d'aller voir avec tes yeux, on te demande d'aller voir avec tes yeux, avec ta tête, avec ton cœur, ce qu'est une société qui bascule dans les violences de masse. Au Rwanda, en Pologne, sur les lieux du génocide des Tutsis, sur les ruines des camps. Et ensuite, on te demande de relier ça à maintenant. Parce que c'est là le secret, la mémoire n'existe que si on en fait quelque chose, si on la transforme en question, en refus de la certitude aveugle, en engagement. Le projet Léon Bressler, c'est quoi? Pour l'édition 2026-2027, un parcours en 4 temps, un séminaire à Paris pour comprendre les mécanismes des violences de masse, 2 voyages mémoriels qui te mettent face aux témoignages, aux lieux, aux archives vivantes, et un dernier séminaire pour décider avec d'autres comment tu vas agir. Pas seul, pas isolé, en promotion avec 25 autres leaders qui se posent la même question. Juifs et non-juifs, étudiants et jeunes professionnels de toute la France, ensemble vous formerez un groupe où chacun fait sens. Pourquoi maintenant ? Parce que nous sommes rentrés dans l'ère post-témoin. Les derniers survivants ne sont plus là pour raconter, et avec eux s'en va une certitude. Quelqu'un a vécu ça, quelqu'un me le dit, donc c'est vrai. Maintenant, c'est à ta génération d'être ce témoin. Pas en copiant, pas en marmonnant une leçon apprise, mais en disant « je suis allé voir, je sais comment ça marche, je sais ce qui se passe quand on laisse faire, et voilà ce que je veux en faire ». C'est ça le projet Léon Bressler, comprendre l'histoire, agir aujourd'hui. Pour toi, peu importe d'où tu viens, peu importe ta religion ou ton absence de religion, si tu as entre 20 et 35 ans, si tu as des questions, si tu veux comprendre les mécanismes de la haine pour mieux les combattre, si tu veux passer de l'émotion à l'action, alors oui, c'est pour toi. Il n'y a aucune honte à avoir un projet qui change ta vie, à penser politique, à vouloir faire quelque chose de tes mains, de ta voix, de ton engagement. Le projet Léon Bressler, comprendre l'histoire, agir aujourd'hui, porté par le FSU, un parcours, une promotion, une responsabilité. Inscription dès le mois de juillet.
0: Merci beaucoup Ruben, je pense que vous avez parfaitement résumé ce projet. Donc dès juillet pour quatre temps de séminaire.
1: Un séminaire à Paris, un voyage en Pologne, un voyage au Rwanda et un séminaire de conclusion à Paris pour la construction des projets. Et ça sera pour l'édition 2026-2027.
0: Pour les jeunes de 18 à 35 ans, nos futurs leaders, pour parler des questions autour des questions de génocide. Merci beaucoup Ruben pour cette petite chronique au final,
1: voilà,
0: qui a parfaitement résumé ce projet Léon Bressler. Je profite de ces quelques dernières minutes pour parler aussi des Maccabiades Intermouvement de Jeunesse qui sont faits en partenariat entre le Fonds Social Juif Unifié et le Maccabi Sport et Musique. Vous en avez parlé dans votre chronique, ma chère Fanny, puisque c'était votre premier événement en tant que service civique. Donc c'est, comme son nom l'a dit, qu'on espère que vous y serez aussi, Dan. Et ben, c'est des Maccabiades Intermouvement de Jeunesse, au final, entre donc les IV vont affronter Moadon, Yaniv, Le Dej, etc., etc. On rappelle que les tenants du titre pour l'instant sont Moadon, hein, qui ont gagné l'année dernière, et ce qu'ils vont remettre le couvert cette année. En tout cas, ça sera le 6 septembre. Donc, si vous voulez vous inscrire, ça sera sur les réseaux du FSJU et du Maccabi Sport et Musique, ou dans votre propre mouvement de jeunesse. Et on a hâte d'y être. En tout cas, c'était une très belle ambiance l'année dernière, et on s'y retrouvera. On se retrouve très vite. Je conclue cette émission. Donc on a parlé de plein de choses. Hein. On va revenir en 10 secondes. Donc on a parlé des tickets vacances, de la tournée d'écolo, du label Noé, du service civique, de l'appel à projet avec Clarity, du projet Léon Bressler, du concours d'éloquence Neum, des parcours de militants, des Maccabiades Intermouvement de Jeunesse. Comme vous l'avez dit, je sais plus quel terme vous avez utilisé, mais quelques brises de ce qui est fait à l'Action Jeunesse et au Fonds Social Juif Unifié. Merci beaucoup à Ruben, à Gabriel Stussa, à Dan Samama, Fanny Nedjar, à Fabien Azoulay, d'avoir été là pour parler de tous ces sujets. On se retrouve, les amis, l'année prochaine, avec peut-être de nouvelles émissions, de nouvelles choses, avec Dan qui sera là. J'ai plus qu'à souhaiter une bonne colonie à tous nos animateurs, à tous nos directeurs, à tous nos chefs de camp, à tous nos madrichim, à tous nos khanichim, à tous nos colonnes, etc., etc. Il y a beaucoup trop de termes et cette conclusion n'en finit plus. Donc merci de nous avoir écoutés sur RCJ. C'était le Lunch by Noé et à l'année prochaine.
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Bonsoir à tous et bienvenue dans ce nouveau Williams Blues. Alors, comme toujours, j'ai essayé de chercher et surtout de trouver des titres que l'on peut rarement écouter sur les radios françaises. Et souvent, ils viennent des États-Unis. Mais cette fois-ci, j'ai voulu mixer avec des petites pépites. Alors, je vais faire un cocktail de tout ça. Et je vous propose donc un nouveau, je dirais, Williams Blues ou une nouvelle émission avec, pour commencer, Kenny Wayne dans Try It Out, G-Pay Really Band, c'est The Virus Blues, et Mississippi McDonald, Got What You Need, tous les trois viennent des États-Unis.

Alors, vous allez vous en rendre compte tout le long de cette émission, j'ai quand même également sélectionné pas mal de nouveaux titres funky. Là, tout de suite, vous allez écouter Greedy Champions dans What If Best Ain't Good Enough, suivi de Chris Daniels, Dance, Dance, Dance. Et ma pépite, c'est un hommage à Calvin Russell, c'était lors du Jazz à Vienne, avec Manu Lanvin, Beverly Joe Scott, Théo Sharaf, Neil Black, Gérard Lanvin, le papa, et Johnny Gallagher.

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Voici maintenant The Blue Bones dans Moving On, Frank Cosentino dans Making the Rounds, et ma pépite de ce soir, c'est tiré du dernier album de Beth Hart, You Still Got Me. Le titre s'appelle Gun Vibrato.

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1: Voilà, pour terminer ce Williams Blues, eh bien, je vous propose Kiko and the Blues Refugees Ghosts. C'est le titre. C'est un très bon groupe de blues portugais. Et oui, une fois n'est pas coutume, voici un groupe de blues portugais, suivi de The Blue Bones. À nouveau, pourquoi? Parce que j'ai adoré ce titre. Il est long, mais il est excellent. Le titre s'appelle The Devil's Bride. Et ma pépite du soir, c'est Three Word Up. Ce sont en fait les meilleures voix de Memphis. C'est avec les meilleures voix de Memphis que je vais vous souhaiter également une excellente nuit à tous. À la prochaine.

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1: Lumière et anti-lumière en Iran, qui vient de sortir aux éditions du PUF, revient sur l'histoire de l'Iran en partant d'un paradoxe. L'Iran fut, dès 1906, le premier pays du monde musulman à connaître une révolution constitutionnelle inspirée des Lumières et de la Révolution française. Mais l'Iran a aussi été le premier à se transformer en théocratie islamique. Leurs auteurs, Stéphanie Rosa et Amir Pacha Tavakoli, qui refusent des lectures culturalistes et toute forme d'essentialisme, montrent comment ce pays est depuis près de deux siècles le théâtre d'un affrontement entre les héritiers des Lumières et de la modernité politique d'une part, et les forces d'un antimodernisme islamiste. Au fil de leurs analyses, ils nous apprennent des faits surprenants, mal connus, comme par exemple que l'islam politique a emprunté à l'idéologie fasciste européenne bien plus qu'il ne l'admet, que l'antisémitisme de la République islamique est un produit importé d'Occident et non un héritage de l'islam traditionnel, que la gauche iranienne s'est suicidée politiquement en s'alliant avec Khomeini au nom de l'anti-impérialisme, que les juifs d'Iran jouaient un rôle majeur dans la vie culturelle et politique du pays pendant tout le XXe siècle, et que les mollahs, en imposant pendant 46 ans une religion d'État, ont involontairement réalisé la laïcisation massive d'une grande partie de la société civile iranienne. Alors c'est quelques-unes des questions probablement sur lesquelles on va revenir avec donc Stéphanie Rosa, bonjour.
2: Bonjour.
1: Et Amir Pacha Tavakoli, bonjour.
3: Bonjour.
1: Merci beaucoup d'être là avec nous pour parler de ce livre. Avant de rentrer précisément dans votre livre, j'aimerais vous poser en fait deux petites questions presque préambule sur le contexte de la sortie de votre livre. J'imagine que vous avez longtemps travaillé, plusieurs années, et il se retrouve en librairie au moment où l'Iran est au cœur de l'actualité mondiale, où l'Iran est en guerre, et qui fait que le présent, on pourrait dire, vient percuter l'histoire que vous nous racontez. Donc il y a cette première circonstance de contextuel étrange, j'imagine, pour vous, hein, qui fait que votre livre a une résonance. On le lit en y cherchant des clés de lecture pour comprendre ce qui se passe.
3: Alors, en réalité, c'est vrai que nous, on a commencé à travailler sur ce texte il y a quelques années, il y a trois années même. Et donc, on n'attendait pas à cela, à cette actualité-là. Et d'ailleurs, cette actualité n'est pas traitée forcément dans le texte, mais on estime que le texte donne des clés de compréhension, parce que finalement, ce qui se passe aujourd'hui, si on prend la répression qui a eu lieu en janvier, ou bien la guerre actuelle, ces épisodes-là ne sont pas séparés, ne sont pas éloignés de ce qui précède, des choses qui précèdent. Et on estime que justement, le livre donne un certain nombre de clés de compréhension pour mieux comprendre l'actualité.
1: Ouais, on verra lesquelles, mais j'imagine vous aussi, vous avez dû être saisi par...
2: Ben, on s'attendait aux manifestations du mois de janvier qui sont venues confirmer une fois de plus l'extraordinaire capacité de résistance des Iraniens.
1: Vous les évoquez dans la conclusion.
2: On l'évoque un peu parce que voilà, c'est le moment où on terminait, on bouclait l'ouvrage, que les Iraniens ont commencé à descendre massivement dans la rue contre le régime. Donc voilà, on a eu cette première actualité-là, et puis effectivement, on avait déjà rendu le livre, et là, la guerre arrive. Donc, nouvelle péripétie, mais qui est en même temps, effectivement... compréhensible à partir du contexte qu'on décrit dans le livre, dans la mesure notamment où la réaction des Israéliens et leur volonté de mettre fin au programme nucléaire iranien est directement liée à ce que les mollahs iraniens veulent faire de ce programme nucléaire et à leur antisémitisme exterminateur, enfin qui ne cesse de proclamer en fait depuis l'avènement de la République islamique en 1979.
1: Donc on reviendra sur ces points-là, mais je voulais avoir une sorte d'avis sur cette concomitance étrange. Et une deuxième question préalable, c'est sur votre travail en commun. Stéphanie Rosa, vous êtes spécialiste de la pensée des Lumières, vous êtes philosophe. Moi j'ai en tête notamment un de vos livres qui s'appelle La gauche contre les Lumières, et là vous êtes sur un terrain qui n'est pas immédiatement le vôtre, on pourrait dire, qui est une question de géopolitique, d'histoire de l'Iran, et vous, Amir Pacha, vous vivez en France maintenant, qui est enseignant en France depuis de nombreuses années. Comment se fait l'alliage, en fait, et comment, en fait, des préoccupations qui sont les vôtres dans vos travaux respectifs depuis quelques années se convergent pour faire ce livre-là.
2: Moi, je travaille quand même dans une perspective, la perspective d'une hypothèse globale sur les luttes politiques depuis la Révolution française, qui n'est pas une hypothèse que j'ai forgée toute seule, mais dont j'ai hérité, j'estime, à la fois de Zev Sternel, de l'historien Zev Sternel, et du philosophe Georg Lukács, qui est cette hypothèse qui veut qu'au fond, la Révolution française a complètement reconfiguré le champ politique avec en proposant un projet, le projet de la modernité, fondé sur la Déclaration des droits de l'homme, qui est un peu la synthèse des idéaux des Lumières du XVIIIe siècle, et donc qui propose ce projet qui est divers, hein, qui débouche à la fois sur la tradition libérale et sur les traditions socialistes, les libéralismes et les socialismes. Donc on a ce vaste camp politique qui émerge en 1789, et Sternel et Lukács ont remarqué tous les deux, chacun à leur manière, que face à ce projet politique de la modernité, ou à ces projets politiques, il y a un contre-projet qui se développe dès 1789, une contre-modernité qui, elle aussi, prend des visages multiples. Hein. On a les premiers contre-révolutionnaires, les premiers conservateurs qui se mettent à vituperer contre la Révolution française dès l'époque, Edmund Burke, Joseph de Maistre, l'abbé Baruel et d'autres. Et qu'en fait, ces gens-là, eux aussi, fondent une tradition qui va avoir des répercussions dans toute la modernité, dans le monde entier en réalité. Donc Sternel et Lukács ont travaillé sur les anti-modernes européens, essentiellement, un petit peu américains, européens. Et moi, en fait, ce que j'ai découvert en m'intéressant à l'Iran avec Amir Pacha, c'est que cette anti-modernité avait aussi des cousins ou même des frères en Orient, dans le monde non européen, et que les islamistes incarnaient cette anti-modernité à l'oriental, on peut dire. Que donc il n'y avait pas d'imperméabilité entre l'Orient et l'Occident de ce point de vue-là, mais que les luttes politiques, évidemment, elles sont différentes. Les thématiques sont différentes, les arguments peuvent être différents, mais il y a quand même de profondes communautés de perspectives, et que donc lumière et anti-lumière, c'est vrai sur le terrain européen, mais c'est vrai aussi sur le terrain non européen. Mmh. Et donc c'est ça qui m'a amené, moi, à m'intéresser à la situation iranienne, parce qu'elle est en quelque sorte un laboratoire particulièrement important de ces luttes des Lumières et des Anti-Lumières dans le monde non occidental, dans le monde oriental, musulman en l'occurrence, au XXe siècle.
3: Cette universalité de la Révolution française qui m'a amené ici.
1: Vous êtes la preuve d'un dialogue qui a pu avoir, qu'évoquait Stéphanie Rosa, sur le fait que effectivement, ce qui avait pu avoir lieu en Europe avait des échos jusqu'en Iran. Et plus que des échos, d'ailleurs, on va rentrer maintenant dans le livre. Votre livre, en fait, il part d'emblée à la fois d'un paradoxe et d'une sorte d'un pari méthodologique, hein, on va dire ça comme ça. Le paradoxe, c'est que, je l'ai un peu rappelé dans l'introduction, c'est à la fois le premier pays musulman à connaître une révolution constitutionnelle moderne, hein, issue des Lumières, avec en référence les Lumières et la Révolution française en tête, et le premier à installer durablement une théocratie révolutionnaire, qui s'auto-proclame comme telle. Alors, qu'il l'est, bien sûr. Alors, évidemment, première question, qu'est-ce que ce paradoxe oblige à revoir dans une manière habituelle de raconter l'histoire iranienne. Alors, je vous pose tout de suite la deuxième question, parce que je pense qu'elles sont enchâssées l'une dans l'autre. Le pari méthodologique, il est aussi dans votre refus de lire l'histoire de l'Iran comme une exception culturelle ou religieuse qui serait naturellement étrangère au droit à la démocratie, au sécularisme. Et justement, qu'est-ce que ça apporte, cette grille universaliste, en référence encore une fois aux Lumières, par rapport aux lectures qui dominent et auxquelles on est confronté en permanence, lectures culturalistes, orientalistes, strictement géopolitiques. Mais alors évidemment, on se demande aussi si on plaque pas sur l'Iran des catégories qui n'ont pas été forgées pour lui. Alors voilà, comment être universaliste sans être occidentalo-centriste, on pourrait dire, et comment effectivement, pour revenir à ce paradoxe, comment cette histoire, comment ce paradoxe il nous renseigne davantage sur la situation que les lectures très très sommaires qu'on peut avoir très spontanément, enfin qui sont comme des pensées dominantes sur la situation. Pardon, je pose deux questions en même temps, mais il me semblait qu'elles avaient un...
3: Je pourrais peut-être, sur le plan méthodologique, quelque chose qui était quand même... Parce que ce que vous dites est tout à fait vrai, on n'avait pas l'intention de réduire l'Iran à une entité exotique, comme ça a été le cas dans certaines traditions orientalistes, où en France, nous avons des très grands représentants, je pense par exemple à Henri Corbin, mais nous, on n'avait pas forcément ce risque. Cette grille de

0: particularité iranienne, etc., sans pour autant nier le fait que la réception des lumières en Iran, c'est une réception avec des moments variables.
1: Si est-ce que ça veut dire qu'il y a une idée de l'universalisme européen, issu des Lumières, qui vient rencontrer une idée propre à l'Iran qui s'était développé de l'intérieur, c'est ça qu'il faut comprendre.
2: Moi, ce que je dirais plutôt, c'est qu'en fait, la singularité de l'Iran, qui est une réalité, qui est aussi universelle que la singularité de n'importe quelle ère culturelle, mais elle a tendance à se réduire à partir de la fin du 19e siècle, parce que les idées de 1789, les idées modernes, pénètrent en Iran à partir de cette date, que donc à partir de cette date, il y a des représentants des lumières iraniennes, de ce qu'on pourrait appeler des lumières iraniennes dans le champ politique, dans le champ culturel, intellectuel en Iran, et que de la même manière que partout ailleurs, cette arrivée de la modernité politique et intellectuelle en Iran provoque une contre-modernité. Et donc là, en fait, les islamistes, puisque ce sont eux qui incarnent l'antimodernité dans le monde musulman au XXe siècle, sont des gens qui, bien sûr, brandissent le Coran matin, midi et soir, mais qui, en fait, sont profondément traversés par les mêmes préoccupations antimodernes, contre-révolutionnaires, que les contre-révolutionnaires, les conservateurs européens, et qui se nourrissent de la même manière que la modernité politique iranienne se nourrit de la modernité politique occidentale, de la même manière, l'antimodernité se nourrit des sources anti-modernes occidentales. Et du coup, alors bien sûr avec une acclimatation locale, mais du coup, en fait, il y a de fait un alignement, mutatis mutandis, des grands affrontements européens, on les retrouve importé en Iran au XXe siècle. Et moi, il me semble que si on ne prend pas en compte cette dimension-là, si on persiste à voir l'Iran et les partisans de Khomeini comme des gens incompréhensibles du point de vue de l'Occident, et ben en fait, on ne comprend pas ce qui s'est passé. On ne comprend pas les raisons de leur propre combat, on ne comprend pas leur destinée, on ne comprend pas non plus leur victoire finale, qui est profondément liée... Alors, à l'importation des idées modernes et antimodernes dont j'ai parlé, mais aussi à la présence de l'impérialisme occidental en Iran, et donc à la réaction que suscite cet impérialisme occidental. Le système monde qui devient notre lot commun au XXe siècle explique en fait que cette grille de lecture, à mon avis, elle soit pertinente.
1: Mais il faut insister quand même sur l'intensité du paradoxe que j'évoquais tout à l'heure, c'est-à-dire le premier pays musulman à proposer une révolution constitutionnelle moderne, le tout premier, et la théocratie 40 ans, ou non, 70 ans plus tard, qui va, la théocratie révolutionnaire la plus radicale et la plus violente va être créée dans le même endroit. Ça, c'est quand même absolument, on pourrait dire, unique. Hein.
2: Et ça, c'est lié, en fait, ça s'explique par une conjonction de facteurs qui tiennent en partie au hasard, et puis qui s'explique, qu'on essaie d'expliquer, mais il faut tenir compte, à mon avis, d'une part, du fait que il y a une tradition révolutionnaire en Iran qui est inaugurée en 1906, mais qui, en fait, les Iraniens ne cessent, la population iranienne ne cesse de se mobiliser, d'intervenir. Il y a plusieurs crises politiques, donc il y a une agitation politique importante et une participation politique importante en Iran tout au long du court XXe siècle, entre 1906 et 1979. Donc il y a cette tradition révolutionnaire. Il y a le rôle de la monarchie, cette nouvelle monarchie qui est issue, in fine, de la révolution constitutionnelle, qui est à la fois une monarchie modernisatrice, donc qui a hérité de certains aspects de la modernité occidentale, mais qui est en même temps une monarchie autoritaire, donc détestée, et qui en plus est une monarchie liée aux puissances impérialistes, donc qui apparaît comme le jouet des puissances occidentales et de la Russie aussi, un peu. Donc le rôle de la monarchie et le rôle du clergé chiite, qui a une place particulière dans la société iranienne depuis toujours et qui va jouer un rôle très particulier dans la société iranienne tout au long de ces décennies cruciales.
1: Un rôle particulier ambigu, j'ai l'impression, parce que j'ai le sentiment qu'il est ambivalent dans cet affrontement qu'on a posé entre modernité et conservatisme. Vous le

0: décrivait comme un... comme une sorte de kaléidoscope complexe.
1: Alors, quand même à préciser que, certes, une partie du clergé se montre favorable à ce qui était la révolution constitutionnelle, mais change d'avis très vite. Pourquoi ? Parce qu'ils se rendent très compte, ils se rendent compte assez rapidement que la liberté de conscience, l'égalité femmes-hommes, la liberté d'expression, la liberté religieuse sont des choses qui ne peuvent pas entrer dans leur vision du monde, d'une certaine manière. Donc, oui, par opposition à ce qui était la monarchie, il y a en effet une partie du clergé qui entre dans le jeu politique, mais c'est un moment qui ne dure pas très longtemps parce que assez vite, le clergé se retrouve en opposition vis-à-vis des libéraux au début du XXe siècle qui étaient en faveur des valeurs progressistes. Donc là-dessus, les propos du clergé, il n'y a pas d'ambiguïté. Ils voient l'émancipation des femmes comme quelque chose qui va ouvrir vers pervertissement des mœurs. Ils voient la liberté de conscience comme quelque chose qui va amener à l'oubli de la religion. Donc assez vite, ils se rendent compte que révolution constitutionnelle, d'accord, mais avec des contraintes, avec des limites qui doivent suivre ce qui est la loi islamique. Donc là-dessous, le jeu politique du clergé, c'est très très net. Et tout de suite, il y a un clivage entre les libéraux, notamment les libéraux laïcs, et le clergé, justement, qui s'oppose de manière très très ferme à ce qui est la liberté de conscience, ou la liberté de blasphémer. Ça devient très vite un enjeu majeur parce que dès le début du XXe, il y a cette idée d'avoir des journaux dans lesquels on se moque des religions, etc. Et blasphémer des petites moqueries. Il ne s'agit pas des choses qu'on peut imaginer aujourd'hui. Mais clergé est très vite crispé par tout cela. Donc, ils veulent éventuellement accompagner une partie de la lutte politique pour séparation des pouvoirs, pour limiter le pouvoir du roi, etc. Mais pas pour autant adhérer aux valeurs progressistes sur égalité femmes-hommes, liberté de pensée, etc. Donc assez vite, ils s'opposent aux réformateurs libéraux en Iran.
0: Là, vous avez opposé modernité et anti-modernité. Hein. En même temps, alors, est-ce que j'ai bien compris, mais il me semble que vous insistez sur une idée assez décisive, c'est que cet islamisme iranien qui va finir par gagner et prendre le pouvoir en 79, il n'est pas un simple retour à la tradition. Hein. Vous le décrivez aussi comme le produit de la modernité politique. Hein. On parlera sans doute du dialogue avec les nazis et le fascisme européen. Il y a une fascination pour le fascisme européen. Justement, en quoi l'islamisme... Et d'ailleurs, vous employez l'expression modernisme réactionnaire. C'est-à-dire que c'est pas moderne anti-moderne, mais c'est à un moment donné la synthèse d'une modernité avec un mouvement réactionnaire. Donc, en fait, en quoi c'est aussi, enfin, l'islamisme iranien, c'est aussi une idéologie moderne. C'est ça que j'ai envie de poser comme question, organisée, révolutionnaire, et pas seulement une résurgence archaïque, en fait, tout simplement.
2: C'est vraiment ce que Lukács et Sternel ont mis en évidence, qui me paraît vraiment hyper important, c'est que on se représente souvent les conservateurs ou les réactionnaires comme des gens qui veulent simplement un retour en arrière. C'est une manière erronée de voir les choses, parce qu'en réalité, qu'est-ce que le conservatisme ? C'est une réponse à la modernité, et donc c'est quelque chose de structurellement nouveau. C'est une tradition qui évidemment puise dans certains éléments du passé, mais qui, pour façonner un projet nouveau, un projet donc anti-moderne, donc qui présuppose la modernité, hein, et qui ne peut pas l'enjamber, qui veut la dépasser en quelque sorte. Alors bien sûr, en revitalisant des institutions passées, etc., mais qui, en fait, si on le regarde avec objectivité, est un projet neuf, tout aussi neuf que la modernité. Et le projet islamiste, puisque c'est de ça dont il s'agit, évidemment, officiellement, j'ai envie de dire, ils veulent restaurer le califat omeyyade médiéval, mais en réalité... ce califat omeyyade qui se perd à moitié dans les brumes du mythe, hein, c'est en fait un califat, une nouvelle forme d'organisation politique qui passe par la fin de tous les partis politiques traditionnels, le dépassement de tout ce que de l'égalité civile, de la mixité, de la liberté de conscience, etc. Et on le voit bien dans les institutions de la République islamique, qui ont été mis en place après 1979, c'est une un montage institutionnel qui est radicalement neuf, hein, qui est une théocratie, effectivement, mais pas du tout une théocratie au sens médiéval, qui est une théocratie totalement moderne. Et donc, quand on parle de modernisme réactionnel, alors ça, c'est une expression qui est emprunte à un historien du nazisme.
0: Jeffrey Herf.
2: Voilà, Jeffrey Herf. Donc, c'est vraiment pour désigner ce qu'ont fait les nazis, mais qui, en fait, eux aussi ont proposé un projet complètement neuf, à partir, effectivement, de certains éléments, bien sûr, hérité d'un passé plus ou moins mythologique, de la, enfin, l'Allemagne, etc., traditionnelle, l'identité allemande, mais aussi qui ont intégré certains aspects de la modernité tout à fait consciemment, au premier rang desquels la technologie, la science et la technologie moderne, qu'ils ont mis au service de leur projet réactionnaire. On remarque un peu la même chose chez les Mollahs. Le projet nucléaire des Mollahs, c'est par excellence l'expression de cela. Utiliser les moyens technologiques et scientifiques de la modernité au service d'un projet réactionnaire.
0: Oui. Voilà, c'est peut-être le moment aussi de revenir sur une des thèses, enfin sur un des fils rouges de votre livre, qui est d'expliquer et d'analyser comment l'islam politique, pour vous, appartient à la même famille idéologique que le fascisme européen, avec des liens parfois extrêmement concrets. Il y a un chapitre entier sur la coopération entre les nazis et les Irans dans les années 30.
2: Oui, alors ça, c'est un élément qui est mal connu, et c'est étonnant qu'après tant d'années où l'islamisme est devenu une réalité que subissent la plupart des pays du monde. On n'est toujours pas une connaissance précise de ce phénomène, mais l'islamisme tel qu'il est né à la fin des années 20 en Égypte, c'est un mouvement politique qui est en partie inspiré par les mouvements fascistes européens. Tout à fait explicitement.
0: C'est ça.
2: Al-Banna,
0: les textes,
2: le fondateur des frères musulmans égyptiens, donc c'est, il réagit à l'arrivée de la modernité en Égypte et dans le monde musulman, la fin du califat proclamé par Atatürk, la promulgation de la constitution égyptienne, qui est une constitution qui importe des éléments de modernité en Égypte, et donc il réagit à ça. Et notamment dans la structure organisationnelle des frères musulmans, le culte du chef, les formes de militantisme qu'il impose aux frères, c'est-à-dire le fait de pas seulement prêcher dans les mosquées, mais d'être présent dans les syndicats, de faire des réunions indépendamment du prêche du vendredi, de s'occuper d'aide sociale, de faire de la propagande par le biais de brochures, de tracts, etc. Donc c'est vraiment des formes modernes de militantisme, inspirées de ce que font les nazis et les fascistes à la même époque en Europe, et puis toute l'organisation paramilitaire. Il y a une dimension paramilitaire dans l'organisation des frères musulmans. Et voilà, donc il y a vraiment une admiration et une imitation du fascisme européen. Et puis évidemment, un élément doctrinal central, c'est l'antisémitisme, qui a importé, alors pour le coup, qui est importé d'Europe. Alors c'est pas seulement...
0: Je vous interromps parce que moi, ce qui m'a absolument saisi dans le chapitre consacré aux années 30 et au dialogue entre entre les nazis et les autorités, enfin la société iranienne, c'est à quel point ils achètent le nazisme, mais sans l'antisémitisme. Ça les intéresse pas, l'antisémitisme. Mais non seulement ça les intéresse pas, mais ils le contestent. Il y a cette chose absolument, enfin, stupéfiante en vérité, quand on voit effectivement la manière avec laquelle l'antisémitisme est devenu une pièce centrale de la doctrine
2: des Mollahs.
1: Non, bah ça c'est vrai que c'est une des particularités justement de l'histoire iranienne dans sa rencontre avec l'idéologie nazie, qu'on a voulu justement mettre en avant parce que c'est peu connu, c'est mal connu. Donc on a essayé de l'expliquer parce que finalement dans les années 30, avec l'arrivée, ce qu'on appelle le moment musulman du nazisme et du fascisme, alors l'antisémitisme joue un rôle fondamental en ce qui concerne, par exemple, le soi-disant soutien que les nazis montrent au mouvement indépendantiste en Afrique du Nord ou dans certains pays du Moyen-Orient. En Iran, ça fonctionne pas du tout comme ça, parce qu'ils se rendent compte assez vite que finalement la propagande antisémite, c'est pas sur cela qu'ils peuvent viser pour gagner, en tout cas, la société iranienne. De l'autre côté, l'Allemagne est quand même regardée comme une voie alternative, comme une troisième voie, on l'appelait comme ça à l'époque, pour, d'une part, combattre l'Union soviétique et, d'autre part, se débarrasser de la Grande-Bretagne. Donc, là-dessus, À l'époque de Reza Shah, l'Allemagne nazie est regardée comme une sorte d'espoir. Mais assez tôt, les représentants, les différents représentants des gens qui ont joué une sorte de passerelle pour introduire les idées nazies dans la société iranienne, ont tout de suite remarqué que la dimension antisémite, c'est pas cela qui pourrait permettre justement aux idées nazies de pénétrer dans la société iranienne.
0: Alors pourquoi ?
1: Alors justement
0: pourquoi
1: parce
0: cette résistance
1: Parce que c'est en lien avec ce que vous aviez dit au départ, avec la révolution constitutionnelle et surtout avec les alliances israélites universelles qui arrivent en Iran dès la fin du 19e, mais au début du 20e, c'est une institution qui existe et il y a toute une partie de l'intelligentsia iranienne qui est formée désormais dans les alliances israélites universelles. Donc de penser que les juifs, c'est un peuple étranger, un corps étranger, etc., c'est quelque chose qui ne marche pas. Parce que les alliances acceptent aussi les non-juifs assez tôt dans leur système éducatif. Donc, d'une certaine manière, comme ça a été dit, on s'est dit de moderniser l'Iran. Bah, qui sont les gens qui vont moderniser l'Iran? Bah, cette intelligentsia vient justement de l'alliance israélite universelle. Donc, de vouloir parler des juifs comme soi-disant un problème face à ce qui est la fabrique de la modernité et le nationalisme en Iran, c'est quelque chose qui ne marche pas. Et donc c'est petit à petit que les nazis aussi se rendent compte de cela. Donc désormais, les Aryens du Nord, les Aryens du Sud, etc., ils vont plus appuyer sur ce discours-là. Et le discours anti-bolchevique, anti-soviétique et anti-britannique. Oui. Ce qui est quand même assez exceptionnel dans le paysage arabo-musulman comme réception du nazisme. Donc
0: non, c'est non seulement exceptionnel, et c'est aussi, ça renvoie encore à un autre paradoxe, ou plutôt c'est le même qui se décline sur la figure de la présence juive en Iran, à savoir que vous consacrez vraiment un très long chapitre juif d'Iran au XXe siècle, c'est vraiment passionnant. J'ai appris un grand nombre de choses qui m'étaient totalement... inconnu. C'est une trajectoire d'émancipation. Enfin, il y a de la persécution, il y a de l'émancipation, il y a un rôle politique actif. Moi, j'aimerais que vous reveniez là-dessus, parce que ça éclaire autrement l'histoire générale de l'Iran moderne. Et le paradoxe, c'est qu'il y a, il y a la figure d'un premier ministre d'origine juive, je savais pas. Il y a des députés qui ont été fusillés. Il y a des et on voit bien que c'est comme un épisode du paradoxe dont on a parlé d'emblée. Hein. C'est, il y a une société d'abord qui intègre les juifs dans sa modernité laïque et puis après qui les exclut dans sa modernité théocratique. Quoi. C'est incroyable cette trajectoire de la présence juive en Iran au XXe siècle.
1: Oui, c'est quelque chose d'assez incroyable dans le sens que finalement la présence des juifs en Iran est une présence millénaire. Hein. On l'a dans la Bible, on l'a dans la tradition historiographique grecque, donc ça date pas du 19e ou du 20e siècle. Mais ce qui est quand même très important dans l'histoire du 20e, c'est leur entrée dans la vie politique et le rôle qu'ils ont joué par rapport à la modernité politique. Des choses qu'on n'a pas forcément évoquées dans le livre, mais par exemple le rôle qu'ils ont joué dans la promotion de la musique iranienne. Le rôle qu'ils ont joué dans la littérature iranienne. Donc, finalement, les Juifs d'Iran sont un pilier de ce qu'est la modernité politique, littéraire et culturelle en Iran. Et à partir de la révolution constitutionnelle, ils vont être représentés. Donc, il y a un panel large, hein, il y a des libéraux, il y a tout, assez vite des sympathisants des idées socialistes, des idées communistes, etc. Bah, le Parti communiste iranien est quand même grandement, enfin, c'est un fait un peu discutable, mais on dit qu'à peu près la moitié de ces cadres étaient composés des gens, des Iraniens d'origine juive. Donc, le rôle des juifs dans la modernité iranienne est très très importante. Et ça, on le voit tout au long du 20e siècle. Et ce n'est pas par hasard que finalement, lors de la deuxième moitié du 20e siècle, il y a un autre discours anti-moderne qui prend justement le juif cette fois-ci comme ennemi. et qui demande aussi, vous voyez, par exemple, si vous prenez l'exemple des Juifs d'Iran, souvent on dit, oui, ils sont représentés au Parlement, etc. Mais tout cela, c'est une représentation qui est extrêmement biaisée et elle est fausse, d'une certaine manière. On sait que les Juifs ne peuvent pas, par exemple, devenir président, ils ne sont pas dans l'enseignement, ils ne peuvent aller que vers des professions libérales. Donc, il y a vraiment un bascule après la révolution de 1979, mais c'est un moment temporaire parce que on constate aussi que la société civile iranienne, ça on l'a montré dans le livre, ne montre pas quelconque animosité à l'égard des Juifs d'Iran et des Juifs au sens plus large du terme.
0: Comment se construit cet antisémitisme de la deuxième moitié du XXe siècle, c'est-à-dire il y a des sources européennes, vous montrez comme quelque chose qui n'est pas endogène, hein, qui ne vient pas de l'intérieur.
2: Oui et non.
0: Alors contredisez-moi.
2: Oui et non.
0: En tout cas, il y a une généalogie de la dimension composite d'un discours qui fait du juif et de l'antisémitisme et évidemment de l'antisionisme le point central de la doctrine des Mollahs.
2: Oui, tout à
0: fait.
2: Comment
0: ça se crée, quoi?
2: C'est-à-dire, c'est comparable à ce qui se passe en Europe, c'est-à-dire qu'il y a un anti-judaïsme traditionnel dans le christianisme. On le sait, il y en a un aussi dans l'islam. Il y a des pogroms au XIXe siècle en Iran avant l'arrivée des idées modernes. Mais effectivement, il y a quelque chose de nouveau dans l'antisémitisme. En fait, l'antisémitisme des frères musulmans qui passe en Iran à partir des années 50. Alors, ce qui est certain, c'est que la formation d'un foyer national juif dans les années 20-30 en Palestine, puis la création de l'État d'Israël, c'est, pour le clergé musulman dans son ensemble, c'est une immense provocation, un choc, c'est insupportable. Donc, voilà. Donc, il y a ça qui est... Et le clergé chiite ne fait pas exception de ce point de vue. Donc, il y a cet aspect-là. Et puis, donc, il y a les frères musulmans qui instrumentalisent ce choc, cette cause palestinienne et cette... volonté d'éradiquer le foyer national juif, puis l'État d'Israël, donc dès les années 30-40. Ils organisent des corps expéditionnaires pour aller combattre les juifs, etc. Et en fait, au début des années 50, donc cet antisémitisme, donc se coagule, j'ai envie de dire, à la fois donc chez les frères musulmans hors d'Iran, et chez ceux qui vont devenir les frères musulmans. Et effectivement, la spécificité de cet antisémitisme-là, par rapport à l'antisémitisme ou à l'anti-judaïsme traditionnel qu'on a en terre d'islam, c'est d'une part ce thème profondément européen, qui est que les juifs sont responsables de tous les maux de la modernité. C'est-à-dire que derrière l'égalité homme-femme, derrière le sécularisme, derrière le marxisme, derrière la psychanalyse, derrière tous les maux de la modernité, il y a des juifs. C'est les juifs qui sont à l'origine de tout cela. Donc ça, c'est vraiment quelque chose qui a été complètement récupéré par les frères musulmans. Ça vient d'Europe, clairement. Le conspirationnisme, l'idée qu'il y a une vaste conspiration juive mondiale pour dominer le monde, donc qui est consignée dans les protocoles des sages de Sion, donc le grand texte de la littérature antisémite européenne, hein, c'est une fabrication russe, qui est traduit et importé dans les pays musulmans à partir de la fin des années 20, début des années 30, que récupèrent les mollahs. Voilà. Et puis évidemment l'antisionisme éradicateur, c'est-à-dire l'idée que c'est un devoir sacré, c'est de faire le djihad pour tout musulman, de faire le djihad contre Israël, de libérer la Palestine du joug sioniste. Et donc c'est l'antisémitisme que va professer Khomeini et son entourage à partir les premiers discours. Moi, alors, peut-être qu'il y en a avant, mais vraiment les premiers discours obsessionnellement antisémite de Khomeini, c'est au moment de la Révolution Blanche, donc une révolution modernisatrice impulsée par le Shah d'Iran en 1963. Khomeini se fait connaître et devient un personnage public à cette occasion-là dans son opposition à la Révolution Blanche, qui est donc opposition à la réforme agraire, opposition au droit de vote des femmes, surtout ça, et discours antisémite vraiment radical. Derrière tout ça, il y a les Juifs, le Shah est l'agent des Juifs, le Shah est l'agent d'Israël, et donc voilà, c'est des malheurs qui nous viennent des Juifs. Et le négationnisme, ça viendra après. Ça viendra à la fin des années 90. Et ça va être l'ultime ajout de l'antisémitisme iranien, enfin des mollahs, en fait, à l'architecture générale, quoi.
0: Mmh. Ouais, ouais. Il y a une question qui me vient. Comment l'Iran est devenu une sorte de cause de gauche?
1: Petit à petit, une certaine alliance se forme entre une partie de la gauche qui s'inspire des luttes politiques tiers-mondistes avec l'opposition religieuse, dans le sens que finalement, les finalités, les objectifs sont les mêmes. Combattre l'impérialisme, combattre les États-Unis, combattre le Shah d'Iran. Donc, il se peut qu'on puisse justement s'entendre sur un certain terrain de lutte politique. Et puis à cela rajoute aussi le fait que la crise du Parti communiste, qui a joué un rôle très important au début du XXe siècle, le Parti communiste, c'est aussi le vecteur des idées modernes en Iran dès le début du XXe siècle, mais les prises d'opposition du Parti communiste sont de plus en plus contestées, notamment du fait que s'il y a des moments critiques, le Parti communiste va prendre la défense de l'Union soviétique. Donc il y a cette dimension nationaliste aussi qui entre en jeu. Et donc ça fait que le Parti communiste, à partir de la deuxième moitié du XXe siècle, est de plus en plus discrédité, et il y a des groupes de gauche qui monte de plus en plus, qui s'inspire des combats tiers-mondistes et qui s'en rapproche de plus en plus de ce qui est l'opposition religieuse.
2: Moi, je dirais aussi qu'il y a il y a quand même une dimension j'ai envie de dire philosophique ou culturelle, intellectuelle derrière cette évolution, qui est que les années 50 sont marquées par la crise Mossadegh. Mossadegh, donc premier ministre d'Iran, qui tente donc c'est à la fois donc un modernisateur, un laïc, hein, il n'est pas du tout pour appliquer la charia, et il veut que l'Iran reprenne le contrôle de ses ressources naturelles, et donc il nationalise le pétrole, en enlevant aux Anglais et aux Américains leurs ressources pétrolières locales. Ça se termine très mal, puisque les Américains sont sont partie prenante d'un coup d'État qui va renverser Mossadegh, et donc à la suite de laquelle il va y avoir à nouveau des gouvernements favorables, notamment aux Américains. Donc à partir de ce moment-là, pour toute une génération d'intellectuels, c'est la rupture, c'est-à-dire que la voie vers un Iran moderne et indépendant semble une voie sans issue, en tout cas si on suit un chemin laïque et démocratique. Et donc la seule voie possible pour un Iran indépendant et moderne à sa manière, c'est un retour à soi. Le terme du retour à soi devient omniprésent, un retour à soi religieux en fait, un retour à soi centré sur l'identité chiite. Et donc, à partir de ce moment-là, on a toute une série d'intellectuels, dont Shariati qui a été évoqué, qui est sans doute le plus important de tous, qui vont construire une espèce de théorie où le socialisme à l'iranienne, ça passe par l'islam chiite. Donc, il n'y aura pas d'émancipation sociale sans passer par l'islam chiite. Et donc, Shariati, il a des adeptes dans les années 70, notamment une organisation comme celle des Moudjahidines du Peuple, qui sont par certains aspects des chariatistes, pourrait-on dire, et donc qui sont des islamo-marxistes, comme le pouvoir les appelle, mais c'est une appellation qui va passer dans le vocabulaire courant, dans le vocabulaire politique courant en Iran, des gens qui sont donc qui pensent une synthèse entre les enseignements de l'islam et une forme de socialisme adaptée aux pays du Sud. Et moi, il me semble qu'il y a quelque chose de cela, un héritage de cela, dans ce qu'on entend dans la gauche contemporaine, où on considère, sans forcément le formuler aussi clairement que cela, mais que l'islam a une dimension socialiste, que l'islam serait le socialisme des pays musulmans, et que donc l'émancipation dans ces pays-là passerait par l'islam. Donc il y a cette dimension-là, puis il y a une autre dimension qui peut-être est encore plus importante dans nos sociétés occidentales, qui est... la haine de l'impérialisme occidental, comme si c'était le seul impérialisme qui existait. Et donc, tout ce qui est anti-impérialiste occidental va dans le bon sens, quoi. On est revenu, à mon avis, hein, on est revenu à une lecture du monde aussi binaire qu'à l'époque du stalinisme, où on a vraiment, il y a une bipartition de l'humanité. Les occidentaux sont les impérialistes, les prédateurs et les méchants. Et donc tout ce qui s'élève contre l'impérialisme occidental est ipso facto positif. Et c'est ce qui explique que...
0: Même une théocratie.
1: Liberticide.
2: Alors tout le monde ne va pas jusqu'à brandir les drapeaux de la République islamique dans les manifestations. Il y a des gens qui le font. Hein, et je ne sais pas si vous avez vu Varoufakis, l'ancien ministre grec du gouvernement de Tsipras, il s'est fait filmer il y a quelques jours avec un drapeau devant l'ambassade d'Iran avec un drapeau de la République islamique. Donc il y a vraiment des gens qui vont jusque-là. Mais la plupart de ceux qui sont dans cet anti-impérialisme occidental ne vont pas jusque-là, mais du coup, ils ont le plus grand mal à condamner les assassinats de la République islamique, les tueries, par exemple les tueries de janvier dernier, et on a des gens comme Francesca Albanese qui saute sur ses pieds dès qu'il se passe, dès qu'elle peut imputer un meurtre à Israël ou aux États-Unis, mais qui s'est refusée à condamner les massacres de janvier dernier en Iran.
1: Et ça, c'est quelque chose de très problématique. Et d'ailleurs, ça, c'est l'un des points de divergence entre. Entre une grande partie de la société civile iranienne et ce qu'est l'opinion politique internationale et ce qu'on appelle parfois Global Left, etc., c'est de voir que, par exemple, ils ont mis beaucoup de temps avant de condamner les massacres qui ont eu lieu. Ils ont introduit des doutes sur le nombre des morts qu'on entendait. C'est vrai qu'on ne peut pas savoir, on n'a pas accès à ce qu'est la société iranienne, donc c'est difficile d'avoir une estimation exacte. Mais de voir que finalement les deux poids et deux mesures ont été appliqués, dans d'autres cas, ils ont été beaucoup moins dans une attitude sceptique, si vous voulez. Tandis que sur ce cas-là, ils ont mis du temps avant de l'admettre.
0: Alors, vous évoquez des moments de l'histoire la plus récente qui ont eu lieu au moment où vous terminiez le livre, où j'imagine où il était imprimé et qu'il arrivait en librairie. Vous terminez ce livre en disant « À l'heure où nous achevons cet ouvrage, la révolte déferle à nouveau dans les rues des villes iraniennes ». Et vous terminez par « Vive la lutte du peuple iranien ». Donc c'est un contexte qui était celui du moment. Là, on est trois, quatre mois après, il y a deux mois et demi, une guerre a été déclenchée. Vous avez dit tout à l'heure, ce livre est, et c'est vrai, enfin je veux dire, j'en ai fait l'expérience, c'est une clé de compréhension. J'aimerais savoir, dans un premier temps, comment vous avez vécu le déclenchement de cette guerre et comment finalement votre réaction après peut-être le déclenchement de cette guerre a pu évoluer, parce que on est face à un événement qui ne cesse d'évoluer, de bifurquer, dont on ne comprend pas toujours bien le ressort, la destination, les intentions, l'impact que ça a auprès de la société iranienne. Et ça m'intéresserait de savoir ce que vous, en particulier, vous en pensez, qui être, j'imagine, en discussion avec votre famille qui est là-bas. Enfin, comment, avec ce livre, on pourrait dire en tête, et produit, une fois produit, on, jour après jour, on voit ce qui se passe là-bas.
1: La guerre qui a eu lieu était attendue, en fait. Donc, les gens savaient que tôt ou tard, il y aura de toute façon une guerre. Donc ça, les gens n'étaient pas du tout étonnés. D'ailleurs, ils l'attendaient de tel point qu'elle est même devenue le sujet de drôleries et des blagues. Donc, parfois, il y a un truc qui ne va pas, on te dit, parce qu'il y aura bientôt une guerre. Donc, le fait que tôt ou tard, l'Iran sera attaqué, ça n'a pas surpris la société iranienne, dans le sens que les gens reportaient des voyages, etc., en attendant de voir comment la situation va évoluer. Après, en ce qui concerne les réactions, c'est que, en fait, n'oublions pas que la société civile iranienne est un peu en deuil depuis le mois de janvier. Bah, c'est un trauma, quand même, que nous avons vécu en Iran. C'est-à-dire que dans l'histoire contemporaine iranienne, nous n'avons jamais eu, dans les moments les plus sanglants de l'histoire du 20e ou du 19e iranien, on n'a jamais connu un nombre de morts si important dans l'espace de quelques jours.
0: Là, on parle des 30 000 morts assassinés. Je ne veux pas qu'il y ait d'ambiguïté, hein, le massacre. perpétrée par le régime des mollahs contre sa propre population.
1: Tout à fait, tout à fait, tout à fait. Donc quand les bombes ont visé, par exemple, le précédent guide suprême, c'est sûr qu'on a vu des gens qui sont venus danser, etc. Donc ce moment de joie, bah, c'est quelque chose qui est tout à fait compréhensible de la part d'une population qui souffre, enfin qui souffre même aujourd'hui d'un régime si brutal et si liberticide. Après, sur la question de l'intervention étrangère, la société civile iranienne est divisée. C'est vrai qu'on n'a pas accès à ce qu'est la société. On ne peut pas faire des sondages, des enquêtes, etc. Mais il y a des indicateurs, il y a des indications, il y a des personnalités célèbres. On peut suivre justement l'évolution des idées à travers ces représentants-là. Donc, en effet, il y a une partie qui se réjouit de l'intervention étrangère.
0: Même encore maintenant.
1: Encore maintenant, oui, oui, tout à
0: là-bas.
1: Fait. Là-bas, en Iran, moi j'ai eu l'occasion d'en parler avec des amis qui disaient quel dommage qu'ils n'ont pas achevé l'affaire. Donc il y a encore tout un enthousiasme vis-à-vis de cela, mais il y a toute une partie aussi qui rejette l'intervention étrangère. Mais le rejet de l'intervention étrangère va toujours systématiquement de pair avec le fait que si on en est là, c'est à cause de la République islamique. Donc la condamnation de l'intervention étrangère et la condamnation de la République islamique et le fait qu'il va falloir que que les activités nucléaires soient arrêtées sont des choses qui vont ensemble. Ce qu'on n'a pas forcément dans le discours qui condamne l'intervention étrangère en Occident. Ça, on a une condamnation catégorique, d'accord, mais pas forcément une condamnation de la République islamique ou ses activités nucléaires. Tandis que pour le peuple iranien, c'est très clair, c'est très net. Une république islamique nucléaire, c'est une menace mondiale, certes, mais c'est aussi la fin du rêve démocratique en Iran. On peut plus du tout parler de quelconque passage, transition démocratique si la république islamique se transforme en puissance nucléaire. Mais donc il y a cette ambivalence vis-à-vis de ce qui est la guerre, mais le commun entre ces deux discours, c'est qu'il faut en finir aussi avec la République islamique. Donc ce n'est pas du tout condamnation de la guerre, n'est pas une manière de soutenir la République islamique. C'est de dire que c'est au peuple iranien de mener cette affaire, de mener ce combat. Et ça, c'est quelque chose qu'on n'entend pas assez dans le discours qui condamne la guerre, en tout cas dans certains discours qui condamnent la guerre en Occident.
2: Un des aspects, qui me vient d'avoir travaillé sur ce sujet dans la compréhension de la guerre, c'est vraiment une forme d'angoisse par rapport à la menace nucléaire représentée par la République islamique. Parce que pour avoir étudié de près leur mentalité, leur état d'esprit et leurs objectifs, je sais, contrairement à la plupart de mes interlocuteurs, que quand la République islamique dit qu'elle veut détruire Israël, c'est une réalité. C'est pas des propos en l'air. Moi, j'entends beaucoup ici des gens qui minimisent complètement cette dimension, qui disent mais non, mais ils disent ça, mais ils vont pas le faire. Moi, je trouve que quand on travaille en profondeur sur qui sont les mollahs, quelle est leur idéologie et jusqu'où ils sont prêts à aller, c'est pas le cas de tous dans l'appareil de la République islamique. On a aussi des pragmatiques et même des cyniques, des gens qui ne sont pas des idéologues qui veulent se maintenir au pouvoir, qui veulent garder leur prébende économique, etc. Mais on a aussi des vrais fanatiques, des gens qui sont comparables aux nazis sur le plan du fanatisme et qui donc sont prêts à aller jusqu'au bout. Et donc, la menace nucléaire iranienne, Amir Pasha a dit, c'est une menace pour les Iraniens, et c'est tout à fait exact, c'est vraiment... ça verrouillerait complètement le système. C'est une vraie menace pour l'État d'Israël. C'est pas une menace fictive. Et c'est une menace pour le monde d'une manière plus générale. Donc, on a cette idée-là en tête quand on regarde cette guerre. Je ne sais pas où en est le programme nucléaire iranien aujourd'hui. Je ne sais pas ce que les frappes ont produit comme résultat. Ce qu'on sait en revanche aussi, Amir Pasha l'a dit, mais c'est que contrairement à ce qu'on entend ici aussi parfois, il n'y a pas eu d'effet drapeau. Il y a plein de gens qui ont dit mais la République islamique, elle est plus forte qu'avant.
0: Eh ben oui, elle en sort renforcée.
2: Elle en sort renforcée parce que, du coup, les Iraniens se sont rassemblés autour de leur leader. C'est pas vrai.
0: Ça, vous le confirmez?
2: Non,
1: oui, tout
2: c'est
1: à fait. Ils ont même fait appel à leurs milices
2: venant
1: des quatre coins du monde pour les soutenir.
2: C'est pas vrai, notamment parce que, et ça, c'est quelque chose qu'on a constaté grâce aux sources, notamment par Amir Pacha, c'est que. Mais par d'autres Iraniens qui le disent aussi, le mois de janvier 2026 est une rupture dans l'histoire de l'Iran, c'est un trauma collectif et c'est vraiment, il y a un point de non-retour qui a été franchi entre les Iraniens et la République islamique. Il y avait déjà, de toute façon, une contestation qui était massive, qui était ultra majoritaire dans le pays, mais là, avec les massacres atroces qui ont eu lieu, des blessés achevés dans les hôpitaux, des infirmières, des médecins arrêtés, emprisonnés parce qu'ils soignaient les blessés, des gens enfin poignardés dans les rues après qu'on leur ait tiré dessus. Enfin, ça a été une telle boucherie en fait que c'est impardonnable. Et les bombes américaines et israéliennes n'ont rien changé à ce caractère impardonnable. Donc ça on le sait. Et en fait le problème des Iraniens c'est pas de se ranger derrière leur gouvernement ou pas. C'est comment faire quand on est à main nue face à ce régime. Et moi, je suis étonnée que la question de l'armement de la population iranienne ne soit pas posée plus souvent, parce qu'au fond, c'est ça l'enjeu.
0: Mais comment faire? Comment une situation dont on a pu croire, il y a 3 mois, qu'elle pouvait vite se terminer, avec la chute d'un régime, pendant 2-3 jours, on s'est dit, ça va tomber, ça va être terminé. Et en fait, ça dure, ça dure, ça dure, et on ne voit pas comment on va sortir de cette durée-là. Donc, il y a ce paramètre du temps et de la durée. Comment on peut la penser aujourd'hui, hein?
2: Moi, je dirais que si on a pensé qu'un régime comme celui des Mollahs pouvait tomber en 3 jours, c'est qu'on ne connaît pas bien le régime des Mollahs. Un régime comme
0: c'est
2: ça...
0: C'est ce que disaient à la fois Trump et Netanyahu.
2: Oui, mais un régime comme ça ne tombe pas en 3 jours. Ils ont sous-estimé, bien sûr.
1: Ils ont sous-estimé.
2: Ouais. Parce qu'encore une fois, la comparaison avec l'Allemagne nazie, est, évidemment, il faut prendre avec des pincettes. Mais c'est quand même en partie le même genre de fanatique. Donc, on ne vient pas à bout de ce régime-là en bombardant pendant 3 jours. Parce que là, on dit que ça dure depuis des semaines. Oui, enfin, ça dure depuis 2-3 mois, en fait. À l'échelle historique, c'est très très court. Donc, enfin, moi, je le vois plutôt. Je sais pas ce qu'en pense Amir Pacha.
1: Oui,
2: moi, je le vois plutôt comme ça.
1: En Iran, de toute façon, on le disait assez tôt que c'est pas comme ça. Je pense que ça faisait déjà 5-6 jours que la dernière guerre avait été déclenchée. On le disait que ce n'est pas comme ça que la République. Et même après la mort du précédent guide suprême, les gens ont dit que, oui, certes, tout le monde est venu danser, klaxonner, etc. Mais ça ne voulait pas dire que le régime était terminé. Ça là-dessus, ça, c'était quelque chose qui était très net. Pour les Iraniens, donc les gens avec qui on a parlé, etc., ils avaient tous cette impression que de toute façon, ce serait pas comme ça. Mais quelque chose qu'on n'entend pas, et là-dessus je rejoins Stéphanie Rosa, c'est quelque chose qu'on n'entend pas assez ici, c'est que l'opposition en Iran, vous savez qu'elle est éclectique. Donc là, tout le monde a mis l'accent sur le fait que pour le moment, il n'y a pas de gagnants. Il n'y a pas de gagnants, c'est vrai. Les États-Unis d'Amérique et l'Israël n'ont... Ça semble pas correspondre à ce qu'il appelait regime change. Mais d'autre côté, en Iran aussi, la République islamique est arrivée au sommet de sa violence. Donc, encore une autre fois de la répression pour le peuple iranien, qui est l'un des rares peuples aujourd'hui qui se bat pour des valeurs démocratiques. Donc, ils mettent beaucoup l'accent sur le fait que, pour le moment, il n'y a pas de gagnant dans cette situation. On est dans une situation qui n'est pas terminée, il n'y a pas de gagnant, mais en revanche, ce qui a été récemment dit de manière unanime par toute l'opposition, c'est que ce qu'on apprend des échanges entre les Américains et la République islamique, c'est qu'encore une autre fois, c'est le peuple iranien qui est le grand oublié de cette affaire. C'est à aucun moment on parle des prisonniers politiques, à aucun moment on parle des revendications démocratiques du peuple iranien. Donc encore une autre fois, on constate que, en tout cas, le peuple iranien se voit un peu encore une autre fois seul face à ce qui est son monstre qui est la République islamique. Mais en tout cas, il n'y a pas de gagnant pour le moment dans cette affaire, et que cette idée que la République islamique est victorieuse et même sortie même encore plus fort qu'avant, cette idée, je pense que c'est une façon de... C'est plutôt de l'anti-américanisme qui fait dire ça que de réel politique. Voilà.
0: D'accord. Bon, ben, je vous remercie beaucoup.
2: Merci à vous.
1: Merci à vous.
0: Rosa, Amir Pacha. Je conseille vivement de lire ce livre, Lumière et anti-lumière en Iran, qui va offrir une perspective un petit peu décalée, je dirais, par rapport à ce qu'on a l'habitude de lire sur l'histoire de ce pays. Merci beaucoup.
2: Merci.
1: Merci à vous.

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1: Nous avons l'immense plaisir de recevoir aujourd'hui sur Academ l'humoriste, mais pas que, Rosa Bernstein. Elle aurait pu se contenter d'être humoriste, cela nous aurait suffi. D'être actrice, cela nous aurait suffi aussi, repérée par John Malkovich tout de même. Elle aurait pu ne faire que du stand-up, cela nous aurait suffi. Mais non, elle est devenue reine du stand-up, actrice épanouie, réalisatrice de podcasts, chroniqueuse radio sur France Inter et écrivaine. Et même cela nous aurait suffi. Mais non, elle publie chez Grasset ce livre. La peur au ventre sort dans quelques jours. Rosa Bernstein, bonjour.
2: Bonjour Laurence.
1: Vous allez bien?
2: Super.
1: Alors du coup, cette enfance avec des parents intello et juifs, ça a donné quoi? C'était très présent, par exemple, dans votre vie?
2: Moi, je viens d'une famille, juive de gauche. Les deux étaient assez liés parce que mes parents étaient extrêmement politisés. Donc en fait, il y avait toujours des débats. Que ce soit sur la religion, sur Israël ou sur l'actualité. Et mes parents se fâchaient, s'engueulaient avec leurs potes. Et je me souviens de dîners enflammés. Et c'est vrai qu'il y a toujours eu un rapport un petit peu, où la religion était importante, mais où on était aussi fiers d'être des mauvais juifs qui jeûnent pas qui bouffent pas cachés. Enfin, il y avait vraiment. Et puis mes parents ont deux héritages très différents. Mon père, ses deux parents étaient juifs polonais, résistants et communistes, donc plutôt anti-religieux, même si mon père a fait sa bar mitzvah. Et ma mère a découvert tard son judaïsme par sa mère et elle a reçu une éducation catholique et son père était catholique. Donc elle, plutôt finalement le judaïsme, a été insufflé par ma mère qui avait besoin de ce retour, de cette présence qui nous a mise au Talmud Torah très très jeune et qui était un peu la garante en fait de la tradition dans la famille. Alors que mon père, c'était tellement naturel que finalement il aurait pu peut-être faire moins. Et c'est via ma mère, à cause ou grâce à ma mère, que j'ai fait ma bat mitzvah à 11 ans et j'étais déjà prête depuis des mois et je l'ai un peu vécu comme une thèse, quoi. J'étais tellement à l'avance qu'ils savaient plus quoi faire. Il y avait des exégètes qui défilaient à la maison pour me donner une énième interprétation de ma paracha. Enfin, c'était, et elle, ma mère, faisait la bat mitzvah qu'elle n'avait pas eue avec moi.
1: Du coup, c'est un judaïsme extrêmement présent, extrêmement, religieux, extrêmement laïque.
2: Laïque, comment... pas du tout religieux.
1: Pas du tout religieux.
2: Il n'y a pas de croyance en Dieu.
1: Il
2: n'y a pas de croyance en Dieu. Ça, c'était très clair depuis que j'étais toute petite. Dieu n'existe pas, le Père Noël non plus. Voilà, donc c'est vraiment très vite, c'était mais, posé sur la table.
1: Mais la bat mitzvah,
2: oui,
1: très
2: la
1: important.
2: Bat mitzvah, et à vrai dire, mes parents m'ont toujours dit, c'est le rabbin Fari qui les avait mariés, qui avait dit, je suis heureux de marier deux juifs non-croyants. Donc c'est vraiment, et puis, et moi ensuite, en recevant Delphine Horviller dans mon podcast et en allant l'écouter, très vite, ce que j'ai aimé, c'est que la question de Dieu n'était pas centrale de la croyance. Voilà, c'était toujours plutôt la question du livre, des questions, et de tout ce qui est autour du judaïsme, les contradictions, le rire, l'héritage culturel, culinaire.
1: Aussi culinaire, ouais.
2: Culinaire comme on peut en tant qu'ashkénaz, limité.
1: Tu te rappelles de ta paracha? Du nom de ta paracha ou en tout cas du sujet?
2: Écoute, tu veux savoir ce dont je me rappelle?
1: Oui.
2: C'est que j'étais super prête et que les gars derrière moi faisaient du playback, en fait, sur les prières. J'étais la seule fille, j'avais 11 ans, ils avaient 15 ans, les trois mecs derrière. Et que au moment de porter les tables de la loi, c'est bien ça. Une mauvaise juive, mais je me souviens de ces magnifiques rouleaux et de ce velours et de ces dorures. Et que le rabbin les a donnés à un garçon qui est passé devant moi. Et que j'ai pas pu les porter. Et donc, ça a été mon traumatisme de bat mitzvah. Et à ce moment-là, j'ai vu la Torah m'échapper. Et je crois que, voilà, c'est quelque chose qui aujourd'hui, maintenant, les filles peuvent porter la Torah et celles qui font leur bat mitzvah. Mais moi, tu vois, du haut de mes 37 ans, peut-être ça rompt. Peut-être qu'à l'époque, ils donnaient plutôt la Torah aux garçons. Et résultat, j'avais vécu ça comme une grande injustice après mes années de travail.
1: Bah oui.
2: ma bat mitzvah thèse. Non, mais voilà. Et c'est toujours évidemment, un angle sur lequel, tu vois, j'aime aussi beaucoup le rabbi Étienne de la synagogue de Pauline Bèbe. Oui. Et il sait à quel point pour moi le féminisme est important. Et je lui dis, ce qui moi me pose problème dans le fait de croire en Dieu, c'est de genrer Dieu au masculin. Et il m'a dit, mais pense à une source de vie. Et depuis qu'il m'a dit source de vie, je suis beaucoup plus spirituelle. Je fais beaucoup plus de prières. Parce que, enfin, alors c'est pas tellement des prières parce que j'aime pas demander quelque chose. Je trouve qu'on est déçu si on le reçoit pas. Mais plutôt avec mon mec, on fait des exercices de gratitude, tu vois, pour essayer de voir le positif à la qualité. Et donc on remercie source de vie pour aujourd'hui. Il y a eu du soleil, notre fille est en bonne santé, on adore notre assistante maternelle. Et voilà, et le fait que, et voilà, c'est là où se situe un petit peu
1: l'esprit divin.
2: Ouais.
1: Tout ton humour n'est pas particulièrement tourné vers le judaïsme. On pourrait presque te voir dans plein de choses et ne pas spécialement se douter que tu es juif, sauf peut-être.
2: Mon nom.
1: remplacer le J par le I. Histoire de franciser un peu le nom, c'est ça.
2: Il y a eu tellement d'orthographes différentes de mon nom de famille et j'ai certains membres de ma famille qui ont pris le I à la place du J, d'autres qui ont gardé le J. À un moment, il y a eu un Y dans des différents passeports. Oui. Le J est très polonais, en effet. On va dire que le I est plus allemand. Dans mon humour, dans mes spectacles, il y a beaucoup d'humour juif. C'est évidemment que ça imbibe tout mon travail et que j'ai beaucoup d'influence. Mais en fait, mon influence, c'est un humour new-yorkais pour le stand-up. Oui. Et l'humour new-yorkais est lui-même quand même très inspiré d'humour juif. Et t'as des humoristes non-juifs qui utilisent des mots de yiddish, en fait, dans leurs blagues. Donc, en fait, je dirais que de mon influence américaine et new-yorkaise, en fait, c'est une influence juive. Voilà, l'autodérision et le fait de se moquer de soi en premier... c'est là, mais ensuite évidemment que ça s'adresse à un public large, heureusement, parce que si je m'adressais qu'aux juifs,
1: bien sûr, mais voilà, c'est en soi n'est pas un sujet, mais par contre c'est la manière de c'est la manière de faire de l'humour. Alors, les 4 skills, tu connais par cœur.
2: Oui, tout le monde a vu Mrs. Maisel. Enfin, je sais pas, mais oui, bien sûr.
1: Enfin, c'est... tout le monde peut-être pas, mais ceux qui ne l'ont pas vu ont de la chance, ils peuvent encore le découvrir.
2: Exactement.
1: Et on peut le redécouvrir, c'est à l'infini.
2: C'est magnifique.
1: C'est infiniment drôle.
2: Ouais.
1: Mais tu aurais une définition peut-être de ce qu'est l'humour juif ? Évidemment, l'autodérision, mais si tu avais envie d'aller un tout petit peu plus loin ?
2: Je ne veux pas me tromper, mais je crois que c'est Delphine qui dit « Les blagues juives sont des blagues antisémites dites par des juifs ». Il me semble, alors attention, à prendre avec des pincettes, mais c'est vrai que j'adore la question de l'autodétestation. Et ça, c'est très fort aussi chez Larry David dans Curb Your Enthusiasm. Mm-hmm. Pour moi, il n'y a pas. Il y a un sentiment d'appartenance, mais il n'y a pas un sentiment de fierté.
1: Oui.
2: C'est très différent. Et j'adore dans une saison de Curb quand Larry David rencontre plein de diffuseurs, de plateformes, de chaînes pour sa prochaine série. Et puis il en rencontre un qui veut absolument connecter uniquement sur le judaïsme. Et Larry David se plaint à son manager chéri, too Jew. Il est trop juif. Trop juif. Et c'est vrai que parfois, et voilà, c'est finalement, c'est un peu toujours la même chose. Quand on est en France, on en a marre des Français. Puis dès qu'on était à l'étranger, la France nous manque. Je sais pas s'il y a pas parfois le même sentiment en tant que juif, tu vois. C'est quand on est entouré de goy qu'on se dit, mon Dieu, mais en fait, je suis juive. Et quand on est entre juifs, on a, je les supporte plus.
1: Il y a un côté, très cash, d'abord. Très cru. Mm-hmm. Très, très sexe. Très franc, très sincère. C'est comme, je trouve qu'il y a quelque chose d'un humour du quotidien, mais qui transcende un peu chaque chose. Et puis en même temps, faut être sacrément, je dirais, centré pour pouvoir être cash comme tu l'es. C'est presque l'apanage des humoristes hommes. Et je trouve que là, tu prends une place qui est pas si souvent occupée.
2: C'est vrai qu'ils ont beaucoup, la parole, de manière générale, était beaucoup aux hommes. Et c'est vrai que la parole sexuelle aussi, pendant tout un temps, les hommes avaient le droit d'être potaches, de faire des blagues un peu en dessous de la ceinture. Et d'un coup, quand les femmes se sont mises à avoir une parole sur la sexualité, en fait, on était taxés d'être vulgaires, trash. Alors qu'en fait, c'était avec nos mots, notre humour, et puis d'un point de vue... féminin. Donc, en fait, l'idée, c'était de renverser le Bobonne fait semblant d'avoir une migraine quand je vais y retourner. Bah, non, en fait, une parole sur, au contraire, la complexité de notre désir.
1: Le plaisir féminin.
2: Et l'importance de ça, et l'indépendance aussi de ça vis-à-vis des hommes. Donc, oui, c'est tout ça que j'aime bien creuser. Et je pense que c'est aussi certainement le fruit de mon éducation. Il n'y avait pas de tabou autour de la sexualité. Ma mère était vraiment et féministe. Tu vois, elle était au black dans les mouvements féministes. Et donc, très vite, voilà, mes parents m'ont dit prends du plaisir, mais protège-toi. Ce qui était important, c'était de se protéger. Mais et puis même, mon père me disait, je sais pas si c'est vrai ou quoi, mais que dans la Torah, tu pourrais demander le divorce si ton mari te donne pas de plaisir ou je sais pas ou l'orgasme. Il y a un truc autour de ça, c'est autour vrai. Du plaisir. Oui. En tout cas, c'était pas du tout un tabou. Et mon père n'avait pas du tout peur des autres hommes comme des prédateurs ou des petits copains ou des... J'avais le droit d'avoir une vie, de sortir. J'étais pas fliquée. Et le fait qu'il y ait pas du tout d'interdit, je pense que c'est aussi comme ça que je me suis épanouie. Mm-mm. Tu vois, sans donc c'est vrai que après par voilà, ensuite pour ça reste une découverte, mais il y a pas oui, j'ai pas de... Peut-être que j'ai même une forme par voilà, ensuite pour ça reste une découverte, mais il y a pas oui, j'ai pas de... Peut-être que j'ai même une forme d'impudeur là-dessus.

0: de 68 arts, très libre. Et donc, bon, maintenant, je marche un peu plus sur des œufs où j'ose, et puis je me dis, bah, c'est comme ça, écoute, ça décomplexe tout le monde.
1: Au contraire, ça libère aussi les séparades.
0: Ouais, exactement, qu'ils se libèrent.
1: Qui étaient tes grands-parents, tu les as connus, et ils avaient déjà ça, c'est des gens rescapés, ils avaient déjà cette liberté-là.
0: Les parents de mon père, j'ai pas eu la chance de les connaître, hélas. Et j'ai connu les parents de ma mère. J'étais pas très proche de mon grand-père, de son père. Mais par contre, j'étais très proche de ma grand-mère, sa mère, que j'aimais énormément, mais qui, elle, avait un rapport très complexe à ses origines. Et puis, par contre... sur la question du désir, elle aimait bien l'humour. Elle était très drôle. Elle m'a énormément encouragée vers l'écriture. Et puis, elle n'était pas féministe pour un sou, mais je me souviens que je lui avais parlé d'un de mes premiers petits copains et elle m'avait dit, surtout, prends ton temps, te marie pas trop vite.
1: Ouais, qui était quand même message
0: un message
1: encourageant pour la liberté.
0: Et pour rapport à son là d'où elle venait, c'était vraiment... Donc au contraire, elle, c'était pas du tout faut que Rosa se marie, c'est attention. Attention à
1: prends
0: qui elle
1: se... Prends ton temps et choisis bien. Et donc, vis des expériences.
0: Oui.
1: Et donc, vis une sexualité.
0: Je ne sais pas si dans sa tête, ça allait jusque-là. Mais en tout cas, c'était fais attention et prends ton temps. Ouais. Et c'était pas à tout prix, il faut la caser. Quoi. Mais donc, ouais, mais j'adorais ma grand-mère. Ouais.
1: Mais quand même, ton choix amoureux, c'est un bon séfarade.
0: tu rigoles. Oui, alors si j'ai... Mon propre antisémitisme s'exerce surtout à l'égard des séfarades. On se charrie beaucoup. Moi, je cherchais pas spécialement à être avec un mec juif. J'ai été avec des juifs, des non-juifs. Plutôt au contraire, j'étais plutôt avec des non-juifs. Mais à chaque fois, quand je me faisais larguer, finalement, ma manière de me conseiller, c'était de toute façon, il est goy. Tu vois, je me disais, bon, peut-être que c'est. Et puis, Michael, c'était surtout en fait ce qui nous a. En effet, le fait de rencontrer un juif de gauche. Ça, pour moi, c'était, et pour nous deux, c'était vraiment très précieux, parce que toutes les engueulades de ces dernières années qui peuvent avoir lieu entre juifs et entre gens de gauche.
1: Alors, tu en parles dans ton livre, vraiment. Venons-en au livre, parce que c'est un magnifique livre. Bon, je dirais tout à l'heure, La peur au ventre. J'ai trouvé que, comme on n'avait ni ton rire, ni le ton que tu as quand tu es sur scène ou quand tu es à la radio sur France Inter. Mais là, on a ta parole à nu, toujours aussi sincère, franche, mais on a plus ce rire, plus ce sourire. Donc, c'est comme un accès différent à ce que tu vis. C'est-à-dire qu'il y a toujours...
0: Il y a un sourire. Tu vois, quand je fais typiquement dans le chapitre une comparaison où je dis je veux être la pique-me des goy, c'est une écriture inspirée du stand-up, un peu le fait de créer un peu de la provoque. Mais il n'y a pas les vannes, parce qu'en fait, le système de trouver une blague, c'est comme une pirouette où on échappe à la vérité par la pirouette, par la blague qui monte. Alors que mettre un point, comme j'ai essayé avec le livre, c'est comme tu dis, c'est la mise à nu, qui est plus totale et qui parfois prend le chemin, en effet, de tenter une voie plus découverte.
1: Moi, je me suis dit comment elle va continuer à faire de l'humour et être aussi drôle, alors que maintenant elle a un super mec. Elle a un super... Alors on fait comment ?
0: Est-ce qu'on peut être drôle et,
1: mais en fait,
0: heureux.
1: Oui.
0: Oui.
1: Et mais en fait, je vois que complètement.
0: L'humour dans le livre, il passe beaucoup par aussi le personnage de ma mère. Tu vois, par ça, quand elle est persuadée que tous les chanteurs ont trompé toutes les femmes, ou fait, en fait, ces excès, ces dialogues, quand elle regarde l'amour. Dans le pré, j'ai essayé à travers elle de montrer son regard, ou même dans les chapitres difficiles où je parle de sa maladie. En fait, souvent, elle est drôle. En fait, dans le tragique, c'est parfois là où elle est le plus drôle, quand elle dit qu'elle aurait préféré avoir un cancer des pieds plutôt qu'un cancer du sein parce qu'elle trouve que ses pieds sont moches et qu'elle aimait ses seins. Tu vois, c'est ça que j'essaie. Mais en effet, c'est plus sensible.
1: C'est plus sensible quand elle dit que le saucisson c'est la meilleure partie, c'est la partie cachère
0: du porc.
1: Franchement, voilà, ça s'invente pas.
0: Non, c'est très ashkénaze.
1: Mais alors, cette histoire de faire un

0: enfant, faire un bébé avec cet homme, avec Michael. Et t'as eu envie spontanément d'écrire le livre. C'était évident. C'est une continuité. C'est juste une autre façon de te raconter et d'aller chercher l'autre. Qu'est-ce qui te stimule aussi dans raconter les choses de ta vie, ton intime?
1: En fait, l'écriture du livre, j'en avais écrit un précédent.
0: Oui.
1: Et en fait, à chaque fois, c'est quand même aussi via l'impulsion d'éditeurs. Le premier, c'était Laurent Beccaria qui m'avait écrit en pensant qu'un livre était possible. Et c'est comme ça que j'ai écrit Les mecs que je ken, qui porte le nom de mon podcast, mais qui est un premier récit autobiographique, qui est surtout, au final, sur mon père. Et ce deuxième, La peur au ventre...
0: Je te jure.
1: Et celui-ci, au final, même si ça parle de désir de maternité, c'est quand même un livre sur ma mère, beaucoup.
0: Ah ouais,
1: et c'est vrai que après mon premier livre, finalement, j'ai mis du temps. J'avais envie d'écrire, puis d'un coup, en fait, j'ai aussi reçu le texto de Madeleine Thompson, mon éditrice.
0: D'accord.
1: Un magnifique message. Et en fait, c'est le point de départ. Où elle me donne envie et me donne confiance pour écrire à nouveau. Et c'est le regard de quelqu'un qui va m'accompagner. Et puis au début, moi, je voulais faire vraiment un roman, un thriller, tu vois. Mais bon, quand même, j'avais aussi envie de parler des femmes. Et puis finalement, je me suis dit, non, je vais faire ce que je sais faire. Parler de moi en espérant que ce soit le plus universel possible. Et puis par contre, le précédent livre était un peu fracturé en plein de chapitres. Et là, j'essaie de retrouver une chronologie, d'essayer de mettre en scène de manière harmonieuse en fait toute une période de ma vie, et c'est vrai que celui-ci, c'est pas du tout encore un livre sur la maternité, c'est plus un livre sur ma mère et sur moi, sur ma vie en suspens dans ce moment qui est dans l'attente de se réaliser de en tant que mère. Mais
0: oui.
1: La peur au ventre, c'est parce que c'est en effet ça part de l'expérience des fausses couches.
0: Oui.
1: Et donc, c'est un livre où il y a trois grossesses. Mais il n'y a pas l'accouchement dans le livre. Il n'y a pas l'après. Il y a un épilogue de trois phrases.
0: Oui.
1: Mais sinon, c'est mon enfant est fantasmé dans le livre. C'est l'enfant que je rêve d'avoir. Et je me demande si je peux accéder, moi, à mon tour, à ce statut de mère.
0: Et il y a ce tissage entre vie et mort en permanence. Et dans les grossesses inachevées et dans la belle maman qui décède, enfin des gens autour de toi qui la maladie, etc. Donc ça se tisse dans une grande harmonie parce qu'il y a de la respiration, on n'est pas assailli ou étouffé, on a l'espace de prendre ça, c'est très subtilement tissé effectivement.
1: Oui, tu as raison. La vie et la mort sont là et c'est vrai que c'est aussi un livre sur la malédiction, quoi. Est-ce que je suis maudite et sur la peur du jamais 203, et c'est ça qui est et en effet et sur cet effet boule de neige quand un malheur nous tombe dessus, est-ce que d'autres vont tomber à la suite, comment on renverse le sort, comment on décide autre chose pour soi et finalement comment on est le récit qu'on fait de nous-mêmes. Et donc, c'est pour ça que je tente à travers ce livre de résister. Alors, parfois, je m'enfonce dans une pensée très négative où tout est dramatique, que ce soit au niveau personnel que professionnel, où je n'obtiens pas ce que je veux.
0: Ouais.
1: Et puis, à un moment, j'essaie de trouver la lumière quand même.
0: Une dernière chose, quand même, qui est importante, que tu abordes dans le livre, qui est la question de la guerre, du conflit, qui est pas abordé frontalement ou pas longtemps, mais dont tu parles un peu, ou en tout cas, si tu fais pas écho dans le livre, parce que j'ai revu beaucoup de sketchs, il y a cette question-là, mais ça, c'est abordé sur un petit chapitre en deux pages. C'est quand même là. Et compliqué d'être
1: la solitude,
0: de gauche,
1: ouais.
0: La solitude du juif de gauche depuis le 7 octobre 2023. La
1: même
0: solitude,
1: avant, en fait, hein, mais
0: exacerbé,
1: vraiment,
0: ça a pris ça a pris une proportion. Du coup, c'est de l'ordre de l'intime et mais de cet intime là pudique, plus pudique.
1: Oui. De toute façon, moi, ce que j'aime creuser, ce sont mes contradictions. Et puis après, évidemment qu'on est dans une période de dispute, de groupe WhatsApp, où certains quittent le groupe, d'autres viennent. Je pense qu'il y a beaucoup de non-dit, ce qui est peut-être particulier en tant que juive. Je pense que à un moment, parfois, on est à un stade aussi où dans les familles, on veut plus en parler parce qu'on a peur de se blesser, de se faire du mal, qu'il y a eu un temps pour la colère, la tristesse, que parfois, finalement, oui, c'est vrai que le titre de mon spectacle, c'est dédoublé. Et je crois que dans le livre, je dis, est-ce que je, en tant que juive, je me sens dédoublée dans mes discours et dans ce que je peux montrer, dans ce que je dois dire. Et on a, est-ce qu'on va avoir un débat quand on rencontre une nouvelle personne et qu'elle nous dit quelque chose, et ou est-ce qu'on va laisser passer? Je pense que c'est au-delà de juif de gauche, peut-être qu'il y a quelque chose aussi profondément de juif français. Voilà, dans notre histoire, dans notre identité, dans nos contradictions immenses, quoi. Mm-hmm. C'est vrai que c'est un héritage et un quotidien qui, j'imagine, est très particulier et très différent de celui, je sais pas, d'être juif aux États-Unis, à New York ou à Tel Aviv. Oui. Et c'est vrai que, voilà, dans ma famille, je me souviens du récit d'une grande tante qui me racontait quand ce souvenir, en fait, d'avoir dû porter l'étoile jaune et du discours de la maîtresse, et elle, au départ, presque d'un sentiment de fierté, ne comprenant pas que c'était discriminant, voulant accomplir un devoir de française. En fait, c'est ça. Et vraiment d'un décalage aussi, je crois, et entre l'amour des juifs pour la France et parfois la peur des juifs pour la France. Il y a quelque chose qui est très trouble, mais en fait, c'est magnifique, mais c'est vrai que c'est dur et que parfois c'est violent, mais moi je suis, malgré l'histoire ou le quotidien ou tout, très patriote. Je peux pas m'imaginer vivre ailleurs qu'à Paris. J'adore la littérature française et je déteste les discussions de bon, où est-ce qu'on va partir? Tu sais, quand les gens imaginent le pire en 2027, bon, bah alors, il y a Trump aux États-Unis, on va aller où? Est-ce que la solution, c'est finalement la Thaïlande? C'était ça, dans les copains, les dîners, on partirait où? Moi, je déteste. Je dis, mais non, mais moi, je veux pas partir. Je veux pas partir, en fait, quel que soit. Et donc voilà, c'est une identité qui est complexe. Et de toute façon, on ne mettra pas de juifs d'accord, hein, quel que soit leur bord politique. Mais c'est vrai que ces désaccords se sont creusés et creusés et creusés et creusés. Et qu'il y a ce moment dans les dîners où on dit « Bon, allez, on change de sujet. » Parce que même au sein des juifs de gauche, il y a de grands désaccords. Au sein de la gauche, il y a de grands désaccords. Et bon, et finalement, c'est évidemment toujours positif, le débat... plutôt que le dogme, quoi. C'est vraiment en plus ce qui nous... le souci, d'ailleurs, n'est pas qu'à gauche. Enfin, je veux dire... d'ailleurs, je le dis, hein. Je dis, enfin, si on rentrait dans le problème des juifs d'extrême droite, il y a un gros problème.
0: Oui.
1: Donc, voilà.
0: Sur scène aussi, d'ailleurs, il y a des sketchs.
1: Oui, voilà. Donc j'en fais des vannes. Et je pense, en fait, que finalement, en général, je suis à un endroit où, à un 360, finalement, où je peux être l'objet de haine de la part d'une extrême droite, néo-nazi, facho, grand remplacement, comme je peux en effet subir des attaques de la part d'une certaine gauche antisioniste qui me cible comme l'ennemi, comme quelqu'un qui n'a pas le bon positionnement, les bons mots, mais je peux aussi être évidemment la cible de juifs d'extrême droite qui, si jamais je critique le gouvernement israélien, vont venir me harceler. Et est-ce qu'il faut en parler? Est-ce qu'il faut qui est-ce qu'il faut protéger, en fait, dans toutes ces histoires? Sa communauté, un parti? Qu'est-ce qu'il faut dénoncer, en fait? Donc c'est très c'est une question très complexe.
0: Merci beaucoup et reviens vite.
1: Avec plaisir.
0: Merci, Rosa.
1: Merci.

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1: Vaidaber Hachem El Moshe Lemor. Dieu parla à Moïse pour qu'il dise aux Hébreux. Vous reconnaissez le verset le plus connu de la Torah et qui en constitue aussi le leitmotiv. La loi fait toujours signe vers quelque chose de plus grand, qui transcende à la fois les individus et le corps social pris dans son ensemble. C'est aussi ce que postule Shavuot, puisque le principe de don de la loi, Matan Torah, suppose une extériorité qui s'adresse à nous. Eh bien, mon invité du jour nous apprend que le caractère vital de la religion pour une société, aussi laïque soit-elle, est une question qui tourmente les philosophes depuis la Révolution et dont des polémiques en apparence aussi futiles que le port du burkini dans les piscines municipales ne sont que l'ultime avatar. Bonjour Vincent Payon.
2: Bonjour.
1: Alors c'est la première fois qu'on a le plaisir de vous recevoir sur Academ, mais la plupart de nos auditeurs vous reconnaissent puisque vous avez été ministre de l'Éducation nationale dans le gouvernement de François Hollande. Vous êtes un cadre du Parti socialiste, philosophe également, et vous avez publié un livre passionnant aux éditions du Bord de l'Eau, qui nous introduit à la pensée d'un homme qui s'appelle Pierre Leroux et qui défendait le principe d'une religion nationale, on va tout de suite y venir, et c'est précédé d'une longue introduction de votre part, intitulée « Une démocratie religieuse ». C'est un titre qui interpelle bien sûr. Alors ce Pierre Leroux, vous nous apprenez que c'est fondamentalement un des inventeurs du socialisme. Alors pourquoi un tel homme est-il tombé dans les oubliettes de l'histoire ?
3: Il n'est pas le seul. Le plus grand philosophe juif du 19e siècle français, si on interroge les juifs, ils n'ont pas de réponse. C'est Joseph Salvator. Il est inconnu, auteur d'une loi de Moïse en 1822. L'histoire, elle se souvient, mais l'histoire, elle oublie beaucoup. Mmh. Elle a d'ailleurs cette fonction. C'est le tri. C'est pas seulement une fonction de souvenir, c'est une fonction d'oubli, l'histoire. Alors, il y a les grands fondateurs qui dérangent. C'est le cas de Pierre Leroux, pour des raisons qu'on va voir après. Parce qu'il ne dit pas ce que la pensée commune rabâche aujourd'hui, annonce. Et quand on va à cette source, comme à celle d'ailleurs de Joseph Salvator, ou quand on va à celle du fondateur de la laïcité française, Ferdinand Busson, auquel j'ai consacré aussi des livres, ben on est surpris de ce qu'on découvre. Uh-huh. Donc on préfère les oublier et continuer à rabâcher ces pensées toutes faites.
1: Donc il y a les vainqueurs de l'histoire, et puis vous, vous êtes en fait dans une démarche que j'ai trouvée très talmudique, puisque le Talmud, c'est un code de loi, mais dans lequel on rapporte toutes les opinions qui finalement n'ont pas été retenues, mais qui nous permettent de mieux mesurer l'amplitude de cette loi, d'établir son archéologie et de voir toutes les potentialités dont elle est grosse.
3: C'est une conception de l'histoire que vous trouvez évidemment dans la philosophie juive de l'histoire, qui est l'idée que nous avons dans le passé un certain nombre de potentialités que nous pouvons retrouver et qui n'ont pas encore porté leurs fruits. Et donc finalement, c'est ce qu'on appelle le prophétisme du passé. C'est en retournant vers les sources, non pas qu'on va répéter les mêmes choses, mais qu'on va découvrir des possibilités de faire du neuf. Donc nous allons conjoindre la tradition et la nouveauté. Il n'y a pas d'opposition entre le passé et l'avenir. Vous avez ça dans le très beau livre, je crois, de Stéphane Moses sur Benjamin, etc., où il explique très bien cette philosophie de l'histoire. Vous la retrouverez chez Joseph Salvador. Et curieusement, elle est aussi chez Pierre Leroux. Et c'est ma pratique d'historien des idées.
1: Alors, ce Pierre Leroux, il vit, il écrit dans la première moitié du 19e siècle. On est 50 ans après la Révolution française. C'est encore tout frais, tout ça. En quoi ça nous concerne, nous, en 2022, ce qui est écrit là ?
3: Alors, Dans ce pourquoi j'ai voulu rééditer dans la collection Bibliothèque Républicaine, on réédite comme ça depuis 20 ans avec beaucoup d'universitaires les textes fondamentaux de la tradition républicaine et les textes oubliés, comme vous le dites. Donc tout le monde a le mot république à la bouche, mais lire les républicains, c'est autre chose. Alors lui, parce que il propose quelque chose dans ce livre qui est tout à fait estomacant. Alors c'est vraiment l'homme, il le dit lui-même, mais c'est reconnu par la tradition, qu'a mis le socialisme dans la République et la République dans le socialisme. Ça a eu de l'avenir, Jaurès, Blum, etc., toute la tradition française, qu'on appelle soit les démocsoc, hein, les démocrates socialistes de 48, soit les républicains socialistes, tels que nous sommes dans l'histoire, le courant socialiste français. Alors, qu'est-ce qu'il dit ? Il dit, il faut organiser religieusement la société laïque. Ça tient pas debout pour nous aujourd'hui. Dans l'esprit de la plupart des gens, et ceux qui nous écoutent, on va séparer le religieux du laïc. Et lui dit non. Le grand défi de la modernité, c'est de comprendre que la laïcité n'est pas anti-religieuse, mais même plus de créer Une religion, pour lui, ce sera la religion de l'humanité, un peu comme Auguste Comte, la religion humanitaire, créer une religion qui corresponde au statut de la modernité, c'est-à-dire la pensée libérale, le respect de l'individu, l'organisation des contre-pouvoirs, la démocratie, la justice sociale.
1: Toute cette pensée de Pierre Leroux, elle repose en vérité sur un postulat, c'est qu'une société ne peut pas se passer de religion. Il a des propos très, très forts, je le cite, vous le citez, je vous cite le citant. Ne séparez donc pas la religion de la société, c'est comme si vous sépariez la tête d'un homme de son corps et que, me montrant ce cadavre, il parle de notre société comme un cadavre, hein, vous osiez me dire « voilà un homme ». La société sans religion, c'est une pure abstraction que vous faites, c'est une absurde chimère qui n'a jamais existé. Pourquoi c'est tellement indispensable la religion ?
3: Mais c'est ce dont ils se rendent compte quand vous réfléchissez bien. Avant, dès la Révolution française, vous vous souvenez que la Révolution française, elle veut se passer des prêtres et puis elle fait un culte de la raison. Robespierre, le culte de l'être suprême auquel il se réfère, hein, c'est la même tradition, se dit une société sans religion, c'est une société qui se prive du spirituel, qui se prive de ce qui fait lien entre les gens, des valeurs communes et de la transcendance dont on a besoin sans doute pour respecter un certain nombre d'interdits, on va dire dans notre vocabulaire à nous. Et je crois que cette question, elle est d'autant plus vive à leur époque, mais elle ressemble un peu à la nôtre, leur époque, l'argent roi. L'individualisme outrancier, c'est ça le règne de Louis-Philippe, enrichissez-vous. C'était ça le mot d'ordre. Et lui assiste à cette société où tout d'un coup vous avez une paupérisation des classes prolétaires, c'est la révolution industrielle, donc c'est la naissance de ces grands centres qui sont des centres industriels mais dans lesquels les femmes sont dans des conditions épouvantables, les enfants, etc. Et de l'autre côté, des gens qui s'enrichissent. Et là, il n'y a plus de lien parce qu'il y a eu la révolution qui a mis à bas certaines croyances traditionnelles, mais qui ne les a pas remplacées par d'autres. Donc c'est leur grande interrogation. Et on est dans l'entre-deux, entre une société qui meurt, une religion qui meurt, pour eux c'est
1: le christianisme.
3: Exactement, et surtout le catholicisme, parce qu'il y a les protestants, c'est pas la même chose. Et puis, de l'autre côté, une religion à naître, qu'ils cherchent pour correspondre à la modernité. Mais il ne peut pas ne pas y avoir de religion. Quand il n'y a pas de religion, c'est quoi qui gouverne? Il le dit, c'est les boutiques, c'est la matérialité, c'est l'or. C'est le métal, c'est la violence entre les deux.
1: Et l'individualisme.
3: Et l'individualisme excessif, parce qu'il faut une forme d'individualisme. Il respecte l'individu, la personne. Il prend de la pensée libérale quand même, qu'on ne doit pas avoir une société oppressive des individus, on doit avoir une société qui émancipe tous les individus.
1: Donc la religion comme condition de la fraternité, en fait.
3: Complètement. Et d'ailleurs, dans le fond, ce terme de fraternité, on va le retrouver dans tout ce que nous évoquons comme étant entre la liberté et l'égalité, pour les réconcilier. Finalement, elles ne vont pas ensemble. La liberté, c'est individuel. L'égalité, ça veut dire tous pareils. Donc, il y a une contradiction. C'est la fraternité qui doit permettre, dans l'idée, de ces gens de réconcilier. Donc, qui fait lien, la fraternité, donc, de religieux. On est dans cette idée qu'il faut, dans notre société, non pas simplement se faire avoir avec l'idée de la neutralité ou de la séparation du temporel et spirituel, parce qu'il dit, et là, il est pré-lévinassien, parce que Lévinas dira ça après 45. On nous a fait croire qu'il fallait séparer le public privé. Soyez, dit Lévinas, en fait, des juifs dans l'ordre privé et des bons citoyens français à l'extérieur, c'est le résultat de l'émancipation. Mais en fait, c'est un faux calcul, parce que vous vivez dans une atmosphère chrétienne. Et donc, progressivement, en fait, on vous demande de renoncer, d'une certaine façon, à une partie de votre identité, sachant en plus que l'identité juive est une identité complexe, puisqu'elle est aussi politique. Et donc, vous êtes dans cette atmosphère chrétienne. Et lui dit la même chose, plus d'un siècle avant, et donc il dit très nettement, attention, il faut véritablement substituer quelque chose d'autre et ne pas croire, par exemple, à cette idée soit de la séparation temporelle et du spirituel, qui est une idée chrétienne, rendez à César ce qui est à César, soit à la neutralité de l'État. Cette fameuse idée dont tout le monde parle, l'État est neutre. Il dit, mais quelle plaisanterie, on n'a jamais vu un État neutre. Un État enseigne des valeurs, un État éduque, un État, un système de droit. Tout ça repose sur des principes et des valeurs. Donc la neutralité de l'État n'existe pas.
1: Mais alors comment est-ce que ça s'arrange avec le principe auquel il est également attaché, qui est celui de la liberté de conscience? Si on a une religion nationale, comment est-ce qu'on peut préserver la liberté de conscience des individus?
3: Alors,
1: c'est la quadrature du cercle un peu.
3: Alors lui pense que c'est une idée qui vient de Spinoza. C'est très intéressant parce que dans ce livre, et là on a une filiation quand même tout à fait étonnante, il considère que ce point de vue, et donc cette possibilité d'avoir à la fois une religion nationale, ce qui ne veut pas dire une religion d'État, il faut la distinguer.
1: Hein. Quelle différence?
3: La religion d'État, c'est l'État, avec sa brutalité, qui va imposer par la force que tout le monde pense la même chose.
2: Ouais.
3: Une religion nationale, ce que vous avez aux États-Unis, une religion nationale, hein, ouais. Tout le monde.
2: Parce qu'une religion d'État, c'est ce qu'il y a en Iran, par exemple.
3: Exactement. Voilà. C'est exactement la différence. Voilà. Alors la religion nationale, ouais. Il faut la vivre de façon plus souple. La religion nationale, elle peut ne garder comme principes généraux que la tolérance, le respect de l'autre. Il faut l'édifier, cette religion nationale. Mmh. Mais vous pouvez pas laisser les enfants, vous pouvez pas laisser les citoyens sans croyance commune qu'on assume. D'accord ? Qu'on enseigne et auquel, alors là, on rajoute quelque chose que ces religions, on ritualise quand même. On met des cérémonies, oui. Fêtes républicaines. On peut pas être que de la raison.
2: Mais il y a quand même, on sent bien qu'il y a un éléphant dans cette pièce-là. Dieu, dans tout ça, il a sa place, parce qu'on parle de l'Amérique. Il y a quand même marqué « In God we trust » sur les dollars américains. Pour le roux, Dieu, oui. Il a sa place dans cette laïcité religieuse ?
3: Il l'a eu chez tous les grands laïcs.
2: Ah.
3: Le plus grand laïc, celui qui a fait l'école laïque française, c'est Ferdinand Buisson. Personne. Qu'est-ce qu'il dit ? Il dit l'école de la République, c'est pas l'école et l'école laïque où il y a pas où Dieu est absent. Il dit d'une formule extraordinaire que je suis dans le livre, c'est l'école où Dieu est partout. Alors c'est un peu panthéiste,
2: ouais.
3: Mais Jaurès va à la tribune de l'Assemblée nationale dans son grand discours de foi laïque où il dit il y a 30 ans, c'était sa thèse, parler de Dieu. Je n'ai pas peur de ce mot. Ce qui importe, c'est qu'est-ce qu'on met derrière. Et donc la question. C'est essayer d'évacuer Dieu, vous n'y arriverez pas. Mmh. Maintenant, qu'est-ce que Dieu ? C'est la vraie question. Alors, si vous me permettez une seconde, parce que c'est toujours un peu long, il faut que vous compreniez que cette question, elle est, et c'est très intéressant d'un point de vue de la loi juive ou mosaïque, cette question, elle est au cœur de la question du législateur. C'est-à-dire que pour les républicains, à commencer par Rousseau, la question c'est comment on va faire ce fameux contrat social ? Si c'est que des individus, qui va être l'arbitre ? On peut toujours dire, mais moi j'étais pas d'accord, etc. On est à égalité. Donc il faut qu'il y ait quelque chose qui soit plus fort. Dans le contrat, on se moque un peu de nous. Parce qu'on dit, on va se réunir entre individus, ça va faire un corps collectif, et c'est lui qui va être l'arbitre. Mmh. Le problème, c'est qu'il existe qu'après. Alors comment on décide avant ? Donc Rousseau est face à cette contradiction. Et il dit, y a le législateur. Et il cite les législateurs. Solon, Numa et Moïse.
2: Numa, c'est qui ?
3: Numa, alors, c'est romain. Donc, vous avez
2: Solon, le grec.
3: Exactement. Numa, et puis vous avez Moïse, qui pour lui, c'est la République des Hébreux, va être le plus important. C'est-à-dire qu'il faut, il y a des textes étonnants de Rousseau, qui sont très très peu étudiés malheureusement, dans lesquels il dit, il faut que la loi échappe quelque part, si vous voulez. Donc la loi, on l'écrit plus avec un petit L, on l'écrit avec un grand L. Et il faut qu'elle échappe à la question humaine. Alors la grande question que se pose la génération d'après-guerre, et qui va être très forte chez Lévinas, c'est une critique de ce qu'on a appelé l'émancipation, mais surtout de l'assimilation, avec l'idée d'autonomie. L'idée d'autonomie, c'est je me donne à moi-même la règle, c'est ça que ça veut dire. Et Lévinas va dire, quand les hommes se donnent à eux-mêmes la règle, on l'avait déjà après 14-18 avec Rosenzweig, et dans le champ protestant ou chrétien, avec des gens comme Karl Barth, en disant, regardez, ça amène des horreurs, le XXe siècle est fait d'horreurs. Il est fait, évidemment, de la guerre de 14-18, il est fait de la Shoah, il est fait d'Hiroshima, il est fait... Car Lévinas donne toute la liste. Il ne donne pas seulement un événement. Il dit c'est
2: totalitarisme
3: c'est
2: rouge.
3: Exactement,
2: aussi.
3: Absolument. Et donc, il donne toute la liste. Et il dit ça, c'est les conséquences d'une autonomie. Et donc, il faut revenir à la supériorité de la loi, ce qui est l'enseignement juif.
2: Alors, on entend bien ce que vous dites d'un point de vue des idées. Mais comment ça s'incarne, tout ça, concrètement ? Parce que les idées de tolérance, de liberté, d'égalité... C'est bien beau, mais concrètement, comment ça se, vit ?
3: Vous m'avez posé la question de pourquoi ils sont oubliés. Et il y a une réponse d'un très grand historien qui était Benichou, qui disait, en fait, ils sont oubliés parce qu'ils ont réussi, ces hommes de 48. Qu'est-ce qu'ils voulaient, ces hommes ? Ils voulaient qu'il y ait le suffrage universel. On l'a eu. Ils voulaient qu'il soit étendu aux femmes. Ça a fini par se faire. Ils voulaient que les enfants ne travaillent pas à 11 ans dans les fabriques. Ça, c'est fait. Ils voulaient qu'on ait des retraites. Ça, c'est fait.
2: Congé payé.
3: Ils voulaient qu'on ait, exactement, du temps de loisir. Ils voulaient que les gens puissent aller à l'école.
2: Ouais.
3: Et qu'elle soit gratuite. Tout ça, c'était leur combat.
2: Ouais.
3: Donc, c'est devenu le patrimoine commun. Donc, quelque part, ils sont plus intéressants, puisque c'est complètement...
2: Oui,
3: mais dans leur temps, ils se battaient contre des gens qui étaient, souvenez-vous, pour l'esclavage, contre l'émancipation des Juifs, pour que les enfants travaillent, pour que... Donc, c'est devenu presque aseptisé. Et on ne voit plus dans leur temps à quel point, dans le fond, les combats qu'ils ont menés au péril de leur vie, et parfois en donnant leur vie, évidemment, dans les différentes révolutions, etc., ben, on construit cette société moderne. Alors vous me dites, qu'est-ce que ça a fait ? Je vous réponds, ça a fait l'école laïque, ça a fait gratuite obligatoire, mais enfin, laïque, Ça a fait quand même un système démocratique dans lequel il y a des contre-pouvoirs. Mmh. Ça a fait cette idée qu'on va retrouver très forte au moment de l'affaire Dreyfus, mais qui vient de cette lignée, qui est cette conjugaison entre, dans le fond, une action collective et l'idée que rien ne vaut plus, comme le dira Durkheim, cette religion de l'individu dont parlait Durkheim, c'est-à-dire la dignité d'une personne. Si on est contre la raison d'État, voilà. Si un seul individu est attaqué, alors il faut revoir nos positions. Tout ça est dans cette filiation. Et l'organisation, si vous voulez, en tout cas l'essai, ce que j'avais essayé de refaire comme ministre avec la morale laïque, essayer d'organiser cette société, pas seulement dans une fausse tolérance, chacun peut dire n'importe quoi, donc on tolère même les intolérants, ouais. C'est pas possible. Ouais. Mais en partageant des valeurs communes, ouais. Qui sont précisément des valeurs, vous parliez des commentaires, de respect de la discussion, mais avec un effort d'argumentation. Mais avec un effort de preuve expérimentale.
2: D'esprit critique.
3: D'esprit critique, de distanciation à soi, de distanciation à sa communauté, mais ce qui ne veut pas dire, évidemment, d'oubli ou d'abandon.
2: Oui, mais on sent bien, Vincent Peillon, quand même, qu'il y a un vide, il y a un manque. Si je ne pense ne serait-ce qu'au succès, à l'attirance qu'exerce l'islamisme sur des masses de gens, c'est bien parce que ça, la nature a horreur du vide et qu'il y a un vide spirituel en France aujourd'hui. La laïcité, conçue telle qu'elle est aujourd'hui, c'est devenu une case vide.
3: Non, d'abord, quand vous parlez d'islamisme, faut faire très attention à plusieurs choses. D'abord, première chose qu'il faut qu'on établisse, c'est la laïcité n'est pas anti-religieuse.
2: Oui, c'est pas de l'athéisme, c'est très important.
3: Exactement, ouais. et on peut être athée d'ailleurs, hein, mais on peut réunir les athées, c'est la grande idée. D'ailleurs, dans l'église laïque, on aura les athées, les catholiques, les protestants, les juifs, les musulmans, etc.
2: On peut être religieux et laïque.
3: Très bien, on est religieux et laïque. D'ailleurs, la plupart des grands religieux, on fait bien la part des choses. On ne demande pas à notre grand rabbin de ne pas être laïque, il est laïque. Bon, et nous sommes chacun d'entre nous laïcs, et c'est vrai dans toutes les confessions. C'est d'ailleurs la façon de faire vivre pacifiquement des libertés entre elles, donc des confessions entre elles. C'est ça la laïcité, c'est pas nier votre confession, d'où la liberté de conscience. C'est vous garantir, et c'est vrai pour nos amis musulmans, c'est vous garantir la possibilité non seulement de croire, ou de ne pas croire, mais d'exercer votre culte. Et la laïcité elle-même, dans ce schéma, si vous voulez mon avis modeste, elle est revenue sous forme religieuse, orthodoxie, imprécation. Ces dernières années, nous avons vu des gens qui connaissent assez peu et l'histoire et la philosophie de la laïcité, qui sont d'ailleurs les derniers convertis, hein, parce que je les ai connus combattant les réformes laïques, à commencer par l'extrême droite de Madame Le Pen. Donc vous ferez remarquer qu'elle n'arrête pas de parler de république et de laïcité, dont ils ont été historiquement son courant politique, les premiers ennemis. Et donc, on nous a vendu une laïcité, que je dirais laïcarde, dans le fond, anti-religieuse déjà, fonctionnant par interdit, imprécation, exclusion, ce qui, par la force, ce qui parfois provoque d'ailleurs des réactions anti-laïques, on le voit dans une certaine jeunesse française, pour qui maintenant république et laïcité, c'est les ennemis, parce que c'est ceux qui veulent nous humilier ou nous... Bon. Et c'est pour ça que quand j'ai écrit la charte de la laïcité, la première, qui est diffusée dans tout, et que je l'ai imposée dans tous les établissements de France, j'ai veillé à ce que cette charte, et par les gens que j'ai fait collaborer à cette charte, j'ai veillé à ce que cette charte respecte tout le monde et soit en capacité de faire que même les plus, comment dirais-je, réticents à nos valeurs républicaines, il y en a aujourd'hui, je ne le nie pas, puissent comprendre que cette laïcité était pour eux un chemin.
2: Mmh. Voilà. Donc vous vouliez rendre un contenu à cette laïcité, en fait.
3: On a rendu un contenu à la laïcité. Malheureusement, le travail de mes successeurs après 2017 a été mauvais.
2: Vous trouvez
3: Oui, exécrable.
2: Ils ont détricoté ce que vous aviez.
3: Ils ont fait. Non seulement détricoté, mais ils ont divisé le monde laïque. Vous voyez bien les bagarres qu'il y a eu avec Jean-Louis Bianco, les conseils. Tout ça est devenu, d'ailleurs, je crois, le ministre, plutôt que de recruter des professeurs, il n'y en a plus, organiser des colloques contre l'islamo-gauchisme sans un intellectuel et sans un fait sérieux.
2: Vous trouvez ça grave?
3: Il semblerait que là, les leçons en étaient tirées et qu'on va passer à autre chose maintenant. Je pense, oui, que c'est des blessures pour le pays. Je pense que nous avons besoin d'apaisement, de réunions. Par exemple, sur la laïcité, c'est intéressant parce que depuis 1905, vous savez qu'il y a toujours eu des points de vue différents sur la laïcité. Aristide Briand, c'est pas Ferdinand Buisson. Donc, il y a toujours eu des gens plus laïcards, qui croyaient à la science, d'autres qui venaient je pense au rabbin Louis-Germain Lévy, à la naissance de l'Union libérale, juive, qui il écrit un livre, le premier rabbin de Copernic, qui s'appelle Une religion laïque. Donc, il y a des gens qui vont dans cette affaire en gardant leur identité religieuse. C'était le cas de Jaurès, c'était le cas de Buisson, c'était le cas du rabbin Lévy, etc. Donc, et puis en face, vous avez des gens qui confondent laïcité et anti-religieux et qui deviennent, à leur tour, Ils créent une orthodoxie, des dogmes, un clergé. Mmh. Ils ont fait la chasse, ce qui ne s'était jamais vu en France depuis... Ils ont fait la chasse avec des listes de noms de professeurs qui n'étaient pas dans l'orthodoxie de l'État, non. Mmh. D'ailleurs, le ministre n'a pas à intervenir sur les programmes, sur tout ça doit être des commissions indépendantes, séparées du pouvoir politique. C'est notre tradition libérale. Oui, je pense que c'est grave parce que ça n'a pas aidé notre pays qui a besoin quand même... d'avancer, si vous voulez. La démocratie a besoin d'intelligence.
2: Je voulais juste revenir un instant à Pierre Leroux, dont vous faites ici le ventriloque. Malgré tout ce que vous nous dites ici, il se trouve que Pierre Leroux, c'était un antisémite.
3: Non, je crois pas.
2: Non.
3: Je crois que si on met dans le contexte de son temps, on parlait de Rousseau tout à l'heure, il y a des textes de Pierre Leroux qui sont en fait les textes socialistes, un peu comme Proudhon, il est moins pire que Proudhon, d'avant 48, dans lesquels il y a une critique de l'économie politique libérale, et dans lesquels les Rothschild, donc c'est le carrosse, sont vus ou incarnent, si vous voulez, le triomphe du nouveau libéralisme, donc la révolution industrielle de 1830 et l'arrivée des banquiers. Bon, ça c'est exact. Mais ce ne sont pas du tout des textes, donc ce sont des textes d'analyse politique, et inversement... Ça commence d'ailleurs à se lire. Il y a beaucoup de textes de Leroux dans lesquels, au contraire, il redonne à la loi juive, à Moïse en particulier, un rôle et un statut qu'il n'avait pas du tout. Mmh. Vous savez, la grande idée chrétienne, c'est l'idée du dépassement. C'est-à-dire, c'est l'idée, dans le fond, on est arrivé après, et ce qui est avant, ils peuvent rester comme des témoins. Mais dans le fond, on a fait beaucoup mieux. La seule valeur du peuple juif, c'est d'être témoin. Y a toute une tradition qui se met en place et dans laquelle Leroux va jouer un rôle, qui est de dire pas du tout. Il y a quelque chose dans la Bible hébraïque, que les autres appellent l'Ancien Testament, qu'il n'y a pas dans les évangiles. Et donc, il faut retourner à cette source. Et en particulier, alors là, c'est très important pour la période contemporaine et pour le judaïsme d'aujourd'hui, et en particulier parce que dans la République des Hébreux, dans la loi mosaïque, vous avez une organisation des pouvoirs démocratiques, vous avez la justice sociale, j'insiste beaucoup sur la justice sociale, c'est-à-dire comment on va traiter la veuve, l'orphelin, l'étranger, et comment on va aussi remettre, si vous voulez, la question des terres, de la propriété des terres, en débat. Tous les 50 ans ou tous les 7 ans, selon les... Donc, c'est colossal.
2: Alors, vous me conduisez exactement là où je voulais en venir, ce que vous montrez bien dans votre introduction, c'est cette continuité qu'il y a, qui peut nous paraître surprenante à nous, mais cette continuité qu'il y a entre pensée religieuse et socialisme. Et vous rappelez Jaurès, notamment, qui dit que le socialisme, pour lui, c'est le christianisme accompli. Vous, Vincent Peillon, c'est un secret pour personne, vous êtes juif, descendant d'une lignée du côté de votre mère de juifs alsaciens, vous avez même un arrière-grand-père rabbin, vos enfants sont juifs. Est-ce que pour vous aussi, vous vivez, vous êtes un socialiste engagé, vous vivez cet engagement socialiste comme une version sécularisée du judaïsme?
3: Si vous prenez, disons, le premier sioniste, Moses Hess, qui est le fondateur de la social-démocratie allemande aussi, en même temps, avec Lassalle, Moses Hess considère que le mosaïsme est un socialisme. Il l'écrit. Donc pour moi, évidemment, et évidemment avec l'éducation que j'ai eue, il n'y a pas de différence, si vous voulez. Ça a été un accomplissement. Vous avez sur tous les juifs de l'Est, les travaux de Michael Lewy qui montre ça. Je pense que c'est assez vrai dans notre tradition française. Et je montrerai que Joseph Salvador, mais quelques autres, assumaient cette idée d'être socialiste, au sens où il l'entendait. Là, on n'est pas sur le Parti Socialiste d'aujourd'hui.
2: Bien sûr.
3: On est sur cette idée que l'accomplissement de la République et de la démocratie doit être le socialisme, c'est-à-dire que la question d'égalité des droits débouche toujours sur la question de la justice sociale. Et cette question de la justice sociale, elle est portée par, évidemment, la République des Hébreux et le judaïsme. Nous allons enfin avoir en France, en septembre, je pense maintenant, le grand livre d'Eric Nelson sur la République des Hébreux, professeur à Oxford, jamais traduit en France, depuis 10 ans qu'il est sorti, traduit en chinois, mais pas en français, quand même extraordinaire, où il nous explique que les origines de la modernité politique, dans les trois points importants qui sont les siennes, donc l'organisation de la démocratie, nous ne voulons pas de roi, Et deuxièmement, la question de la justice sociale. Bon. Et troisièmement, la question du cosmopolitisme, c'est-à-dire du rapport à l'étranger. Ces trois grandes choses qui vont faire la pensée libérale au XVIIe siècle, à travers la Révolution anglaise, puis la Révolution française, viennent de la redécouverte par les protestants de la Bible hébraïque. Donc la modernité, les origines chrétiennes de l'Europe, non. La modernité de Nelson, elle est juive.
2: Mais alors comment vous expliquez qu'aujourd'hui, le porte-voix de toutes ces idées de défense de justice sociale, d'égalité des droits, de défense de l'étranger, c'est quand même aujourd'hui quelqu'un comme Jean-Luc Mélenchon. Comment vous expliquez que, dans leur masse, les Juifs ne s'y retrouvent pas? Il y a bien sûr des Juifs chez Jean-Luc Mélenchon, mais...
3: Je vous le confirme. Et il ne faudrait pas avoir l'impression non plus et tomber nous-mêmes dans des sectarismes qui ne correspondent pas à des réalités.
2: Je parle de généralité, bien sûr.
3: Oui, oui, bien sûr. Après, il peut y avoir eu des propos de Jean-Luc Mélenchon, des indélicatesses, qui ont heurté une communauté aujourd'hui très inquiète. Inquiète pourquoi, vous l'avez évoqué tout à l'heure, du fait de la montée d'un antisémitisme et de l'islamisme politique radical, qui a trouvé, et quand même chez nous, à s'exercer comme de façon absolument tragique, dans une diversité d'attentats, mais où les Juifs sont particulièrement visés. À ce moment-là, tout sentiment qu'il peut y avoir, on est toujours sur un fil. Mmh. Quand on reprend nos propres valeurs juives de fraternité, si vous relisez Néer, Lévinas lui-même, hein, qui d'ailleurs lui-même parle de socialisme, hein, on voit bien qu'il y a une difficulté. Donc je pense que et puis certains fauteurs de haine ont rajouté, si vous voulez, des approximations, des raccourcis sur les positions des uns et des autres.
2: Donc c'est des dérapages, des malentendus, c'est pas structurel?
3: Ah, je crois pas du tout que ce soit structurel. Personnellement, il a siégé au gouvernement de Lionel Jospin. Je connais Jean-Luc Mélenchon depuis très longtemps. Il est un des rares qui m'a demandé de lui expliquer d'ailleurs la loi mosaïque et la République des Hébreux.
2: Ah oui.
3: Il est entouré de beaucoup de Juifs.
2: Vous lui avez fait un cours alors?
3: Je fais pas de cours, mais je suis heureux quand quelqu'un s'intéresse à ces questions qui n'intéressent pas grand monde, pour dire la vérité, parfois y compris dans la communauté juive. On peut faire des raccourcis qui n'ont peu de choses à voir avec notre tradition. Je le comprends, parce que je vois bien ce qui a pu choquer, ce qui peut inquiéter, mais en même temps, je crois que ce n'est pas un projet juste. Maintenant, vous avez une deuxième difficulté pour nous, communauté juive, ou pour la communauté juive, c'est la question d'Israël. Ce qu'a très bien montré Steve Jourdain dans son livre, que j'ai publié, quand même, l'affaire de Jean de Gauche, et que les valeurs qui ont présidé à la création de l'État d'Israël étaient des valeurs du mouvement socialiste. Bon. Et qu'aujourd'hui encore, d'ailleurs, dans le système social israélien, alors, les choses ont beaucoup changé depuis 20 ans, comme chez nous, avec la force du libéralisme, comme montre très bien Jourdain dans son livre.
2: Il y a quand même un substrat de gauche.
3: Mais il y a un substrat dans le système israélien, bien sûr.
2: Bah, c'est tout le mérite de ce livre, et on vous remercie, Vincent Peillon, d'exhumer un peu les oubliés de l'histoire, les pensées occultées de l'histoire, mais qui continuent en fait à cheminer. C'est Pierre Leroux qui défend une religion nationale, et c'est précédé de votre introduction, une démocratie religieuse. Merci beaucoup, Vincent Peillon.
3: Merci à vous de m'avoir invité.
2: À bientôt, j'espère, sur Acadème. Et merci à vous pour votre fidélité.

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1: Bienvenue pour cette nouvelle émission de Rock 80. On va se retrouver avec un programme très très axé sur les États-Unis. C'est un petit peu le hasard de mes découvertes. Je parle de découvertes parce que, comme d'habitude, on va avoir notre lot d'inconnus, à commencer par le groupe Dolby's Cube, parce que c'est l'œuvre de Thomas Dolby. Il a non seulement fait la musique d'un film de 1986 qui s'appelle Howard the Duck, mais en plus il a inventé un faux groupe dans ce film qui fait une vraie chanson qui s'appelle Hunger City, et donc c'est un peu une sorte de générique de film également. Dolby's Cube, groupe fictif avant l'IA, Hunger City 1986.

Vous êtes dans Rock 80, c'est sur RCJ toutes les semaines. Et oui, on assume ces sons kitsch parce que c'est exactement ce qui se passait dans les années 80 où il n'y avait quasiment pas d'ordinateur dans la musique, même si la plupart des morceaux qu'on écoute sont truffés de claviers et d'arrangements de ce type. Et évidemment, on va rester dans les inconnus avec quelqu'un qui ne l'est pas, mais pour un public tellement restreint, pour les amateurs, disons, de rock mélodique et progressif. Il s'appelle Robert Berry. Et lui, il s'est joué de tous les instruments, auteur, compositeur, interprète, producteur. Il a même réussi un jour à créer un projet avec les survivants d'Emerson, Lake and Palmer. Il s'est intégré dans le groupe comme bassiste et chanteur. Robert Berry avait un groupe dans ses tout débuts qui s'appelait Hush. Comme il y en a eu 10 000 depuis, c'est assez confusionnant. Là, c'était en 1983. Un album qui est une rareté, le genre de choses qui sont rééditées une fois et qu'on retrouve difficilement. Album qui s'appelait Out Tonight et on va écouter Out on the Street.

Le groupe Hush dans Rock 80. On va rester en 1983 avec un artiste qui, d'un point de vue stylistique, ressemble beaucoup à ce qu'on vient d'écouter. Imaginez que vous écoutez la radio quelque part à New York ou à Philadelphie. Vous tombez sur une radio rock, parce que là-bas c'est assez précis dans les styles et dans les étiquettes, et vous découvrez un certain George Faber. Son groupe s'appelle Stronghold. Et il y a ce morceau qui, pour moi, est un petit tube. Voilà. Stronghold de George Faber, 1983, Hold Out Forever.

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1: Ah, ça surprend. C'est vraiment un super morceau. George Faber and Stronghold. Là aussi, accrochez-vous pour le trouver. À la limite, c'est presque plus facile en vinyle si vous avez le matériel adéquat, mais c'est une autre question, c'est un autre problème. Alors si on a quand même des tubes, parce que là va arriver Mister, groupe californien qui sort probablement son meilleur album en 1985, Welcome to the Real World. Et il y avait deux tubes sur cet album, Broken Wings et puis celui-là, Kyrie, qui est un mid-tempo très très bien fichu, Mister dans Rock 80.

Vous pouvez bien sûr écouter cette émission comme toutes les autres sur RCJ, sur 94.8, sur un bon équipement radio ou haute fidélité. Mais si vous souhaitez découvrir les précédentes, voire même les réécouter, et il y en a beaucoup, beaucoup, c'est sur le site de la radio, radio-rcj.info, rubrique émission, Rock 80. Ce sera une petite incursion en Angleterre avec un groupe qui a un destin assez étonnant et on va vous le raconter après ce morceau qui s'appelle I'm Living, States of Emergency. C'est le nom de l'album, j'y arrive, le nom du groupe, c'est Taxi avec deux X. On était en 1982, Living, le groupe Taxi.

Là voilà la petite histoire avec ce groupe Taxi avec 2X. Il signe sur un label français, Carrère, qui était le label de groupes comme Saxon et quelques groupes de hard rock éphémères venus d'Angleterre ou des États-Unis. On ne sait pas pourquoi, mais ce label aimait bien le hard rock. Il a surtout été actif jusqu'en 1985 environ. Ils avaient aussi signé Whitesnake par exemple. Et pour des raisons qui me dépassent complètement, ce groupe que vous avez entendu, où ça chante bien, ça joue bien, il y a un bon son, il y a un bon solo de guitare, une batterie bien au fond du temps, un peu à la manière d'AC/DC, il se retrouve à faire un morceau chanté en français, avec un titre tellement ridicule que je l'ai oublié, et qui passait quasiment en boîte de nuit, tellement c'était passe-partout, et pas du tout rock à la limite, presque comme un morceau de danse. Donc vous demandiez à un DJ en 83 ou en 82 Taxi, il dit « Ah oui, le truc, d'accord ». Et donc c'est complètement absurde, et évidemment on s'étonne pas que le groupe ait disparu juste après. On en a des destins malheureux dans cette émission, avec des combos qui ont l'air d'avoir tout ce qu'il faut pour réussir. En l'occurrence, New England, qui n'était pas anglais bien sûr, parce que New England en plus c'est plutôt l'est des États-Unis. Ce groupe sort trois albums. Sur le tout dernier de 1981, il bénéficie de la production de Todd Rundgren, qui était quand même un très très grand nom à l'époque en la matière. Évidemment, il gonfle le son, il met des claviers partout, mais ça, il l'avait déjà. Et ce qui est intéressant avec New England, c'est que c'est un mélange assez inédit de power pop et d'AOR. Malheureusement, après cet album, ce sera terminé. Chacun ira vers des projets plus personnels. La moitié du groupe, par exemple, ira fonder Alcatraz, qui sera un immense découvreur de grands guitaristes comme Malmsteen ou Steve Vai. New England, donc, avec l'album Walking Wild. Et on va écouter Get It Up. Le groupe New England, et c'est dans Rock 80.

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1: Ah, il fallait être culotté quand même pour sortir en 1981 un morceau sans aucune partie de guitare pour un groupe qui misait quand même beaucoup là-dessus, sur le rythme, sur les solis, etc. Mais j'imagine que c'est une idée qui a été acceptée par tout le monde. Après, on en retrouve des exemples comme ça, mais vraiment pas dans ce genre musical. Et voilà, j'ai choisi pour cette raison aussi ce morceau qui a une ambiance vraiment étonnante. Alors forcément, on a un manque de guitare, on est un peu frustré. Alors on va avoir droit aux harmonies typiques du rock sudiste avec le Rossington Collins Band. C'est une émanation en fait de Lynyrd Skynyrd, puisque ce sont deux guitaristes du groupe qui se sont associés avec notamment une chanteuse qui était déjà choriste et évidemment était en couple avec un des deux. C'est une longue histoire, ils ont chacun fait d'autres petits projets et là ils sont quand même dans la tradition, mais alors musicalement, il n'y a rien à dire, c'est excellent. On va écouter extrait de l'album This Is The Way de 1981, Fancy Ideas.

Un gros morceau de rock sudiste, ça fait toujours du bien et on essaye d'en programmer directement. On n'est pas si loin de cette tradition avec du rock'n'roll puriste qui va arriver maintenant et c'est le grand moment de cette émission puisque c'est une reprise sur les charbons ardents de Johanna Dean. Vous allez me dire qui est cette chanteuse. Le plus important, c'est le titre original, c'est le Gimme Shelter des Stones et là, c'est une version en plus teigneuse, en plus agressive, avec plus de grosses guitares. Mais c'est une énergie incroyable et pour moi c'est une réussite. Voilà la version de cette chanteuse avec un très très gros coffre, Johanna Dean, Gimme Shelter, 1988.

La chanteuse américaine Joanna Dean, tellement énervée que même moi j'ai un peu la voix enrouée quand je reprends l'antenne. Joanna Dean avec sa version incendiaire de Gimme Shelter. Forcément, on est obligé de se calmer un petit peu avec le premier album, pardon, depuis sa séparation avec Marillion, du chanteur écossais, pardon, Derek Dick alias Fish, Vigil in a Wilderness of Mirrors, Jack and Jill, c'était en 1990.

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1: Figure incontournable du rock et même de la pop des années 80. Ce sont les Go-Go's forcément, avec dans l'album Vacation, une incursion assez rare dans les mid-tempo. On les connaît plutôt pour des chansons vitaminées avec de jolies mélodies. Et ben, c'est aussi une réussite que ce morceau un peu plus en atmosphère qui s'intitule Worlds Away, les Go-Go's.

on va finir avec un morceau qui est aussi plutôt mesuré en termes de tempo, avec une ambiance légèrement ténébreuse, ombrageuse, un peu gothique pour tout dire, mais oui, forcément, encore une invention des Britanniques. Et parmi les grands noms de ce mouvement qui naît dans les années 80, il y a les Sisters of Mercy. On va écouter un extrait de Floodland qui s'appelle Lucretia My Reflection.

0: La preuve qu'on peut faire beaucoup avec peu. Il y a à peine 2 accords dans ce morceau. Et pourtant, on est entraîné. Et c'est là-dessus que je vous dis au revoir en remerciant Théo et toute l'équipe technique. À bientôt sur RCJ. À la semaine prochaine si vous voulez retrouver Rock 80. Et en dehors de ça, bien sûr, radio-rcj.info. Au revoir.
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3: Bonjour, Frédéric Huttman au micro. J'ai le plaisir de vous retrouver pour un nouvel entretien. Aujourd'hui, j'ai l'immense plaisir de recevoir Jeff Cohen. Bonjour.
4: Bonjour, Frédéric.
3: Je vous reçois alors à l'occasion de deux projets qui n'ont pas grand-chose à voir. Vient de paraître pour le label Palazzetto Bruzzane une intégrale des mélodies de César Franck. Vous êtes aux côtés de Tassis Christoyanis et aussi de Véronique Jans qui se joint à lui pour des mélodies en duo et puis aussi qui chante une mélodie en solo, donc mélodie de César Franck, un univers qui nous est bien méconnu et une très très belle découverte. Puis on va aussi parler d'un opéra qui vient d'être donné à l'Opéra Garnier, Quiet Place de Leonard Bernstein. Donc, alors, je ne vous demande pas si vous avez connu César Franck, mais en revanche, Leonard Bernstein, vous l'avez rencontré, Jeff?
4: Malheureusement, non. Non. Et le soir de la première, il y avait son fils qui était là, Alex, que j'ai rencontré et qui ressemble beaucoup à son père. C'était très émouvant.
3: Parce que justement, il est question d'affaires de famille dans cette Quiet Place. C'est une grande découverte, cet opéra, dirigé par Kent Nagano, qui lui a beaucoup travaillé avec Bernstein, et puis a travaillé aussi sur plusieurs versions, parce que c'est un opéra qui a donné lieu à plusieurs versions. Oui. Il y a eu un premier opéra en 1952, Trouble in Tahiti, et puis après, Bernstein l'a intégré dans A Quiet Place avec le librettiste Stephen Wadsworth. Voilà. Et puis finalement, la version à laquelle on a assisté à l'Opéra Garnier, c'est une version sans Trouble in Tahiti.
4: C'est ça. Enfin, je pense que quand après Trouble in Tahiti des années 50, il a voulu faire une suite, c'est-à-dire 30 ans après, et il n'a jamais réussi. Et c'est aux années 80 que un ami de sa fille, la fille de Bernstein, qui est à Harvard, à l'université aux États-Unis avec sa fille, lui écrit à Bernstein en disant qu'il voulait faire une interview pour un journal peut-être de l'université, et met en PS, voilà, j'ai un livret à vous proposer. Donc, Bernstein est... Ça a marché, c'est-à-dire que comme Bernstein cherchait quelqu'un, enfin un livretiste pour faire ça, il le rencontre, il fait l'interview, et ils commencent à travailler ensemble, effectivement. Ça prend un petit peu de temps, parce que Bernstein est déjà très pris avec des tournées comme chef d'orchestre, et puis tout ça.
3: Oui, on est au seuil des années 80.
4: Voilà, c'est au milieu des années 80. Donc, il est déjà âgé. Si j'ai bien compris, enfin, j'ai lu un peu sur ça, c'est que je pense qu'il venait de perdre sa femme quand, enfin, il va écrire la musique. Il y a des commandes de plusieurs maisons d'opéra dans le monde, et tout le monde attend, et le librettiste aussi. Et donc, dans quelques semaines, enfin, il écrit, et dans lequel, comme vous avez dit, il inclut le Trouble in Tahiti en plein milieu, et c'est très long et très mal reçu. Et je crois que Kent Nagano avait été assistant à ce moment-là sur la production, et j'avais l'impression qu'ici à Paris, pour parler de Kent Nagano, son désir, c'était que ce soit réussi, que le public aime cette œuvre. Et il y a donc Monsieur Garth Sunderland qui est musicien, qui s'occupe de la fondation Bernstein à New York, qui a fait un arrangement que j'ai cru aller être comme, je sais pas, 12 musiciens dans la fosse. Non, il y avait tout l'orchestre quand même de l'opéra. C'est effectivement, la pièce est réduite en 3 actes et il n'y a plus Trouble in Tahiti. Et je ne sais pas si ce qu'il a réduit du reste, mais enfin, bon, ça a duré 1h40 sans entr'acte, voilà. Donc, effectivement, il y a peut-être dans l'écriture des choses qui n'étaient pas logiques pour nous parce qu'on n'a pas reçu l'original. Mais en tout cas, dans la critique, le public, tout le monde semblait être comblé par cette production.
3: Oui, c'était un spectacle extraordinaire avec une très belle mise en scène de Varlikovski. Mmh. Au milieu du public, moi j'ai assisté à des représentations, on a l'impression qu'il y avait des gens qui s'attendaient à ce à quoi ils ont assisté. Puis il y a le nom de Bernstein qui est toujours lié à West Side Story, où il y avait des gens qui avaient l'air un peu désarçonnés par cette musique qui est passionnante, qui est très belle, mais qui cherche pas toujours le charme.
4: Non, alors, je crois que, parce que j'ai regardé sur le site de l'opéra, ça a été publié comme si, enfin, leur publicité était que ça allait être un West Side Story à l'opéra. Donc, c'est pas du tout ça. Il y a des moments, mais des petits moments où ça faisait un peu
3: Broadway. Oui, jazz.
4: Oui. Et sinon, ça commence, par exemple, un des chefs de chant avait fait une analyse. Donc un jour, on était là à regarder ensemble, et puis il y avait vraiment à la Schoenberg, dans la technique de Schoenberg, ce qu'on appelle dodécaphonique, où on utilise les 12 tons de la gamme avant d'en répéter un. J'espère que c'est clair. Voilà, c'était vraiment presque mathématique. Ben voilà, le thème du début, c'est ça. Et ensuite, on a fait une analyse et il a fait exactement ce qu'on apprend en cours de théorie quand on apprend cette chose-là. On le renverse, on fait l'inversion. Enfin bon, donc il y a plusieurs multiples qu'on peut produire facilement et c'est vraiment ce qu'il fait. Et qui devient ensuite des thèmes qu'il va réutiliser dans l'opéra. Donc finalement, oui, je crois qu'il a décidé de déployer tous ses dons en tant que compositeur avant de mourir, parce que c'est la dernière œuvre vocale qu'il va faire dans sa vie. Et effectivement, il y a des moments où c'est complexe et compliqué. Et pour moi, je pense comme pour les chanteurs, comme pour les chefs de chant, comme pour les musiciens d'orchestre, c'est vraiment très, très, très difficile. Rythmiquement, c'est très difficile. Et puis, il fait des citations de lui-même, d'autres pièces de lui.
3: Même de Mendelssohn à un moment.
4: Oui, mais ça, c'est pas de lui. Ça, c'est parce qu'il y avait une publicité de céréales américaines qui utilisait ce thème. Donc, c'est une vraie
3: C'est une référence que j'avais pas, justement, quand j'ai assisté à l'opéra.
4: Non,
3: c'est
4: une
3: référence à la publicité.
4: Oui, c'est-à-dire que...
3: Je vois surgir cette musique de Mendelssohn et je savais pas d'où ça venait.
4: C'est un moment dans l'opéra où ils ont un souvenir de jeu d'enfance et... ils sont au petit déjeuner et donc ils font comme font beaucoup de familles américaines, ils refont la pub qu'ils ont vue petit. Alors j'ai cherché quelle céréale vraiment et j'ai cherché quelle musique. Alors sur Wikipédia, c'est marqué que c'est Tchaïkovski, mais enfin c'est du Mendelssohn.
3: Oui.
4: Et enfin avec l'éclairagiste qui est américaine aussi de la prod, on l'a trouvé ensemble. Moi je l'ai envoyé à toute l'équipe après et tout le monde a trouvé ça étonnant. Effectivement, c'est des vraies citations de pub de l'époque.
3: Bah, l'opéra mène à tout, y compris aux céréales des années 50, Jeff Cohen. Alors vous, on vous connaît bien sûr comme tout votre travail de pianiste, votre travail d'enseignant chant, piano, et puis aux côtés de chanteur, et puis votre travail auprès de l'Académie donc de l'opéra. Mais là, vous aviez un autre travail sur cet opéra, A Quiet Place de Bernstein.
4: Oui. Ils m'ont donné le titre coach linguistique. Donc, comme l'opéra est en anglais, de l'anglais américain, soi-disant des années 80. Enfin, je sais pas si la pièce passe aux années 60 ou 80, mais disons à peu près à cette époque. J'étais coach. Enfin, moi, je m'étais dit, ça va être pour les francophones, donc, qui sont dans la prod. Et effectivement, il y avait des choses à corriger. Mais en gros, enfin, Kent Nagano voulait, je pense, pour tous les rôles. Donc, les anglophones, il y avait une seule américaine qui vit à Hélène Schneiderman, qui vit depuis longtemps à Stuttgart. Et sinon, plusieurs, ce sont des Canadiens anglophones. Mais même, c'est intéressant, mais il y a quelques petits mots qui sont différents entre eux et nous. Et ensuite, juste avoir quelqu'un qui n'est là que pour dire « je ne comprends pas le mot, je n'entends pas un T final », enfin, des consonnes comme ça. Et Kent voulait absolument que tout soit compréhensible. En imaginant, il faut imaginer qu'on répétait tout le temps avec des masques à cause du Covid. Donc c'est extrêmement compliqué. Mais c'était formidable parce que je pense vraiment, alors qu'il y a beaucoup, beaucoup, beaucoup, beaucoup de textes, et un texte qui est très moderne, enfin très, comme si on parlait aujourd'hui. Donc c'était assez compréhensible.
3: Oui, assez cru même parfois.
4: Oui,
3: des
4: oui,
3: rapports
4: oui.
3: de famille
4: oui, oui.
3: ou des thèmes familiaux rudes sont abordés.
4: Terrible. Et alors il y a un personnage qui est québécois. Et là, ça a été chanté par un vrai ténor québécois, Frédéric Antoun, qui est formidable. Et depuis le premier jour, alors je ne m'attendais pas à faire ça, je lui ai dit, mais non, mais attends, il faut chanter vraiment avec l'accent québécois. Le public parisien adore ça. Par exemple, les films de Xavier Dolan, que je crois beaucoup de gens aiment. Bon, bref, il me dit, mais non, je peux pas, j'ai pas la technique pour ça. C'est-à-dire que les Québécois en chant classique en français, souvent, sont plus méthodique, enfin, on va dire, scientifique pour la recherche des vraies couleurs de voyelles que les Français du continent. Et c'est intéressant, comme ce n'est pas comme leur façon de parler journalière, enfin, dire, c'est vraiment une étude spécifique et la plupart du temps, ceux que je connais, en tout cas, sont excellents. Donc, je comprenais très bien ce qu'ils disaient, mais j'ai dit, mais essaie. Et tous les jours, je dis, essaie. Et il a des phrases, et en anglais, mais son anglais était trop bon aussi. J'ai dit, non, avec l'accent québécois. Et le français, quand c'est arrivé, et je crois vraiment que ça a été réussi. En tout cas, il m'a remercié après parce que ça faisait un personnage très québécois. Et quand ça a été donné, je crois, aux États-Unis, peut-être ça n'a pas d'importance parce qu'on connaît moins. Mais ici, je crois que ça jouait énormément d'avoir à l'oreille, en opéra, quelqu'un qui chante avec l'accent québécois. C'est drôle.
5: Mais ce qui est extraordinaire d'ailleurs chez Bernstein, c'est cette volonté de sortir de West Side Story, de la gloire de West Side Story, et de chercher à être connu comme compositeur pour autre chose, ce qui aurait pu non.
4: Je ne le dirais pas comme ça, Frédéric. Je dirais qu'il est tout d'abord, il était un musicien extraordinaire avec plein de talents, comme pianiste, comme chef d'orchestre et comme compositeur. Ce qui est sorti de sa carrière, c'est spécialement West Side Story. Mais il écrit énormément d'autres choses qui sont incroyable.
5: Mais justement, toutes ces symphonies,
4: la
5: tout
4: messe,
5: le reste.
4: La
5: oui.
4: messe.
5: Mais justement, on a l'impression qu'il veut tellement sortir de ce triomphe de West Side Story.
4: Non, certains sont avant, et certains après. Et je pense que West Side Story, c'était un succès évidemment incroyable. Quand on écrit, je pense, quand on crée, on ne sait pas ce qui va devenir, et on rêve d'avoir des succès comme ça, et en même temps, parfois, c'est très malsain, parce que parfois, il n'y a qu'une chose qui reste.
5: Oui, on le ramène toujours à ça.
4: Voilà. Alors que lui, je pense qu'il y a plus que ça, évidemment. Il y a Candide aussi, pour ceux qui le connaissent, évidemment, hein, mais peut-être, West Side Story, c'est ce qu'il y a de plus populaire, et surtout en ce moment, comme Spielberg vient de faire une deuxième version, en hommage à Bernstein, en plus, pas du tout à vouloir faire plus de ce que j'ai lu, c'est vraiment à juste rendre ça plus moderne, tellement il aimait l'original. Donc, je dirais que ça fait partie de tout ce qu'il pouvait faire, Bernstein. Mais effectivement, Quiet Place, moi, j'avais rien vu comme ça.
5: Mais c'est une grande découverte.
4: Oui, absolument. Et les personnes qui chantaient, je veux dire, les chanteurs, c'est une performance incroyable. Tous les jours, hein, parce que même quand on connaît, Ça demande une telle concentration. Et enfin, Kent Nagano, qui donc l'avait dirigé, et je pense plusieurs fois, l'a dit depuis le premier jour de répétition. Il était extrêmement exigeant, mais pour cause. Parce que sans ça, je sais pas, comme ils ont joué 11 fois, ça peut tomber vite. Dès qu'une personne fait une faute, alors les autres suivent. Comme c'est une conversation chantée à toute vitesse, c'est vraiment extrêmement complexe. Et je pense que si c'est réussi, c'est vraiment grâce à ses exigences, le travail de tout le monde.
5: Pour vous, ça a un équivalent, cet opéra, avec d'autres opéras que vous connaissez, Jeff Cohen, ou c'est vraiment un objet unique et...
4: C'est une bonne question. J'ai pensé, pas à l'opéra, j'ai pensé que c'était du Woody Allen, avec moins d'humour, mais du Woody Allen en opéra. C'est-à-dire avec les complexités d'une famille moderne, et des discussions compliquées et à toute vitesse parfois, où tout le monde parle en même temps. Donc en musique, ça rend quelque chose d'un peu difficile à faire passer, mais je pense que c'était un peu ça. Non, j'ai essayé d'imaginer, est-ce que c'est proche de Berg, parce que c'est du 20e siècle, mais non, pas du tout. Et d'autres Bernstein, peut-être. J'ai trouvé qu'il y avait des références par moment. Dans Candide, par exemple, on parle d'un jardin, étant comme un peu le paradis, l'Éden. Et il y a cette notion déjà dans Trouble in Tahiti pour la femme du couple, que c'est le jardin qui est sa grâce, ce qui lui permet de continuer à vivre. Et puis on retrouve encore le thème dans A Quiet Place, l'idée du jardin. Il y a une scène où tout est tendu, où ils lisent la lettre que la femme a laissée avant de mourir. Et il commence à rire par nervosité, et tout est écrit dans la partition, et c'est extrêmement difficile. Tout est rythmé, et même il y a des notes et tout ça, et ça rappelle, il y a la chanson de rire dans Candide aussi, mais qui est tout à fait une autre situation. Puis je dis, bon, ben, il y a des choses, il se cite lui-même, même Bernstein. Donc c'est beau, c'est touchant, je trouve.
5: En tout cas, c'était magnifique. Vous travaillez depuis longtemps avec l'Académie de l'Opéra de Paris, donc c'est un univers que vous connaissez bien. Mais votre travail au sein de l'Académie, ça n'a rien à voir avec ce que vous avez fait sur The Quiet Place.
4: C'est proche en tant que... On appelle ça chef de chant quand on est coach, on dit en anglais, pour les chanteurs. C'est effectivement une partie du travail, c'est sur la langue. Donc ça peut être n'importe quelle langue. Donc parfois c'est en français, c'est bizarre pour un immigré américain, mais c'est vrai que beaucoup de mon travail c'est autour de la mélodie française, mais aussi de l'opéra français. Donc on doit parler des E muets, ou des liaisons, de faire une liaison, ne pas faire la liaison, si la voyelle est trop fermée ou pas assez fermée. Et bien après il faut faire avec les techniques vocales, donc ça change selon le chanteur, la tessiture, etc. Donc, il y a évidemment un travail sur la langue. Quand c'est en anglais, par exemple, l'année dernière, à la fin du confinement, on a pu faire l'Académie de l'Opéra. Donc, ce sont des jeunes qui travaillent semi-professionnels, mais c'est encore en cours, on va dire, en pédagogie. Ils ont produit le viol de Lucrèce de Britten, qui est un anglais extrêmement difficile, mais rien à voir avec le Bernstein, plutôt biblique. Et là, c'était un travail énorme, même avec les anglophones, où on a travaillé des heures et des heures sur la prononciation et ensuite le rendre chanté et compréhensible pour le public autant que possible. Et j'aime ça. J'aime ce travail sur la langue. Évidemment, il y a souvent aussi le travail musical. Pour le Bernstein, évidemment, je ne peux pas faire autrement. Je me suis mêlé de plein de choses qui n'étaient pas mon travail. Chaque fois, je me suis excusé, mais c'était intéressant aussi d'être présent pour une production comme ça.
5: Vous parliez de ce viol de Lucrèce de Britten. Il y avait eu un autre très très beau spectacle, c'était le Court Veil, la street scene.
4: Oui, il y a longtemps.
5: À l'amphithéâtre de Bassy, ça aussi, c'est...
4: Oui, j'avais travaillé sur ça, et c'est en anglais aussi. Et on a fait... les chansons en anglais et le texte parlé en français. Et certains n'étaient ni anglophones ni francophones, donc c'était un peu compliqué.
5: Une double difficulté.
4: Mais c'était aussi une très belle expérience. Oui.
5: Alors on va changer totalement d'univers, Jeff Cohen, puisqu'on vous connaît justement beaucoup comme un des héros dans les deux manières de dire du terme de la mélodie française. On compte plus les enregistrements et les concerts que vous avez donnés aux côtés des plus grands. Enfin, on pense à François Leroux et bien sûr bien d'autres. Et là, vous faites paraître, après une intégrale des mélodies de Reynaldo Hahn et d'autres, il y a eu Saint-Saëns et d'autres encore, une intégrale, ça c'est très inattendu, des mélodies de César Franck. Alors, quand on pense à César Franck, on pense à beaucoup de choses, orgue, piano, symphonie, chœur, mais on pense pas forcément à la mélodie.
4: Nous, on connaît pas très bien ces mélodies. Je ne sais pas qui, mais voilà. Personnellement, j'en avais joué peut-être deux ou trois maximum. Je ne sais pas combien il y en a en tout là, mais
5: il y en a une trentaine.
4: Et l'idée, je pense, c'est la demande du Palazzetto Puzzani, donc qui a cette démarche pour la musique romantique. Je pense, c'est la demande du Palazzetto Puzzani, donc qui a cette démarche pour la musique romantique française. Donc

0: quand, encore une fois, pour revenir à l'idée du texte, parce qu'il faut dire la différence peut-être entre l'opéra et la mélodie, ou le lead, c'est que le lead et la mélodie commencent par une structure existante, la plupart du temps, qui est un poème qui existe. Donc, un compositeur doit accepter humblement d'écrire sur une chose existante. C'est un peu comme la musique de cinéma, on va dire. Quelque chose existe déjà, une structure, et on doit s'y mettre. Tout le monde n'est pas capable de le faire ou tout le monde ne veut pas le faire. Et je parle de ça parce qu'évidemment, le choix à la fois des poètes et des poèmes y est pour beaucoup. Donc, quand on écrit sur Victor Hugo ou Paul Verlaine, c'est tout de suite intéressant, je crois, même si la musique est moins réussie. Là, je parle pas de Franck. Il y a juste quelques poèmes de Victor Hugo chez Franck.
1: Oui, il y a de très belles mélodies, d'ailleurs, de Passer, passer toujours.
0: Oui, ça, c'est très joli.
1: Très belle mélodie.
0: Puisque j'ai mis ma lèvre de Victor Hugo, les compositeurs parfois changent le titre. Et il appelle comme ça parce qu'il fait une sorte de refrain avec Passer toujours. Il écrit un, je crois, sur Alfred de Musset. Il y a un Dumas et un Chateaubriand. Ils sont assez rares, Dumas et Chateaubriand, dans la mélodie française.
1: Oui.
0: Donc, c'est intéressant. Et les autres? Moi, en tout cas, moi, je ne connaissais
1: pas. Mais
0: c'est pas
1: des grands poètes qui courent les...
0: Est-ce que c'était des amis à lui ou est-ce que c'était pour d'autres situations? Ça se peut que, voilà. Et puis, c'est autour de 1870. Donc il y a quand même des choses politiques qui arrivent, donc il y a des chants...
1: Oui, il y a un chant patriotique.
0: Patriotique, il y a plus de chants religieux. Voilà, donc ça rime avec qui est César Franck et qui l'identifie autrement, on va dire, que peut-être des symphonies et de la musique de chambre chez lui. Je cherchais, parce que, enfin bon, pour moi, bon, il y a les variations pour piano, puis il y a aussi la sonate de violon, évidemment, qui est magnifique.
1: Oui, et puis il y a le prélude chorale et fugue,
0: oui.
1: Et quelques chefs-d'œuvre pour piano.
0: Alors, je cherchais, est-ce qu'il y avait des... Il y a quelques moments, quelques fois, mais pas tant que ça. Alors, est-ce que c'est parce que c'est la mélodie et que la mélodie, à l'époque, on écrit pour lui, d'une certaine façon? En tout cas, quand ça m'a fait penser à la sonate, là, je parle d'une marche harmonique, par exemple, il y a une pièce qui s'appelle Nocturne, et une des mélodies, je veux dire, qui s'appelle Nocturne, qui me rappelait un peu la sonate pour violon et piano. Mais j'étais ravi. C'est une de mes préférées, mais peut-être parce que ça m'a fait penser à d'autres pièces de Franck. Effectivement, on connaît pas bien et ça ouvre une porte magnifique, je trouve.
1: Oui, oui. Et les partitions, on les trouve facilement. Ils les ont trouvées facilement. Pas la toutes années. Ou...
0: Alors, il y a quelqu'un qui s'occupe de la musicologie, enfin qui a fait un grand travail sur Franck, qui a envoyé. Les partitions, parce qu'une partie du travail du Palais de Pozzane, c'est aussi une recherche scientifique, oui, sur la musicologique. Et donc, c'est eux qui ont envoyé les partitions.
1: Oui, oui, donc il y a cette recherche magnifique sur ces partitions, et puis aussi cette interprétation. Bon, Tassis Christoyanis,
0: c'est
1: quand même quelqu'un avec qui vous travaillez beaucoup, Jeff.
0: C'est un chanteur grec qui est un Français... Absolument magnifique.
1: Une diction. Felicity Lott de...
0: Voilà.
1: Dans la série Les Chanteurs étrangers.
0: Absolument, oui, oui. Et qui est aussi, comme Felicity Lott, est aussi chanteuse d'opéra. Je dis ça parce que parfois, ce qu'on appelle les récitalistes, ceux qui vont faire plutôt la mélodie lead, ne font pas forcément de l'opéra ou vice-versa. Et donc, ce qui est intéressant, je trouve, avec Tassis, il apporte une théâtralité au poème, et qui est très, très intéressant, et peut-être aussi une autre culture, et je trouve qu'on entend le travail qu'on a fait ensemble, en tout cas les CD, je trouve, il rend très vivant les textes. Ça me plaît beaucoup.
1: Oui, je rappelle l'intégrale Reynaldo Hahn, qui était vraiment une grande découverte aussi, parce que, bon, il est plus connu comme mélodiste que César Franck, mais enfin, on entend toujours les mêmes mélodies. Exactement. Et là, vous nous avez fait découvrir un pan énorme de...
0: Oui, je crois qu'il y avait 4 heures de mélodie.
1: Oui, oui, non, mais c'est incroyable. C'est un continent qu'on découvre. Et au niveau de l'écriture pour piano, donc de ces mélodies de Franck, vous parliez des variations symphoniques, c'est une écriture qui vous était familière ou...
0: Pas tout le temps. Et je me demandais parfois... qu'est-ce qu'il pensait en écrivant pas beaucoup et pas forcément difficile mais pas toujours confortable, parfois maladroit. Alors je pense qu'il était organiste, alors il y a une ou deux pièces où on sent que c'était pour l'orgue, et donc malgré le fait qu'on ait clavier tous les deux, il y a quand même des grandes différences. Alors j'essaie de penser à ça en jouant ces pièces-là.

0: Mais il y a d'autres pièces où parfois, juste, il y a des petites choses qui sont moins confortables, c'est tout. Mais après, bon, tout est comme ça, il faut apprivoiser la partition pour que ça devienne confortable et que ça s'entende pas.
1: Il y a une invitée de luxe, si je peux me permettre,
0: Oui.
1: sur ce disque, outre Tassis Christoyannis, c'est Véronique Gens,
0: Tout à fait.
1: qui vient pour six duos et puis une autre mélodie.
0: Exactement.
1: Et ça,
0: Alors,
1: ces
0: Véronique.
1: duos, ils sont beaux. Sont pas les plus grands chefs-d'œuvre de la mélodie qu'on a entendu, mais c'est de la très belle musique.
0: Oui, c'est des
1: C'est
0: pièces
1: très
0: simples.
1: séduisant.
0: Ah bon,
1: Oui, mais
0: tant
1: c'est
0: mieux.
1: très séduisant.
0: Très bien. En tout cas, j'aime beaucoup Véronique Gens. Elle est magnifique et je la connais depuis des années, depuis ses débuts. Elle et Tassis se connaissent aussi, donc ça se passe bien. C'est pas obligé pour l'enregistrement, mais ça, c'est assez agréable. Bon, ajoutons à ça que c'était au mois d'avril l'année dernière à Venise, donc c'était encore le confinement chez eux. Et donc les hôtels étaient fermés, on a trouvé un bed and breakfast, on était tous les quatre. Et donc Venise, comme ça, c'est sublime. Donc il y avait quelque chose qui était tellement agréable du moment où on l'a fait déjà. Et puis effectivement, la pièce solo qu'elle chante, S'il est un charmant gazon, de Victor
1: Très
0: Hugo,
1: beau
0: encore une
1: ça,
0: fois,
1: c'est une très belle mélodie.
0: c'était l'idée d'Alexandre Atvigy, parce qu'il y a deux versions de Franck sur le même poème. Et puis deux versions complètement différentes. Donc une version chantée par Véronique et l'autre par Tassis.
1: C'est très très beau. Et eux, ils vous ont dit quoi, les chanteurs, sur ces mélodies? C'était très difficile ou
0: Non.
1: alors c'était quand même très bien écrit pour la voix?
0: Pas, oui, bien écrit. Très bien, je ne sais pas. Mais oui. Enfin, bon, évidemment, plus avec Tassis que Véronique. Véronique a fait ses six duos. Et puis,
1: Une
0: S'il est un charmant
1: mélodie isolée.
0: gazon. Mais Tassis, avec toute l'œuvre, on a vraiment l'idée de ce que c'est. Non, non, non. Il a beaucoup aimé, je crois. Et puis, j'ai trouvé ça confortable. Et j'essaie d'en passer maintenant à mes étudiants parce que comme on n'entend pas souvent, je me dis, bah, c'est quand même un répertoire intéressant. Et quand on a ça, c'est-à-dire une chose rare, mais quand même intéressante, voilà, je pense qu'il faut partager ça et il faut aider pour que ça devienne moins rare.
1: Oui, et puis c'est des mélodies qui donnent beaucoup de plaisir à l'auditeur.
0: Ah, bah, tant mieux.
1: Non, non, vraiment.
0: Je ne sais
1: Je le dis
0: pas,
1: pas pour.
0: comme
1: J'ai
0: j'ai
1: aucune
0: travaillé.
1: raison de vous faire plaisir.
0: Ah, vous me faites plaisir.
1: Et donc, c'est un très beau double album, comme on dit, que ces mélodies, ces enfants. Mais alors, vous avez déjà exploré tellement de mélodies françaises, il reste encore des pans entiers
0: Plein,
1: pour
0: plein,
1: vous.
0: plein, plein, évidemment.
1: Mais quoi, des compositeurs moins connus,
0: Même des
1: ou
0: compositeurs très
1: des
0: connus.
1: compositeurs connus dont on connaît pas les mélodies,
0: Oui, ou on connaît deux ou trois.
1: Oui, mais
0: Et
1: enfin, Fauré ou Debussy, et il reste
0: non, mais
1: plus
0: ça.
1: de quoi explorer, si on parle des connus.
0: Voilà, mais bon, il y a déjà eu plusieurs intégrales de chacun d'eux. Ravel aussi, on en a fait vite toutes les mélodies de Ravel, mais non, d'autres. Je peux pas dire le prochain
1: Mais
0: projet.
1: oui, mais il y a des.
0: Ah,
1: C'est
0: mais
1: vrai que, par
0: voilà.
1: exemple, quand on a découvert les mélodies de Saint-Saëns, ça aussi,
0: Oui, il y en a
1: c'était.
0: beaucoup. Massenet, par exemple, bon, nous, on n'a pas fait au Palais de cette Boutsanée. Mais Massenet, d'abord, il a écrit, je crois, plus de 25 opéras. On donne toujours les 5, si je dis 5, c'est déjà beaucoup, mais 5 des mêmes. Et on oublie les 20 autres. Et puis, en nombre de mélodies, il y en a plus de 200. Et on entend l'élégie qui est absolument
1: Oui,
0: sublime,
1: mais
0: et c'est
1: on
0: à peu
1: entend
0: près tout.
1: quasiment aucune autre.
0: Voilà.
1: Et alors vous, Jeff Cohen, vous êtes né à Baltimore, et c'est un univers dans lequel vous entendiez de la mélodie française, ou c'est venu bien après?
0: Alors, c'est une jolie histoire que je suis toujours ému de raconter parce qu'en effet, j'étais encore au lycée. Alors, à Baltimore, on a un conservatoire qui est très bon, un très bon niveau, je veux dire, vraiment une très belle école qui s'appelle Peabody, Peabody Conservatory, où un des professeurs de piano était Leon Fleischer, qui vient de nous quitter, un grand pianiste, je crois le premier américain à gagner la Reine Elisabeth en Belgique.
1: Et puis élève d'Arthur Schnabel,
0: Voilà.
1: un grand pianiste, grand monsieur.
0: Pourquoi il est resté à Baltimore, ça je ne peux pas dire, mais en tout cas, voilà, c'était un des grands personnages au conservatoire. L'hasard fait que moi je suis né là. Donc j'ai allé à la section préparatoire qui n'est pas tout à fait comme le préparatoire, c'est plus, ça ressemble plus aux conservatoires municipaux en France. Mes parents payaient pour mes cours et avec mes cours j'avais aussi des cours de théorie et un de mes professeurs de théorie c'était un ténor compositeur qui lui était lui-même élève de chant d'une certaine soprane d'origine suisse francophone, Flore Wendt. Et Fleur Vent avait enregistré L'Enfant et les Sortilèges et Scheherazade de Ravel avec Enserme en Suisse. Et je ne sais pas comment et pourquoi elle avait accepté un poste comme professeur de chant à Baltimore, mais voilà. J'étais au lycée, j'accompagnais donc ses cours de chant déjà quand j'étais au lycée. Et elle adorait enseigner évidemment le répertoire français et notamment la mélodie. Donc c'était avec elle peut-être d'abord que j'ai entendu ça, et puis mon professeur de théorie qui avait une jolie voix de ténor, et cet amour pour le texte français, ça se passait par lui et par elle. L'hasard fait que des années après, une personne qui allait devenir vraiment pour moi une sorte de mentor et un grand grand ami qui n'est plus de ce monde, Noël Lee, avait...
1: Excusez-moi de vous interrompre, Noël Lee, il était d'où aux États-Unis?
0: Alors il est né en Chine. Mais il est tout à fait américain, c'est pas parce qu'il s'appelle Lee. Mais voilà, son père était professeur en Chine. Mais après, il a vécu dans l'Indiana. Alors, c'est vraiment au milieu des États-Unis. Il est venu donc à Paris pour étudier avec Nadia Boulanger. Puis il est resté donc depuis les années 40. Il nous a quittés il y a 8 ans, je crois. Oui, 8 ans, oui. Et aux années 50, il a enregistré tout Debussy avec Fleur Vent. Enfin, il a fait plein de récitals avec elle. Et j'avais oublié que j'avais écouté à l'époque, c'était des cassettes de Noël avec Fleur Vent. Donc c'est étrange comment les choses...
1: La boucle s'est bouclée.
0: Oui, oui, ça me touche beaucoup. Mais je pense vraiment c'est lié à ces expériences. Quand j'étais au lycée, cette belle musique, ce monde peut-être musical, pour moi, qui ressemble un peu aux peintures, quand je dis « oh », les pluriels, les tableaux impressionnistes... ce monde français qui garde, je crois, par exemple dans la poésie, on en parlait l'autre jour avec Tassis, toujours une certaine distance. Le « je » est moins présent que le « i » en allemand dans le « lied ». Et toujours cette idée d'imagerie et de... même quand on parle de notre amour, on va toujours parler d'autre chose pour parler de nous. Ou on ne va pas parler de nous du tout. C'est vraiment cette poésie française, cette chose-là qui est ambiguë et qui touche parce qu'il faut chercher plus loin.
1: Et quand vous enseignez, vous parlez peinture, vous...
0: Oui, ça dépend quelle pièce, bien sûr.
1: Non, mais...
0: Peinture, texte, évidemment, politique, parfois, les nouvelles lois, les anciennes lois, le racisme, la démocratie, la famille, les valeurs, beaucoup de choses, oui. Et ça, il faudrait demander à mes étudiants.
1: Tout ça, bah, j'espère le faire un jour. Tout ça grâce à Fleur Vent. En fait, c'est quand même incroyable. Vous auriez rencontré quelqu'un d'autre. Si ça se trouve, aujourd'hui, vous seriez chef d'orchestre.
0: Ou peut-être, je travaillerais en Monoprix, qui sait.
1: Oui, oui. Bah, écoutez, en tout cas, on est très heureux que vous ayez rencontré Fleur Vent. Parce que, au moins, ça nous fait beaucoup de bienfaits.
0: C'est gentil.
1: Et de bonheur pour toutes ces mélodies que vous interprétez. Merci. Et ces opéras auxquelles vous avez participé. Juste un mot pour se faire terminer avec Bernstein. Parce que vous êtes retrouvé à l'Opéra Garnier, qui est quand même un lieu mythique.
0: Magnifique.
1: C'est la deuxième fois que vous vous retrouviez à l'Opéra.
0: Oui, enfin, ça. Pour travailler sur une production.
1: D'opéra, oui, parce qu'on parlait de l'Académie, etc.
0: Oui. Mais chaque fois qu'on y va, c'est un rêve.
1: Même quand on y travaille, comme ça, on est porté.
0: Et tout le monde
1: le
0: est d'accord. Oui, non, mais c'est magnifique, c'est magnifique. C'est juste, évidemment, le plafond Chagall, mais pas que l'histoire de cet immeuble, et puis tout ce qui s'est passé là, on le sent dans les couloirs, on le sent dans les loges, on le sent sur scène, évidemment. Il y a quelque chose de tellement parisien et tellement magnifique. C'est quand même pour moi un des plus beaux opéras du monde. Et effectivement, on n'oublie pas quand on y est. C'est impossible d'oublier ça. C'est très inspirant.
1: En tout cas, ça nous aura donné l'occasion de parler de deux compositeurs qu'on évoque rarement côte à côte, à savoir Leonard Bernstein et César Franck.
0: Oui, oui.
1: Deux génies, en tout cas. Je rappelle la parution de ces mélodies de César Franck, Tassis Christoyanis, Véronique Jans et vous, Jeff Cohen, édité par le Palazzetto Brusanet. Il me reste à vous remercier infiniment d'avoir été mon invité.
0: Merci, Jean-Yves.
1: Pour illustrer cet entretien avec le pianiste Jeff Cohen, je vous propose de l'écouter aux côtés du baryton Tassis Christoyanis et de la soprano Véronique Jans, interpréter des mélodies de César Franck. Je vous souhaite une très belle écoute et une bonne fin de soirée sur RCJ.

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